0: 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Alors, bien-aimés dans le Seigneur, alléluia, marchons dans un même pas, c'est dans l'unisson. L'unisson de cœur. C'est pas dans la division. C'est pas dans la querelle. C'est pas dans le commérage à l'intérieur de l'Église non plus. Alléluia. Alors, donc, c'est dans l'unisson de cœur, dans l'amour. Amen. C'est pas disant et pas dit sœur, on connaît moi mieux et puis pas en arrière d'elle, tu critiques. Et non, bien-aimé, ça c'est l'œuvre du diable. Il faut vraiment commencer à nettoyer ça. Jésus revient bientôt. Nous attendons miracle. On me dit ça encore, moi le dit encore ça m'a dit très fort. 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pour nous à tout moment Jésus qui vient sur nous c'est que nous capables de dire nous sommes des chrétiens endormis. Est-ce que m'a dit au matin soit abdormi réveille-toi. Soit en pyjama, retire tenue de pyjama et pas tenue pyjama physique n'a pas la voix, m'a pas la voix des personnes qui s'endorment, qui ne voient pas qu'est-ce qui se passe et qui gagne l'autre pensée ailleurs et qui ne voient pas qu'est-ce qui se passe en ce moment. Bien-aimés, nous avons besoin plus que jamais cette unité de cœur, de surveiller sur notre cœur. Pas quitter vieille semence, jalousie, compétition. Ou est-ce à dire un talent ou quelque chose, ou bien c'est lui, plus ce bail, et plus service à l'église, et puis ou bon cœur, et non. Juste laisse-toi aller avec le Seigneur. que la paix bon Dieu bail là demeure avec vous. 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Alléluia, pas mettre cœur dans les rapines, pas mettre cœur dans choses vaines. 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Et il y a des taux bassins qui se dressent devant les vertus de Dieu. Il dit que les ramener, regardez, il renverser ses forteresses. Et il dit les ramener qu'il nomme à l'obéissance à la parole de Jésus-Christ. C'est pour me faire espoir. Bien-aimé, gain pleure. Gain chagrin dans marcher avec Jésus. Gagner découragement par des moments, par des temps. 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Alléluia, pour laisser rentrer dans nous-mêmes parce que la parole de Dieu son source inépuisable. Cap alléluia, cap purifier. À chaque fois entendre la parole de Dieu, ou pas qu'arrêter endormir. Alléluia, ou pas qu'à quitter cœur rempli de haine, de rancune et de comment je te dis, de l'amertume et toutes sortes de choses que l'ennemi a utilisé comme outil pour garder au captif. Au moment donné, pour dire, oh, la vie ou bien rien, pas gain goût pour même. Allez, pour le mener dans un moment de détresse jusqu'à ce au fond bagaille que bon Dieu pas honoré. 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Au nom de Jésus, matin, pour dessein mon Dieu accompli dans la vie, au nom de Jésus, nous allons prier. Alléluia, gloire à Dieu. Merci Seigneur pour ta parole vivante. Nous rendons gloire à Dieu. Alléluia pour ce message que le Seigneur nous a permis de partager. Et je rends gloire à Dieu pour cela. Alléluia. Merci pour même qui t'a tendé nous matin. Et nous baille bon Dieu gloire. Et alléluia, le fait qu'on prend attention à écouter la parole de Dieu, les oracles de Dieu. Et comme Esaïe a dit, prophète Esaïe, dans Esaïe 50, il dit, donne-moi une langue à exercer, afin dès mon réveil, pour que je proclame tes oracles. Oh, ce matin, alléluia, je rends gloire à Dieu, ma prophète Esaïe. Mais cependant, les oracles de l'Éternel a été proclamés à l'aube du matin. Je rends action de grâce pour la parole de Dieu. Je rends action de grâce pour ma vie. Je rends action de grâce pour l'Église, pour Pasteur Roche. Et moi, bénissons le Seigneur pour le Saint-Esprit dans notre vie. Alléluia. Merci Seigneur, alléluia, merci Seigneur, adoration pour toi Seigneur, à l'Éternel la terre qu'elle renferme, et le monde ce qu'il habite, car il a fondé sur les mers et a fermé sur les fleuves, qui pourra monter à la montagne de l'Éternel, qui s'élèvera jusqu'à son lieu saint, celui qui a les mains innocentes et le cœur pur, celui qui ne livre pas son âme au mensonge, et qui ne jure pas pour tromper, il obtiendra la bénédiction de l'Éternel, la miséricorde du Dieu de son salut. Et voilà le partage de la génération qu'il évoque et de ceux qui cherchent ta face. Alléluia, qui cherchent ta face de Jacob. Alléluia, oui Seigneur. Pente, élevez-vous lentôt. Élevez-vous, pente éternelle. Que le roi de gloire fasse son entrée. Alléluia, maladie, Porte la mort. Alléluia. Que le roi de gloire, le roi de la vie, fasse son entrée. Qui est-ce donc le roi de gloire? L'éternel fort et puissant. Alléluia. Porte péché. Alléluia. Ouvrez vos étaux. Que le roi de gloire fasse son entrée. Lui qui nous a accordé le pardon à la croix. Oui, le roi de gloire. Qui a payé le prix pour nous. À travers son corps sanglanté. Par la croix du calvaire. Alléluia. Qui nous a pardonné. Oh, porte. Alléluia. Porte. Pardon. Rentrez. Rentrez. Rentrez. Au nom de Jésus. Porte, élevez vos linteaux, que le roi de gloire fasse son entrée. Qui est-ce donc le roi de gloire? C'est l'éternel fort et puissant. Porte, porte, porte, diabolique, élevez vos linteaux. Alléluia, le roi de gloire. C'est le roi de gloire qui fasse son entrée. Il est la vie, il est la victoire. Alléluia, le roi de gloire. Alléluia, porte, élevez vos linteaux. Porte, alléluia, que le roi de gloire fasse son entrée. Qui est donc le roi de gloire? L'éternel fort et puissant, l'éternel puissant dans les combats. Quel que soit le combat, l'éternel saisit les petits et les grands boucliers. Alléluia, oui Seigneur, tout ça campé contre nous. La parole nous dit, si Dieu est pour nous, qui sera contre nous? Matin, renversez les forteresses, hein? Renversez toute puissance de la mort, toute l'ange de la mort que vous convoquez contre nous matin. Alléluia, néanti au Seigneur. Alléluia, oui Seigneur, ou gon prophétie sur la vie nous, ou gon parole pour nous-mêmes, ou gon alléluia, ou gon dessin bien écrit pour nous-mêmes. Au nom de Jésus de Nazareth, c'est pour dessin accompli dans la vie nous, c'est pour dessin accompli dans la vie petite nous. Alléluia, alléluia. Nous pouvons pas mourir. La vie nous pouvons pas passer mal. Puisque nous avons prophétie sur la vie, nous avons promesse sur la vie. Nous avons promesse sur la vie famille. Nous avons promesse, ou avons promesse sur la vie famille. Sur la vie petite. Alléluia, au nom de Jésus de Nazareth. C'est ça qui n'en bat mes méchants pour vous sauver. Au nom de Jésus, c'est pour vous sauver. Au nom de Jésus de Nazareth. Alléluia. Alléluia, alléluia, alléluia, alléluia, alléluia, alléluia, alléluia. Alléluia, alléluia, alléluia. Alléluia, alléluia, alléluia. Ou pas qu'arrêter en bas chaîne péché. Alléluia. Au nom de Jésus, c'est pour sortir. Ça marre cœur là. Alléluia, côté que cœur attaché. Avec toutes choses sexuelles, les objets sexuels. Que cœur attaché. Ma gros mariée. Alléluia. Ou à détacher cœur avec vous. Au nom de Jésus de Nazareth. Porte délivrance. Élevez vos linteaux, que le roi de gloire fasse son entrée. Qui est donc le roi de gloire? L'éternel fort et puissant. Et voilà le roi de gloire. Et voilà le roi de gloire. Cap délivré au matin. Alléluia. Au nom de Jésus de Nazareth. Alléluia. Puissant guerrier. Fort dans les combats. Porte élevée vos linteaux. Élevez les portes éternelles. Que le roi de gloire fasse son entrée. Qui est donc le roi de gloire? L'éternel des armées. Et voilà le roi de gloire. L'éternel des armées. Voilà le roi de gloire. L'éternel des armées. Voilà le roi de gloire. Alléluia. Le roi de gloire. Le roi de gloire, manifeste ta puissance ce matin. Oh, dans le pays côté nous. Roi de gloire, toutes les barricades qui campaient contre nous, toutes les tombassantes qui campaient contre nous, toutes Goliath, alléluia, toutes roi Nebigadnezar qui campaient contre nous, toutes Amand, alléluia, qui tendent des potences contre nous. C'est pour entrer dans notre potence là, eux-mêmes, au nom de Jésus de Nazareth. Oh Seigneur, matin. Oh, alléluia. Bénis chaque monde capteur de messages. Alléluia. Que ta gloire envahisse leur maison. Que ta lumière resplendisse sur le chemin des justes. Les justes sur la terre. Au nom de Jésus. Alléluia, touchez tes missionnaires, peu importe endroit côté à œuvrer pour même. Si tu as malheur, tu es campé contre au matin pour chasser au nom de Jésus. Mettez que alléluia, mettons mon air de feu, de sécurité.
1: Évangile selon Matthieu, chapitre 1. Généalogie de Jésus-Christ, fils de David, fils d'Abraham. Abraham engendra Isaac. Isaac engendra Jacob. Jacob engendra Juda et ses frères. Juda engendra de Tamar, Pharès et Zara. Pharès engendra Esrom. Esrom engendra Aram. Aram engendra Aminadab. Aminadab engendra Naasson. Naasson engendra Salmon. Salmon engendra Boaz de Rahab. Boaz engendra Obed de Ruth. Obed engendra Isaïe. Isaïe engendra David. Le roi David engendra Salomon de la femme d'Uri. Salomon engendra Rohoboam. Rohoboam engendra Abia. Abia engendra Asa. Asa engendra Josaphat. Josaphat engendra Joram. Joram engendra Ozias. Ozias engendra Joatam. Joatam engendra Akaz. Akaz engendra Ézéchias. Ézéchias engendra Manassé. Manassé engendra Amon. Amon engendra Josias. Josias engendra Jéconias et ses frères au temps de la déportation à Babylone. Après la déportation à Babylone, Jéconias engendra Salathiel. Salathiel engendra Zorobabel. Zorobabel engendra Abiud. Abiud engendra Éliakim. Éliakim engendra Azor. Azor engendra Sadoc. Sadoc engendra Hakim. Hakim engendra Éliud. Éliud engendra Éléazar. Éléazar engendra Matan. Matan engendra Jacob. Jacob engendra Joseph, l'époux de Marie, de laquelle est né Jésus, qui est appelé Christ. Il y a donc en tout 14 générations depuis Abraham jusqu'à David, 14 générations depuis David jusqu'à la déportation à Babylone, et 14 générations depuis la déportation à Babylone jusqu'au Christ. Voici de quelle manière arriva la naissance de Jésus-Christ. Marie, sa mère, ayant été fiancée à Joseph, se trouva enceinte par la vertu du Saint-Esprit avant qu'ils eussent habité ensemble. Joseph, son époux, qui était un homme de bien et qui ne voulait pas la diffamer, se proposa de rompre secrètement avec elle. Comme il y pensait, voici un ange du Seigneur lui apparut en songe et dit « Joseph, fils de David, ne crains pas de prendre avec toi Marie, ta femme, car l'enfant qu'elle a conçu vient du Saint-Esprit. Elle enfantera un fils, et tu lui donneras le nom de Jésus. C'est lui qui sauvera son peuple de ses péchés. » Tout cela arriva afin que s'accomplisse ce que le Seigneur avait annoncé par le prophète. Voici, la Vierge sera enceinte, elle enfantera un fils, et on lui donnera le nom d'Emmanuel, ce qui signifie « Dieu avec nous ». Joseph s'étant réveillé, fit ce que l'ange du Seigneur lui avait ordonné, et il prit sa femme avec lui. Mais il ne la connut point jusqu'à ce qu'elle eût enfanté un fils, auquel elle donna le nom de Jésus. Évangile selon Matthieu, chapitre 2. Jésus étant né à Bethléem en Judée, au temps du roi d'Hérode, voici des mages d'Orient arrivèrent à Jérusalem, et dirent « Où est le roi des Juifs qui vient de naître? Car nous avons vu son étoile en Orient, et nous sommes venus pour l'adorer. » Le roi Hérode, ayant appris cela, fut troublé, et tout Jérusalem avec lui. Il assembla tous les principaux sacrificateurs et les scribes du peuple, et il s'informa d'eux où devait naître le Christ. Ils lui dirent « À Bethléem, en Judée, car voici ce qui a été écrit par le prophète. Et toi, Bethléem, terre de Juda, tu n'es certes pas la moindre entre les principales villes de Juda, car de toi sortira un chef qui paîtra Israël, mon peuple. » Alors Hérode fit appeler en secret les mages et s'enquit soigneusement auprès d'eux depuis combien de temps l'étoile brillait. Puis les envoya à Bethléem en disant « Allez, et prenez des informations exactes sur le petit enfant. Quand vous l'aurez trouvé, faites-le-moi savoir, afin que j'aille aussi moi-même l'adorer. » Après avoir entendu le roi, ils partirent. Et voici l'étoile qu'ils avaient vue en Orient marchait devant eux, jusqu'à ce qu'étant arrivée au-dessus du lieu où était le petit enfant, elle s'arrêta. Quand ils aperçurent l'étoile, ils furent saisis d'une grande joie. Ils entrèrent dans la maison, virent le petit enfant avec Marie, sa mère, se prosternèrent et l'adorèrent. Ils ouvrirent ensuite leurs trésors et lui offrirent en présent de l'or, de l'encens et de la myrrhe. Puis divinement averti en songe de

Alors s'accomplit ce qui avait été annoncé par Jérémie le prophète. On a entendu des cris à Rama, des pleurs et des grandes lamentations. Rachel pleure ses enfants et n'a pas voulu être consolée parce qu'ils ne sont plus. Quand Hérode fut mort, voici, un ange du Seigneur apparut en songe à Joseph en Égypte et dit « Lève-toi, prends le petit enfant et sa mère et va dans le pays d'Israël, car ceux qui en voulaient à la vie du petit enfant sont morts. » Joseph se leva, prit le petit enfant et sa mère et alla dans le pays d'Israël. Mais ayant appris qu'Archélaüs régnait sur la Judée à la place d'Hérode son père, il craignit de s'y rendre, et divinement averti dans songe, il se retira dans le territoire de la Galilée. Il vint demeurer dans une ville appelée Nazareth, afin que s'accomplisse ce qui avait été annoncé par les prophètes, il sera appelé Nazaréen. Évangile selon Matthieu, chapitre 3. En ce temps-là parut Jean-Baptiste, prêchant dans le désert de Judée. Il disait « Repentez-vous, car le royaume des dieux est proche. » Jean est celui qui avait été annoncé par Ésaïe le prophète, lorsqu'il dit « C'est ici la voix de celui qui crie dans le désert. Préparez le chemin du Seigneur, aplanissez ses sentiers. » Jean avait un vêtement de poils de chameau et une ceinture de cuir autour des reins. Il se nourrissait de sauterelles et de miel sauvage. Les habitants de Jérusalem, de toute la Judée et de tout le pays des environs du Jourdain se rendaient auprès de lui, et confessant leurs péchés, ils se faisaient baptiser par lui dans le fleuve du Jourdain. Mais voyant venir à son baptême beaucoup de pharisiens et de sadducéens, il leur dit « Race de vipères, qui vous a appris à fuir la colère à venir ? Produisez donc du fruit digne de la repentance, et ne prétendez pas dire en vous-même « Nous avons Abraham pour père », car je vous déclare que de ces pierres-ci, Dieu peut susciter des enfants Abraham. Déjà la cognée est mise à la racine des arbres. Tout arbre donc qui ne produit pas de bons fruits sera coupé et jeté au feu. Moi, je vous baptise d'eau, pour vous amener à la repentance. Mais celui qui vient auprès moi est plus puissant que moi, et je ne suis pas digne de porter ses souliers. Lui, il vous baptisera du Saint-Esprit et de feu. Il a son vent à la main, il nettoiera son air, et il amassera son blé dans le grenier, mais il brûlera la paille dans un feu qui ne s'éteint point. » Alors Jésus vint de la Galilée au Jourdain vers Jean pour être baptisé par lui. Mais Jean s'y opposait en disant « C'est moi qui ai besoin d'être baptisé par toi, et tu viens à moi. » Jésus lui répondit « Laisse faire maintenant, car il est convenable que nous accomplissions ainsi tout ce qui est juste. » Et Jean ne lui résista plus. Dès que Jésus eut été baptisé, il sortit de l'eau. Et voici les cieux s'ouvrirent, et il vit l'Esprit de Dieu descendre comme une colombe et venir sur lui. Et voici une voix fit entendre des cieux ses paroles « Celui-ci est mon Fils bien-aimé, en qui j'ai mis toute mon affection. » Évangile selon Matthieu, chapitre 4. Alors Jésus fut emmené par l'Esprit dans le désert, pour être tenté par le diable. Après avoir jeûné 40 jours et 40 nuits, il eut faim. Le tentateur, s'étant approché, lui dit « Si tu es fils de Dieu, ordonne que ces pierres deviennent des pains. » Jésus répondit « Il est écrit, l'homme ne vivra pas de pain seulement, mais de toute parole qui sort de la bouche de Dieu. » Le diable transporta dans la ville sainte, le plaça sur le haut du temple et lui dit « Si tu es fils de Dieu, jette-toi en bas, car il est écrit, il donnera des ordres à ses anges à ton sujet, et ils te porteront sur les mains, de peur que ton pied ne heurte contre une pierre. » Jésus lui dit, « Il est aussi écrit, tu ne tenteras point le Seigneur ton Dieu. » Le diable le transporta encore sur une montagne très élevée, lui monta tous les royaumes du monde et leur gloire, et lui dit, « Je te donnerai toutes ces choses si tu te prosternes et m'adores. » Jésus lui dit, « Retire-toi, Satan, car il est écrit, tu adoreras le Seigneur ton Dieu, et tu le serviras lui seul. » Alors le diable le laissa, et voici des anges vinrent auprès de Jésus et le servaient. Jésus, ayant appris que Jean avait été livré,

Prés, se retira dans la Galilée. Il quitta Nazareth et vint demeurer à Capernaum, situé près de la mer, dans la territoire de Zabulon et de Nephtali, afin que s'accomplisse ce qui avait été annoncé par Ésaïe le prophète. Le peuple de Zabulon et de Nephtali, de la contrée voisine de la mer, du pays au-delà du Jourdain et de la Galilée des gentils, ce peuple assis dans les ténèbres a vu une grande lumière, et sur ceux qui étaient assis dans la région et l'ombre de la mort, la lumière s'est levée. Dès ce moment, Jésus commença à prêcher et à dire « Repentez-vous, car le royaume des cieux est proche. » Comme il marchait le long de la mer de Galilée, il vit deux frères, Simon, appelé Pierre, et André, son frère, qui jetaient un filet dans la mer, car ils étaient pêcheurs. Il leur dit « Suivez-moi, et je vous ferai pêcheurs d'hommes. » Aussitôt, ils laissèrent les filets et le suivirent. De là, étant allé plus loin, il vit deux autres frères, Jacques, fils de Zébédée, et Jean, son frère, qui étaient dans une barque avec Zébédée, leur père, et qui réparaient leurs filets. Il les appela, et aussitôt ils laissèrent la barque et leur père, et le suivirent. Jésus parcourait toute la Galilée, enseignant dans les synagogues, prêchant la bonne nouvelle du royaume, et guérissant toute maladie et toute infirmité parmi le peuple. Sa renommée se répandit dans toute la Syrie, et on lui amenait tous ceux qui souffraient de maladies et de douleurs, de divers genres, des démoniaques, des lunatiques et des paralytiques, et il les guérissait. Une grande foule le suivit, de la Galilée, de la Décapole, de Jérusalem, de la Judée et d'au-delà du Jourdain. Évangile selon Matthieu, chapitre 5. Voyant la foule, Jésus monta sur la montagne. Et après qu'il se fut assis, ses disciples s'approchèrent de lui. Puis, ayant ouvert la bouche, il les enseigna et dit « Heureux les pauvres en esprit, car le royaume des cieux est à eux. Heureux les affligés, car ils seront consolés. Heureux les débonnaires, car ils hériteront la terre. Heureux ceux qui ont faim et soif de la justice, car ils seront rassasiés. Heureux les miséricordieux, car ils obtiendront miséricorde. » Heureux ceux qui ont le cœur pur, car ils verront Dieu. Heureux ceux qui procurent la paix, car ils seront appelés fils de Dieu. Heureux ceux qui sont persécutés pour la justice, car le royaume des cieux est à eux. Heureux serez-vous lorsqu'on vous outragera, qu'on vous persécutera et qu'on dira faussement de vous toutes sortes de mal à cause de moi. Réjouissez-vous et soyez dans l'allégresse, parce que votre récompense sera grande dans les cieux. Car c'est ainsi qu'on a persécuté les prophètes qui ont été avant vous. Vous êtes le sel de la terre, mais si le sel perd sa saveur, avec quoi la lui rendra-t-on? Il ne sert plus qu'à être jeté dehors et foulé aux pieds par les hommes. Vous êtes la lumière du monde. Une ville située sur une montagne ne peut être cachée. Et on n'allume pas une lampe pour la mettre sous le boisseau, mais on la met sur le chandelier, et elle éclaire tous ceux qui sont dans la maison. Que votre lumière luise ainsi devant les hommes, afin qu'ils voient vos bonnes œuvres et qu'ils glorifient votre Père qui est dans les cieux. Ne croyez pas que je sois venu pour abolir la loi ou les prophètes. Je suis venu non pour abolir, mais pour accomplir. Car je vous le dis en vérité, tant que le ciel et la terre ne passeront point, il ne disparaîtra pas de loi, un seul iota ou un seul trait de la lettre, jusqu'à ce que tout soit arrivé. Celui donc qui supprimera l'un de ses plus petits commandements et qui enseignera aux hommes à faire de même sera appelé le plus petit dans le royaume des cieux. Mais celui qui les observera et qui enseignera à les observer, celui-là sera appelé grand dans le royaume des cieux. Car je vous le dis, si votre justice ne surpasse pas celle des scribes et des pharisiens, vous n'entrerez point dans le royaume des cieux. Vous avez entendu qu'il a été dit aux anciens, « Tu ne tueras point, celui qui tuera mérite d'être puni par les juges. Mais moi je vous dis que quiconque se met en colère contre son frère mérite d'être puni par les juges. Que celui qui dira à son frère, « Raca » mérite d'être puni par le Sanhédrin. Et que celui qui lui dira « Insensé » mérite d'être puni par le feu de la Géhenne. Si donc tu te présentes ton offrande à l'autel,
et que là tu te souviennes que ton frère a quelque chose contre toi, laisse là ton offrande devant l'autel et va d'abord te réconcilier avec ton frère. Puis viens présenter ton offrande. Accorde-toi promptement avec ton adversaire, pendant que tu es en chemin avec lui, de peur qu'il ne te livre au juge, que le juge ne te livre à l'officier de justice et que tu ne sois mis en prison. Je te le dis en vérité, tu ne sortiras pas de là que tu n'aies payé le dernier cadran. Vous avez appris qu'il a été dit, « Tu ne commettras point d'adultère. » Mais moi je vous dis que quiconque regarde une femme pour la convoiter a déjà commis un adultère avec elle dans son cœur. Si ton œil droit est pour toi une occasion de chute, arrache-le et jette-le loin de toi, car il est avantageux pour toi qu'un seul de tes membres périsse et que ton corps entier ne soit pas jeté dans la géhenne. Et si ta main droite est pour toi une occasion de chute, coupe-la et jette loin de toi. Car il est avantageux pour toi qu'un seul de tes membres périsse et que ton corps entier n'aille pas dans la géhenne. Il a été dit que celui qui répudie sa femme lui donne une lettre de divorce. Mais moi je vous dis que celui qui répudie sa femme, sauf pour le cas d'infidélité, l'expose à devenir adultère, et que celui qui épouse une femme répudiée commet un adultère. Vous avez encore appris qu'il a été dit aux anciens, « Tu ne parjuras point, mais tu t'acquitteras envers le Seigneur de ce que tu as déclaré par serment. Mais moi je vous dis de ne point jurer autrement, ni par le ciel parce que c'est le trône de Dieu, ni par la terre parce que c'est son marchepied, ni par Jérusalem parce que c'est la ville du grand roi. Ne jure pas non plus par ta tête, car tu ne peux rendre blanc ou un noir un seul cheveu. Que votre parole soit oui, oui, non, non. Ce qu'on y ajoute vient du malin. Vous avez appris qu'il a été dit, œil pour œil, dent pour dent, mais moi je vous dis de ne pas résister aux méchants. Si quelqu'un te frappe sur la joue droite, présente-lui aussi l'autre. Si quelqu'un veut plaider contre toi et prend ta tunique, laisse-lui encore ton manteau. Si quelqu'un te force à faire un mille, fais-en deux avec lui. Donne à celui qui te demande, et ne te détourne pas de celui qui veut emprunter de toi. Vous avez appris qu'il a été dit, « Tu aimeras ton prochain et tu haïras ton ennemi. » Mais moi je vous dis, « Aimez vos ennemis, bénissez ceux qui vous maudissent, faites du bien à ceux qui vous haïssent, et priez pour ceux qui vous maltraitent et qui vous persécutent, afin que vous soyez fils de votre Père qui est dans les cieux. Car il fait lever son soleil sur les méchants et sur les bons, et il fait pleuvoir sur les justes et sur les injustes. Si vous aimez ceux qui vous aiment, quelle récompense mériterez-vous? Les publicains aussi n'agissent-ils pas de même? Et si vous saluez seulement vos frères, que faites-vous d'extraordinaire? Les païens aussi n'agissent-ils pas de même? Soyez donc parfaits, comme votre Père céleste est parfait. » Évangile selon Matthieu, chapitre 6. Gardez-vous de pratiquer votre justice devant les hommes, pour en être vu. Autrement, vous n'aurez point de récompense auprès de votre Père qui est dans les cieux. Lors donc que tu fais l'aumône, ne sonne pas de la trompette devant toi, comme font les hypocrites dans les synagogues et dans les rues, afin d'être glorifiés par les hommes. Je vous le dis en vérité, ils reçoivent leur récompense. Mais quand tu fais l'aumône, que ta main gauche ne sache pas ce que fait ta droite, afin que ton aumône se fasse en secret, et ton Père qui voit dans le secret te le rendra. Lorsque vous priez, ne soyez pas comme les hypocrites, qui aiment à prier debout dans les synagogues et au coin des rues, pour être vus des hommes. Je vous le dis en vérité, ils reçoivent leur récompense. Mais quand tu pries, entre dans ta chambre, ferme ta porte, et prie ton Père qui est là dans le lieu secret. Et ton Père qui voit dans le secret te le rendra. En priant, ne multipliez pas les vaines paroles, comme les païens qui s'imaginent qu'à force de paroles ils seront exaucés. Ne leur ressemblez pas, car votre Père sait de quoi vous avez besoin avant que vous le lui demandiez. Voici donc comment vous devez prier. Notre Père qui es aux cieux, que ton nom soit sanctifié, que ton règne vienne, que ta volonté soit faite sur la terre comme au ciel. Donne-nous aujourd'hui notre pain quotidien. Pardonne-nous nos offenses, comme nous aussi nous pardonnons à ceux qui nous ont offensés. Ne nous induis pas en tentation, mais délivre-nous du malin,
car c'est à toi qu'appartiennent dans tous les siècles le règne, la puissance et la gloire. Amen. Si vous pardonnez aux hommes leurs offenses, votre Père céleste vous pardonnera aussi. Mais si vous ne pardonnez pas aux hommes, votre Père ne vous pardonnera pas non plus vos offenses. Lorsque vous jeûnez, ne prenez pas un air triste, comme les hypocrites qui se rendent le visage tout défait, pour montrer aux hommes qu'ils jeûnent. Je vous le dis en vérité, ils reçoivent leur récompense. Mais quand tu jeûnes, parfume ta tête et lave ton visage, afin de ne pas montrer aux hommes que tu jeûnes, mais à ton Père qui est là dans le lieu secret. Et ton Père, qui voit dans le secret, te le rendra. Ne vous amassez pas des trésors sur la terre, où la teigne et la rouille détruisent, et où les voleurs percent et dérobent. Mais amassez-vous des trésors dans le ciel, où la teigne et la rouille ne détruisent point, et où les voleurs ne percent ni ne dérobent. Car là où est ton trésor, là aussi sera ton cœur. L'œil est la lampe du corps. Si ton œil est en bon état, tout ton corps sera éclairé. Mais si ton œil est en mauvais état, tout ton corps sera dans les ténèbres. Si donc la ténèbre qui est en toi est ténèbre, combien seront grandes ces ténèbres? Nul ne peut servir deux maîtres, car où il haïra l'un et aimera l'autre, où il s'attachera à l'un et méprisera l'autre. Vous ne pouvez servir Dieu et l'argent. C'est pourquoi je vous dis, ne vous inquiétez pas pour votre vie de ce que vous mangerez, ni pour votre corps de quoi vous serez vêtu. La vie n'est-elle pas plus que la nourriture, et le corps plus que le vêtement? Regardez les oiseaux du ciel. Ils ne sèment ni ne moissonnent, et ils n'amassent rien dans des greniers, et votre Père céleste les nourrit. Ne valez-vous pas beaucoup plus qu'eux? Qui de vous, par ses inquiétudes, peut ajouter une coudée à la durée de sa vie? Et pourquoi vous inquiétez au sujet du vêtement? Considérez comment croissent les lys des champs. Ils ne travaillent ni ne filent. Cependant, je vous dis que Salomon même, dans toute sa gloire, n'a pas été vêtu comme l'un d'eux. Si Dieu revêt ainsi l'herbe des champs, qui existe aujourd'hui et qui demain sera jetée au four, ne vous vêtira-t-il pas à plus forte raison, gens de peu de foi? Ne vous inquiétez donc point et ne dites pas « Que mangerons-nous? Que boirons-nous? De quoi serons-nous vêtus ?» Car toutes ces choses, ce sont les païens qui les recherchent. Votre Père céleste sait que vous en avez besoin. Cherchez premièrement le royaume et la justice de Dieu, et toutes ces choses vous seront données par-dessus. Ne vous inquiétez donc pas du lendemain, car le lendemain aura soin de lui-même. À chaque jour suffit sa peine. Évangile selon Matthieu, chapitre 7. Ne jugez point, afin que vous ne soyez point jugés. Car on vous jugera du jugement dont vous jugez, et l'on vous mesurera avec la mesure dont vous mesurez. Pourquoi vois-tu la paille qui est dans l'œil de ton frère, et n'aperçois-tu pas la poutre qui est dans ton œil? Ou comment peux-tu dire à ton frère, « Laisse-moi ôter une paille de ton œil, toi qui as une poutre dans le tien. » Hypocrite, ôte premièrement la poutre de ton œil, et alors tu verras comment ôter la paille de l'œil de ton frère. Ne donnez pas les choses saintes aux chiens, et ne jetez pas vos perles devant les pourceaux, de peur qu'ils ne les foulent aux pieds, ne se retournent et ne vous déchirent. Demandez, et l'on vous donnera. Cherchez, et vous trouverez. Frappez, et l'on vous ouvrira. Car quiconque demande reçoit. Celui qui cherche trouve, et l'on ouvre à celui qui frappe. Lequel de vous donnera une pierre à son fils s'il lui demande du pain? Ou s'il demande un poisson, lui donnera-t-il un serpent? Si donc, méchant comme vous l'êtes, vous savez donner de bonnes choses à vos enfants, à combien plus forte raison votre Père qui est dans les cieux vous donnera-t-il de bonnes choses à ceux qui lui demandent? Tout ce que vous voulez que les hommes fassent pour vous, faites-le de même pour eux. Car c'est la loi et les prophètes. Entrez par la porte étroite, car large est la porte, spacieux est le chemin qui mène à la perdition, et il y en a beaucoup qui entrent par là. Mais étroite est la porte, resserrez le chemin qui mène à la vie,
et il y en a peu qui les trouvent. Gardez-vous des faux docteurs, ils viennent à vous en vêtements de brebis, mais au-dedans ce sont des loups ravisseurs. Vous les reconnaîtrez à leurs fruits. Cueille-t-on des raisins sur des épines, ou des figues sur des chardons? Tout bon arbre porte de bons fruits, mais le mauvais arbre porte de mauvais fruits. Un bon arbre ne peut porter de mauvais fruits, ni un mauvais arbre porter de bons fruits. Tout arbre qui ne porte pas de bons fruits est coupé et jeté au feu. C'est donc à leurs fruits que vous les reconnaîtrez. Ceux qui me disent « Seigneur, Seigneur » n'entreront pas tous dans le royaume des cieux, mais celui-là seul qui fait la volonté de mon Père qui est dans les cieux. Plusieurs me diront en ce jour-là « Seigneur, Seigneur, n'avons-nous pas prophétisé par ton nom? N'avons-nous pas chassé des démons par ton nom? Et n'avons-nous pas fait beaucoup de miracles par ton nom ?» Alors je leur dirai ouvertement « Je ne vous ai jamais connu, retirez-vous de moi, vous qui commettez l'iniquité. » C'est pourquoi quiconque entend ces paroles que je dis et les met en pratique sera semblable à un homme prudent qui a bâti sa maison sur le roc. La pluie est tombée, les torrents sont venus, les vents ont soufflé et se sont jetés contre cette maison. Elle n'est point tombée parce qu'elle était fondée sur le roc. Mais quiconque entend ces paroles que je dis et ne les met pas en pratique sera semblable à un homme insensé qui a bâti sa maison sur le sable. La pluie est tombée, les torrents sont venus, les vents ont soufflé et ont battu cette maison. Elle est tombée et sa ruine a été grande. » Après que Jésus eut achevé ses discours, la foule fut frappée de sa doctrine, car il enseignait comme ayant autorité, et non pas comme leurs scribes. Évangile selon Matthieu, chapitre 8. Lorsque Jésus fut descendu de la montagne, une grande foule le suivit. Et voici un lépreux s'étant approché, se prosterna devant lui et dit « Seigneur, si tu le veux, tu peux me rendre pur. » Jésus étendit la main, le toucha et dit « Je le veux, sois pur. » Aussitôt il fut purifié de sa lèpre. Puis Jésus lui dit « Garde-toi d'en parler à personne, mais va te montrer au sacrificateur et présente l'offrande que Moïse a prescrite, afin que cela leur serve de témoignage. » Comme Jésus entrait dans Capernaum, un centenier l'aborda, le priant et disant « Seigneur, mon serviteur est couché à la maison, atteint de paralysie et souffrant beaucoup. » Jésus lui dit « J'irai et je le guérirai. » Le centenier répondit « Seigneur, je ne suis pas digne que tu entres sous mon toit, mais dis seulement un mot, et mon serviteur sera guéri. Car moi qui suis soumis à des supérieurs, j'ai des soldats sous mes ordres, et je dis à l'un « Va » et il va, à l'autre « Viens » et il vient, et à mon serviteur « Fais cela » et il le fait. » Après l'avoir entendu, Jésus fut dans l'étonnement, et il dit à ceux qui le suivaient. Je vous le dis, en vérité, même en Israël, je n'ai pas trouvé une aussi grande foi. Or je vous déclare que plusieurs viendront de l'Orient et de l'Occident et seront à table avec Abraham, Isaac et Jacob dans le royaume des cieux. Mais les fils du royaume seront jetés dans les ténèbres du dehors, où il y aura des pleurs et des grincements de dents. Puis Jésus dit au centenier, « Va, qu'il te soit fait selon ta foi. » Et à l'heure même, le serviteur fut guéri. Jésus se rendit ensuite à la maison de Pierre, dont il vit la belle-mère, couchée et ayant la fièvre. Il toucha sa main, et la fièvre la quitta. Puis elle se leva et le servit. Le soir, on amena auprès de lui plusieurs démoniaques. Il chassa les esprits par sa parole, et il guérit tous les malades, afin que s'accomplît ce qui avait été annoncé par Ésaïe le prophète. Il a pris nos infirmités et il s'est chargé de nos maladies. Jésus, voyant une grande foule autour de lui, donna l'ordre de passer à l'autre bord. Un scribe s'approcha et lui dit « Maître, je te suivrai partout où tu iras. » Jésus lui répondit
Les renards ont des tanières, et les oiseaux du ciel ont des nids, mais le Fils de l'homme n'a pas où reposer sa tête. » Un autre d'entre les disciples lui dit, « Seigneur, permets-moi d'aller d'abord ensevelir mon père. » Mais Jésus lui dit, « Suis-moi, et laisse les morts ensevelir leurs morts. » Il monta dans la barque, et ses disciples le suivirent. Et voici, il s'éleva sur la mer une si grande tempête que la barque était couverte par les flots, et lui, il dormait. Les disciples, s'étant approchés, le réveillèrent et dirent, « Seigneur, sauve-nous, nous périssons. » Il leur dit, « Pourquoi avez-vous peur, gens de peu de foi ? » Alors il se leva, menaça les vents et la mer, et il y eut un grand calme. Ces hommes furent saisis d'étonnement. « Quel est celui, disait-il, à qui obéissent même les vents et la mer ?» Lorsqu'il fut à l'autre bord, dans le pays des Gadaréniens, deux démoniaques, sortant des sépulcres, vinrent au-devant de lui. Ils étaient si furieux que personne n'osait passer par là. Et voici, ils s'écrièrent, « Qu'y a-t-il entre nous et toi, Fils de Dieu ? Es-tu venu ici pour nous tourmenter avant le temps ?» Il y avait loin d'eux un grand troupeau de pourceaux qui paissaient. Les démons priaient Jésus, disant, « Si tu nous chasses, envoie-nous dans ce troupeau de pourceaux. » Il leur dit, « Allez !» Ils sortirent et entrèrent dans les pourceaux. Et voici, tout le troupeau se précipita des pentes escarpées dans la mer, et ils périrent dans les eaux. Ceux qui les faisaient paître s'enfuirent et allèrent dans la ville raconter tout ce qui s'était passé et ce qui était arrivé aux démoniaques. Alors toute la ville sortit à la rencontre de Jésus, et dès qu'ils le virent, ils le supplièrent de quitter leur territoire. Évangile selon Matthieu, chapitre 9. Jésus étant monté dans une barque, traversa la mer et alla dans sa ville. Et voici, on lui amena un paralytique couché sur un lit. Jésus, voyant leur foi, dit au paralytique, « Prends courage, mon enfant, tes péchés te sont pardonnés. » Sur quoi, quelques scribes dirent au-dedans d'eux, « Cet homme blasphème. » Et Jésus, connaissant leurs pensées, dit, « Pourquoi avez-vous de mauvaises pensées dans vos cœurs ? Car lequel est le plus aisé de dire, « Tes péchés te sont pardonnés ?» ou de dire, « Lève-toi et marche. » Or, afin que vous sachiez que le Fils de l'homme a sur la terre le pouvoir de pardonner des péchés, « Lève-toi, dit-il au paralytique, prends ton lit et va dans ta maison. » Et il se leva et s'en alla dans sa maison. Quand la foule vit cela, elle fut saisie de crainte, et elle glorifia Dieu qui a donné aux hommes un tel pouvoir. De là, étant allé plus loin, Jésus vit un homme assis au lieu des péages, et qui s'appelait Matthieu. Il lui dit, « Suis-moi. » Cet homme se leva et le suivit. Comme Jésus était à table dans la maison, voici beaucoup de publicains et de gens de mauvaise vie vinrent se mettre à table avec lui et avec ses disciples. Les pharisiens virent cela, et ils dirent à ses disciples, « Pourquoi votre maître mange-t-il avec les publicains et les gens de mauvaise vie ?» Ce que Jésus ayant entendu, il dit, « Ce ne sont pas ceux qui se portent bien, qui ont besoin du médecin, mais les malades. Allez, et apprenez ce que signifie « Je prends plaisir à la miséricorde et non au sacrifice, car je ne suis pas venu appeler des justes, mais des pécheurs. » Alors les disciples de Jean vinrent auprès de Jésus et dirent, « Pourquoi nous et les pharisiens jeûnons-nous, alors que tes disciples ne jeûnent point ?» Jésus leur répondit, « Les amis de l'époux peuvent-ils s'affliger pendant que l'époux est avec eux ? Les jours viendront où l'époux leur sera enlevé, alors ils jeûneront. Personne ne met une pièce de drap neuf à un vieil habit, car elle emporterait une partie de l'habit, et la déchirure serait pire. On ne met pas non plus du vin nouveau dans de vieilles outres, autrement les outres se rompent, le vin se répand, et les outres sont perdues. Mais on met le vin nouveau dans des outres neuves, et le vin et les outres se conservent. » Tandis qu'il leur adressait ces paroles, voici, un chef arriva, se prosterna devant lui et dit, «
Ma fille est morte il y a un instant, mais viens, impose-lui les mains et elle vivra. » Jésus se leva et le suivit avec ses disciples. Et voici, une femme atteinte d'une perte de sang depuis 12 ans s'approcha par derrière et toucha le bord de son vêtement. Car elle se disait en elle-même, « Si je puis seulement toucher son vêtement, je serai guérie. » Jésus se retourna et dit en la voyant, « Prends courage, ma fille, ta foi t'a guérie. » Et cette femme fut guérie à l'heure même. Lorsque Jésus fut arrivé à la maison du chef, et qu'il vit les joueurs de flûte et la foule bruyante, il leur dit, « Retirez-vous, car la jeune fille n'est pas morte, mais elle dort. » Et ils se moquaient de lui. Quand la foule eut été renvoyée, il entra, prit la main de la jeune fille, et la jeune fille se leva. Le bruit s'en répandit dans toute la contrée. Étant parti de là, Jésus fut suivi par 2 aveugles qui criaient, « Aie pitié de nous, fils de David !» Lorsqu'il fut arrivé à la maison, les aveugles s'approchèrent de lui, et Jésus leur dit, « Croyez-vous que je puisse faire cela ?»« Oui, Seigneur, lui répondirent-ils. » Alors il leur toucha les yeux en disant, « Qu'il vous soit fait selon votre foi. » Et leurs yeux s'ouvrirent. Jésus leur fit cette recommandation sévère, « Prenez garde que personne ne le sache. » Mais dès qu'il fut sorti, ils répandirent sa renommée dans tout le pays. Et comme il s'en allait, voici, on amena à Jésus un démoniaque muet. Le démon ayant été chassé, le muet parla. Et la foule étonnée disait, « Jamais pareille chose ne s'est vue en Israël. » Mais les pharisiens dirent, « C'est par le prince des démons qu'il chasse les démons. » Jésus parcourait toutes les villes et les villages, enseignant dans les synagogues, prêchant la bonne nouvelle du royaume et guérissant toute maladie et toute infirmité. Voyant la foule, il fut ému de compassion pour elle, parce qu'elle était languissante et abattue, comme des brebis qui n'ont point de berger. Alors il dit à ses disciples, « La moisson est grande, mais il y a peu d'ouvriers. Priez donc le maître de la moisson d'envoyer des ouvriers dans sa moisson. » Évangile selon Matthieu, chapitre 10. Puis, ayant appelé ses 12 disciples, il ordonna le pouvoir de chasser les esprits impurs et de guérir toute maladie et toute infirmité. Voici les noms des 12 apôtres. Le premier, Simon, appelé Pierre, et André, son frère. Jacques, fils de Zébédée, et Jean, son frère. Philippe et Barthélemy, Thomas et Matthieu, le publicain. Jacques, fils d'Alphée, et Thaddée. Simon, le cananite, et Judas l'Iscariote, celui qui livra Jésus. Tels sont les 12 que Jésus envoya, après leur avoir donné les instructions suivantes. N'allez pas vers les païens, et n'entrez pas dans les villes des Samaritains. Allez plutôt vers les brebis perdues de la maison d'Israël. Allez, prêchez et dites, le royaume des cieux est proche. Guérissez les malades, ressuscitez les morts, purifiez les lépreux, chassez les démons. Vous avez reçu gratuitement, donnez gratuitement. Ne prenez ni or, ni argent, ni monnaie dans vos ceintures, ni sac pour le voyage, ni 2 tuniques, ni souliers, ni bâtons, car l'ouvrier mérite sa nourriture. Dans quelque ville ou village que vous entriez, informez-vous s'il s'y trouve quelque homme digne de vous recevoir, et demeurez chez lui jusqu'à ce que vous partiez. En entrant dans la maison, saluez-la, et si la maison en est digne, que votre paix vienne sur elle. Mais si elle n'en est pas digne, que votre paix retourne à vous. Lorsqu'on ne vous recevra pas et qu'on n'écoutera pas vos paroles, sortez de cette maison ou de cette ville et secouez la poussière de vos pieds. Je vous le dis en vérité, au jour du jugement, le pays de Sodome et de Gomorre sera traité moins rigoureusement que cette ville-là. Voici, je vous envoie comme des brebis au milieu des loups. Soyez donc prudents comme les serpents et simples comme les colombes. Mettez-vous en garde contre les hommes, car ils vous livreront aux tribunaux, et ils vous battront de verges dans leurs synagogues. Vous serez menés à cause de moi devant des gouverneurs et devant des rois, pour servir de témoignage à eux et aux païens. Mais quand on vous livrera, ne vous inquiétez pas,
ni de la manière dont vous parlerez, ni de ce que vous direz. Ce que vous aurez à dire vous sera donné à l'heure même. Car ce n'est pas vous qui parlerez, c'est l'Esprit de votre Père qui parlera en vous. Le frère livrera son frère à la mort, et le père son enfant. Les enfants se soulèveront contre leurs parents et le feront mourir. Vous serez haïs de tous à cause de mon nom, mais celui qui persévérera jusqu'à la fin sera sauvé. Quand on vous persécutera dans une ville, fuyez dans une autre. Je vous le dis en vérité, vous n'aurez pas achevé de parcourir les villes d'Israël que le Fils de l'homme sera venu. Le disciple n'est pas plus que le maître, ni le serviteur plus que son seigneur. Il suffit au disciple d'être traité comme son maître, et au serviteur comme son seigneur. S'ils ont appelé le maître de la maison Belzéboul, à combien plus forte raison appelleront-ils ainsi les gens de sa maison? Ne les craignez donc point, car il n'y a rien de caché qui ne doive être découvert, ni de secret qui ne doive être connu. Ce que je vous ai dit dans les ténèbres, dites-le en plein jour, et ce qui vous est dit à l'oreille, prêchez-le sur les toits. Ne craignez pas ceux qui tuent le corps et qui ne peuvent tuer l'âme, craignez plutôt celui qui peut faire périr l'âme et le corps dans la géhenne. Ne vend-on pas deux passereaux pour un sou? Cependant, il n'en tombe aucun à terre sans la volonté de votre Père. Et même les cheveux de votre tête sont tous comptés. Ne craignez donc point, vous valez beaucoup plus que deux passereaux. C'est pourquoi quiconque me confessera devant les hommes, je les confesserai aussi devant mon Père qui est dans les cieux. Mais quiconque me reniera devant les hommes, je le renierai aussi devant mon Père qui est dans les cieux. Ne croyez pas que je sois venu apporter la paix sur la terre. Je ne suis pas venu apporter la paix, mais l'épée. Car je suis venu mettre la division entre l'homme et son père, entre la fille et sa mère, entre la belle-fille et sa belle-mère. Et l'homme aura pour ennemis les gens de sa maison. Celui qui aime son père ou sa mère plus que moi n'est pas digne de moi. Et celui qui aime son fils ou sa fille plus que moi n'est pas digne de moi. Celui qui ne prend pas sa croix et qui ne me suit pas n'est pas digne de moi. Celui qui conservera sa vie la perdra, et celui qui perdra sa vie à cause de moi la retrouvera. Celui qui vous reçoit me reçoit, et celui qui me reçoit reçoit celui qui m'a envoyé. Celui qui reçoit un prophète en qualité de prophète recevra une récompense de prophète, et celui qui reçoit un juste en qualité de juste recevra une récompense de juste. Et quiconque donnera seulement un verre d'eau froide à l'un de ses petits, parce qu'il est mon disciple, je vous le dis en vérité, il ne perdra point sa récompense. Évangile selon Matthieu, chapitre 11. Lorsque Jésus eut achevé de donner ses instructions à ses 12 disciples, il partit de là pour enseigner et prêcher dans les villes du pays. Jean, ayant entendu parler dans sa prison des œuvres du Christ, lui fit dire par ses disciples, « Es-tu celui qui doit venir, ou devons-nous en attendre un autre ?» Jésus leur répondit, « Allez rapporter à Jean ce que vous entendez et ce que vous voyez. » Les aveugles voient, les boiteux marchent, les lépreux sont purifiés, les sourds entendent, les morts ressuscitent, et la bonne nouvelle est annoncée aux pauvres. Heureux celui pour qui je ne serai pas une occasion de chute. » Comme il s'en allait, Jésus se mit à dire à la foule, au sujet de Jean, « Qu'êtes-vous allé voir au désert? Un roseau agité par le vent? Mais qu'êtes-vous allé voir? Un homme vêtu d'habits précieux? Voici, ceux qui portent des habits précieux sont dans les maisons des rois. Qu'êtes-vous allé voir? Un prophète? Oui, vous dis-je, et plus qu'un prophète. Car celui dont il est écrit, « Voici, j'envoie mon messager devant ta face, pour préparer ton chemin devant toi. » Je vous le dis en vérité, parmi ceux qui sont nés de femmes, il n'en a point pari de plus grand que Jean-Baptiste. Cependant, le plus petit dans le royaume des cieux est plus grand que lui. Depuis le temps de Jean-Baptiste jusqu'à présent, le royaume des cieux est forcé, et ce sont les violents qui s'en emparent. Car tous les prophètes et la loi ont prophétisé jusqu'à Jean.
et si vous voulez le comprendre, c'est lui qui est Élie qui devait venir. Que celui qui a des oreilles pour entendre, entende. À qui comparerai-je cette génération? Elle ressemble à des enfants assis dans les places publiques et qui, s'adressant à d'autres enfants, disent « Nous vous avons joué de la flûte et vous n'avez pas dansé. Nous avons chanté des complaintes et vous ne vous êtes pas lamenté. Car Jean est venu, ne mangeant ni ne buvant, et ils disent « Il a un démon ». Le Fils de l'homme est venu, mangeant et buvant, et ils disent « C'est un mangeur et un buveur, un ami des publicains et des gens de mauvaise vie. » Mais la sagesse a été justifiée par ses œuvres. Alors il se mit à faire des reproches aux villes dans lesquelles avaient eu lieu la plupart de ces miracles, parce qu'elles ne s'étaient pas repenties. « Malheur à toi, Chorazim, malheur à toi, Bethsaïda, car si les miracles qui avaient été faits au milieu de vous avaient été faits dans Tyr et dans Sidon, il y a longtemps qu'elles se seraient repenties en prenant le sac et la cendre. C'est pourquoi je vous le dis, au jour du jugement, Tyr et Sidon seront traités moins rigoureusement que vous. Et toi, Capernaum, seras-tu élevé jusqu'au ciel? Non, tu seras abaissé jusqu'au séjour des morts. Car si les miracles qui ont été faits au milieu de toi avaient été faits dans Sodome, elles subsisteraient encore aujourd'hui. C'est pourquoi je vous le dis, au jour du jugement, le pays de Sodome sera traité moins rigoureusement que toi. » En ce temps-là, Jésus prit la parole et dit, « Je te loue, Père, Seigneur du ciel et de la terre, de ce que tu as caché ces choses aux sages et aux intelligents, et de ce que tu les as révélées aux enfants. Oui, Père, je te loue de ce que tu l'as voulu ainsi. Toutes choses m'ont été données par mon Père, et personne ne connaît le Fils si ce n'est le Père. Personne non plus ne connaît le Père si ce n'est le Fils et celui à qui le Fils veut le révéler. Venez à moi, vous tous qui êtes fatigués et chargés, et je vous donnerai du repos. Prenez mon joug sur vous et recevez mes instructions, car je suis doux et humble de cœur, et vous trouverez du repos pour vos âmes, car mon joug est doux et mon fardeau léger. » Évangile selon Matthieu, chapitre 12. En ces temps-là, Jésus traversa des champs de blé un jour de sabbat. Ses disciples qui avaient faim se mirent à arracher des épis et à manger. Les pharisiens, voyant cela, lui dirent, « Voici, tes disciples font ce qu'il n'est pas permis de faire pendant le sabbat. » Mais Jésus leur répondit, « N'avez-vous pas lu ce que fit David lorsqu'il eut faim, lui et ceux qui étaient avec lui? Comment il entra dans la maison de Dieu et mangea les pains de proposition, qu'il ne lui était pas permis de manger, non plus qu'à ceux qui étaient avec lui et qui étaient réservés aux sacrificateurs seuls. Ou n'avez-vous pas lu dans la loi que les jours de sabbat, les sacrificateurs violent le sabbat dans le temple sans se rendre coupables? Or, je vous le dis, il y a ici quelque chose de plus grand que le temple. Si vous saviez ce que signifie « Je prends plaisir à la miséricorde et non au sacrifice », vous n'auriez pas condamné des innocents, car le Fils de l'homme est maître du sabbat. » Étant parti de là, Jésus entra dans la synagogue. Et voici, il s'y trouvait un homme qui avait la main sèche. Ils demandèrent à Jésus, « Est-il permis de faire une guérison les jours du sabbat ?» C'était afin de pouvoir l'accuser. Il leur répondit, « Lequel d'entre vous, s'il n'a qu'une brebis et qu'elle tombe dans une fosse le jour du sabbat, ne la saisira pour l'en retirer ? Combien un homme ne vaut-il pas plus qu'une brebis ? Il est donc permis de faire du bien les jours du sabbat. » Alors il dit à l'homme, « Étends ta main. » Il l'étendit, et elle devient saine comme l'autre. Les pharisiens sortirent. Ils se consultèrent sur les moyens de le faire périr. Mais Jésus, l'ayant su, s'éloigna de ce lieu. Une grande foule le suivit. Il guérit tous les malades, et il leur recommanda sévèrement de ne pas le faire connaître, afin que s'accomplisse ce qui avait été annoncé par Ésaïe le prophète. « Voici mon serviteur que j'ai choisi, mon bien-aimé en qui mon âme a pris plaisir. Je mettrai mon esprit sur lui, et il annoncera la justice aux nations. Il ne contestera point, il ne criera point, et personne n'entendra sa voix dans les rues.
il ne brisera point le roseau cassé, et il n'éteindra point le lumignon qui fume, jusqu'à ce qu'il ait fait triompher la justice, et les nations espéreront en son nom. » Alors on lui amena un démoniaque, aveugle et muet, et il le guérit, de sorte que le muet parlait et voyait. Toute la foule étonnée disait, « N'est-ce point là le fils de David ?» Les pharisiens, ayant entendu cela, dirent, « Cet homme ne chasse les démons que par Belzéboul, prince des démons. » Comme Jésus connaissait leurs pensées, il leur dit, « Tout royaume divisé contre lui-même est dévasté, et toute ville ou maison divisée contre elle-même ne peut subsister. Si Satan chasse Satan, il s'est divisé contre lui-même, comment donc son royaume subsistera-t-il? Et si moi, je chasse les démons par Belzéboul, vos fils, par qui les chassent-ils? C'est pourquoi ils seront eux-mêmes vos juges. Mais si c'est par l'Esprit de Dieu que je chasse les démons, le royaume de Dieu est donc venu vers vous. Ou comment quelqu'un peut-il entrer dans la maison d'un homme fort et piller ses biens sans avoir auparavant lié cet homme fort? Alors seulement il pillera sa maison. Celui qui n'est pas avec moi est contre moi, et celui qui n'assemble pas avec moi disperse. C'est pourquoi je vous dis, tout péché et tout blasphème sera pardonné aux hommes, mais le blasphème contre l'Esprit ne sera point pardonné. Quiconque parlera contre le Fils de l'homme, il lui sera pardonné, mais quiconque parlera contre le Saint-Esprit, il ne lui sera pardonné ni dans ce siècle ni dans le siècle à venir. Ou dites que l'arbre est bon et que son fruit est bon, ou dites que l'arbre est mauvais et que son fruit est mauvais, car on connaît l'arbre par le fruit. Race de vipères, comment pourriez-vous dire de bonnes choses, méchants comme vous l'êtes? Car c'est de l'abondance du cœur que la bouche parle. L'homme bon tire de bonnes choses de son trésor, et l'homme méchant tire de mauvaises choses de son mauvais trésor. Je vous le dis, au jour du jugement, les hommes rendront compte de toute vaine parole qu'ils auront proférée, car par tes paroles tu seras justifié, et par tes paroles tu seras condamné. » Alors quelques-uns des scribes et des pharisiens prirent la parole et dirent, « Maître, nous voudrions te voir faire un miracle. » Il leur répondit, « Une génération méchante et adultère demande un miracle. Il ne lui sera donné d'autre miracle que celui du prophète Jonas. Car de même que Jonas fut 3 jours et 3 nuits dans le ventre d'un grand poisson, de même le Fils de l'homme sera 3 jours et 3 nuits dans le sein de la terre. Les hommes de Ninive se lèveront au jour du jugement avec cette génération et la condamneront, parce qu'ils se repentirent à la prédication de Jonas. Et voici, il y a ici plus que Jonas. La reine du Midi se lèvera au jour du jugement avec cette génération et la condamnera, parce qu'elle vint des extrémités de la terre pour entendre la sagesse de Salomon. Et voici, il y a ici plus que Salomon. Lorsque l'esprit impur est sorti d'un homme, il va par des lieux arides, cherchant du repos, et il n'en trouve point. Alors il dit, « Je retournerai dans ma maison d'où je suis sorti, et quand il arrive, il la trouve vide, balayée et ornée. » Il s'en va, et il prend avec lui 7 autres esprits plus méchants que lui. Ils entrent dans la maison, s'y établissent, et la dernière condition de cet homme est pire que la première. Il en sera de même pour cette génération méchante. Comme Jésus s'adressait encore à la foule, voici, sa mère et ses frères qui étaient dehors cherchèrent à lui parler. Quelqu'un lui dit, « Voici, ta mère et tes frères sont dehors, et ils cherchent à te parler. » Mais Jésus répondit à celui qui le lui disait, « Qui est ma mère, et qui sont mes frères ?» Puis étendant la main sur ses disciples, il dit, « Voici ma mère et mes frères. » Car quiconque fait la volonté de mon Père qui est dans les cieux, celui-là est mon frère, et ma sœur, et ma mère. » Évangile selon Matthieu, chapitre 13. Ce même jour, Jésus sortit de la maison et s'assit au bord de la mer. Une grande foule s'étant assemblée auprès de lui, il monta dans une barque, et il s'assit.
toute la foule se tenait sur le rivage. Il leur parla en parabole sur beaucoup de choses, et il dit : Un semeur sortit pour semer. Comme il semait, une partie de la semence tomba le long du chemin. Les oiseaux vinrent et la mangèrent. Une autre partie tomba dans les endroits pierreux, où elle n'avait pas beaucoup de terre. Elle leva aussitôt, parce qu'elle ne trouva pas un sol profond. Puis quand le soleil parut, elle fut brûlée et sécha, faute de racines. Une autre partie tomba parmi les épines montèrent et l'étouffèrent. Une autre partie tomba dans la bonne terre. Elle donna du fruit, un grain 100, un autre 60, un autre 30. Que celui qui a des oreilles pour entendre, entende. Les disciples approchèrent et lui dirent : Pourquoi leur parles-tu en parabole ? Jésus leur répondit : Parce qu'il vous a été donné de connaître les mystères du royaume des cieux, et que cela ne leur a pas été donné. Car on donnera à celui qui a, et il sera dans l'abondance, mais à celui qui n'a pas, on ôtera même ce qu'il a. C'est pourquoi je leur parle en parabole, parce qu'en voyant, ils ne voient point, et qu'en entendant, ils n'entendent ni ne comprennent. Et pour eux s'accomplit cette prophétie d'Isaïe. Vous entendrez de vos oreilles, et vous ne comprendrez point. Vous regarderez de vos yeux, et vous ne verrez point. Car le cœur de ce peuple est devenu insensible. Ils ont endurci leurs oreilles, et ils ont fermé leurs yeux, de peur qu'ils ne voient de leurs yeux, qu'ils n'entendent dans leurs oreilles, qu'ils ne comprennent dans leur cœur, qu'ils ne se convertissent et que je ne les guérisse. Mais heureux sont vos yeux, parce qu'ils voient, et vos oreilles, parce qu'elles entendent. Je vous le dis en vérité, beaucoup de prophètes et de justes ont désiré voir ce que vous voyez, et ne l'ont pas vu, entendre ce que vous entendez, et ne l'ont pas entendu. Vous donc, écoutez ce que signifie la parabole du semeur. Lorsqu'un homme écoute la parole du royaume et ne la comprend pas, le malin vient et enlève ce qui a été semé dans son cœur. Cet homme est celui qui a reçu la semence le long du chemin. Celui qui a reçu la semence dans les endroits pierreux, c'est celui qui entend la parole et la reçoit aussitôt avec joie. Mais il n'a pas de racine en lui-même, il manque de persistance, et dès que survient une tribulation ou une persécution à cause de la parole, il y trouve une occasion de chute. Celui qui a reçu la semence parmi les épines, c'est celui qui entend la parole, mais en qui les soucis du siècle et la séduction des richesses étouffent cette parole et la rendent infructueuse. Celui qui a reçu la semence dans la bonne terre, c'est celui qui entend la parole et la comprend. Il porte du fruit, et un grain en donne 100, un autre 60, un autre 30. Il leur proposa une autre parabole, et il dit : Le royaume des cieux est semblable à un homme qui a semé une bonne semence dans son champ. Mais pendant que les gens dormaient, son ennemi vint, sema de l'ivraie parmi le blé et s'en alla. Lorsque l'herbe eut poussé et donné du fruit, l'ivraie parut aussi. Les serviteurs du maître de la maison vinrent lui dire : Seigneur, n'as-tu pas semé une bonne semence dans ton champ ? D'où vient donc qu'il y a de l'ivraie ? Il leur répondit : C'est un ennemi qui a fait cela. Et les serviteurs lui dirent : Veux-tu que nous allions l'arracher ? Non, dit-il, de peur qu'en arrachant l'ivraie, vous ne déraciniez en même temps le blé. Laissez croître ensemble l'un et l'autre jusqu'à la moisson. Et à l'époque de la moisson, je dirai au moissonneur : Arrachez d'abord l'ivraie, et liez-la en gerbe pour la brûler, mais amassez le blé dans mon grenier. » Il leur proposa une autre parabole, et il dit : Le royaume des cieux est semblable à un grain de sénevée qu'un homme a pris et semé dans son champ. C'est la plus petite de toutes les semences, mais quand il a poussé, il est plus grand que les légumes et devient un arbre, de sorte que les oiseaux du ciel viennent habiter dans ses branches. Il leur dit cette autre parabole : Le royaume des cieux est semblable à du levain qu'une femme a pris et mis dans 3 mesures de farine, jusqu'à ce que la pâte soit toute levée. Jésus dit à la foule toutes ces choses en parabole, et il ne lui parlait point sans parabole, afin que s'accomplisse ce qui avait été annoncé par le prophète. J'ouvrirai ma bouche en parabole, je publierai des choses cachées depuis la création du monde. Alors il renvoya la foule et entra dans la maison.
Ses disciples approchèrent de lui et dirent : « Explique-nous la parabole de l'ivraie et du champ. » Il répondit : « Celui qui sème la bonne semence, c'est le Fils de l'homme. Le champ, c'est le monde. La bonne semence, ce sont les fils du royaume. L'ivraie, ce sont les fils du malin. L'ennemi qui l'a semé, c'est le diable. La moisson, c'est la fin du monde. Les moissonneurs, ce sont les anges. Or, comme on arrache l'ivraie et qu'on la jette au feu, il en sera de même à la fin du monde. Le Fils de l'homme enverra ses anges, qui arracheront de son royaume tous les scandales et ceux qui commettent l'iniquité. Et ils jetteront dans la fournaise ardente, où il y aura des pleurs et des grincements de dents. Alors les justes resplendiront comme le soleil dans le royaume de leur Père. Que celui qui a des oreilles pour entendre, entende. Le royaume des cieux est encore semblable à un trésor caché dans un champ. L'homme qui l'a trouvé le cache, et dans sa joie, il va vendre tout ce qu'il a et achète ce champ. Le royaume des cieux est encore semblable à un marchand qui cherche de belles perles. Il a trouvé une perle de grand prix, et il est allé vendre tout ce qu'il avait, et il l'a achetée. Le royaume des cieux est encore semblable à un filet jeté dans la mer, et ramassant des poissons de toute espèce. Quand il est rempli, les pêcheurs le tirent, et après s'être assis sur le rivage, ils mettent dans des vases ce qui est bon, et ils jettent ce qui est mauvais. Il en sera de même à la fin du monde. Les anges viendront séparer les méchants d'avec les justes, et ils les jetteront dans la fournaise ardente, où il y aura des pleurs et des grincements de dents. Avez-vous compris toutes ces choses ? Oui, répondirent-ils. Et il leur dit : C'est pourquoi tout scribe instruit de ce qui regarde le royaume des cieux est semblable à un maître de maison qui tire de son trésor des choses nouvelles et des choses anciennes. Lorsque Jésus eut achevé ses paraboles, il partit de là. S'étant rendu dans sa patrie, il enseignait dans la synagogue, de sorte que ceux qui l'entendirent étaient étonnés et disaient : D'où viennent cette sagesse et ces miracles ? N'est-ce pas le fils du charpentier ? N'est-ce pas Marie qui est sa mère ? Jacques, Joseph, Simon et Jude ne sont-ils pas ses frères ? Et ses sœurs ne sont-elles pas toutes parmi nous ? D'où lui viennent donc toutes ces choses ? Et il était pour eux une occasion de chute. Mais Jésus leur dit : Un prophète n'est méprisé que dans sa patrie et dans sa maison. Et il ne fit pas beaucoup de miracles dans ce lieu, à cause de leur incrédulité. Évangile selon Matthieu, chapitre 14. En ce temps-là, Hérode le tétrarque, ayant entendu parler de Jésus, dit à ses serviteurs : C'est Jean-Baptiste, il est ressuscité des morts, et c'est pour cela qu'il se fait par lui des miracles. Car Hérode, qui avait fait arrêter Jean, l'avait lié et mis en prison, à cause d'Hérodias, femme de Philippe, son frère. Parce que Jean lui disait : Il ne t'est pas permis de l'avoir pour femme. Il voulait le faire mourir, mais il craignait la foule, parce qu'elle regardait Jean comme un prophète. Or, lorsqu'on célébra l'anniversaire de la naissance d'Hérode, la fille d'Hérodias dansa au milieu des convives et plut à Hérode, de sorte qu'il promit avec serment de lui donner ce qu'elle commanderait. À l'instigation de sa mère, elle dit : Donne-moi ici sur un plat la tête de Jean-Baptiste. Le roi fut attristé, mais à cause de ses serments et des convives, il commanda qu'on lui le donnât. Et il envoya décapiter Jean dans la prison. Sa tête fut apportée sur un plat et donnée à la jeune fille, qui la porta à sa mère. Les disciples de Jean vinrent prendre son corps et l'ensevelirent, et ils allèrent l'annoncer à Jésus. À cette nouvelle, Jésus partit de là dans une barque pour se retirer à l'écart dans un lieu désert. Et la foule, l'ayant su, sortit des villes et le suivit à pied. Quand il sortit de la barque, il vit une grande foule et fut ému de compassion pour elle, et il guérit les malades. Le soir étant venu, les disciples s'approchèrent de lui et dirent : Ce lieu est désert et l'heure est déjà avancée. Renvoie la foule, afin qu'elle aille dans les villages pour acheter des vivres. » Jésus leur répondit : Ils n'ont pas besoin de s'en aller. Donnez-leur vous-même à manger.
Mais ils lui dirent, « Nous n'avons ici que 5 pains et 2 poissons. » Et il dit, « Apportez-les-moi. » Il fit asseoir la foule sur l'herbe, prit les 5 pains et les 2 poissons, et levant les yeux vers le ciel, il rendit grâce.

0: Quand les disciples le virent marcher sur la mer, ils furent troublés et dirent « C'est un fantôme !» Et dans leur frayeur, ils poussèrent des cris. Jésus leur dit aussitôt « Rassurez-vous, c'est moi, n'ayez pas peur !» Pierre lui répondit « Seigneur, si c'est toi, ordonne que j'aille vers toi sur les eaux !» Et il dit « Viens !» Pierre sortit de la barque et marcha sur les eaux pour aller vers Jésus. Mais voyant que le vent était fort, il eut peur. Et comme il commençait à s'enfoncer, il s'écria « Seigneur, sauve-moi !» Aussitôt Jésus étendit la main, le saisit et lui dit « Homme de peu de foi, pourquoi as-tu douté ?» Et ils montèrent dans la barque, et le vent cessa. Ceux qui étaient dans la barque vinrent se prosterner devant Jésus et dirent « Tu es véritablement le Fils de Dieu !» Après avoir traversé la mer, ils vinrent dans le pays de Génézareth. Les gens de ce lieu, ayant reconnu Jésus, envoyèrent des messagers dans tous les environs, et on lui amena tous les malades. Ils le prièrent de leur permettre seulement de toucher le bord de son vêtement, et tous ceux qui le touchèrent
1: furent guéris. Chapitre 1. Oracle, parole de l'Éternel à Israël par Malachie. « Je vous ai aimé, dit l'Éternel, et vous dites, en quoi nous as-tu aimé ? Ésaü n'est-il pas frère de Jacob, dit l'Éternel ? Cependant j'ai aimé Jacob, et j'ai eu de la haine pour Ésaü. J'ai fait de ses montagnes une solitude, j'ai livré son héritage au chacal du désert. Si Édom dit, nous sommes détruits, nous relèverons les ruines, ainsi parle l'Éternel des armées, qu'ils bâtissent, je renverserai, et on les appellera pays de la méchanceté. » Peuple contre lequel l'Éternel est irrité pour toujours. Vos yeux le verront et vous direz, « Grand est l'Éternel, par-delà les frontières d'Israël. » Un fils honore son père et un serviteur son maître. Si je suis père, où est l'honneur qui m'est dû? Si je suis maître, où est la crainte qu'on a de moi? Dit l'Éternel des armées, « À vous, sacrificateurs, qui méprisez mon nom, et qui dites, « En quoi avons-nous méprisé ton nom ? Vous offrez sur mon autel des aliments impurs, et vous dites, « En quoi t'avons-nous profané ?» C'est en disant, « La table de l'Éternel est méprisable. » Quand vous offrez en sacrifice une bête aveugle, n'est-ce pas mal ? Quand vous en offrez une boiteuse ou infirme, n'est-ce pas mal ? Offre-la donc à ton gouverneur. « Te recevra-t-il bien? Te fera-t-il bon accueil ?» dit l'Éternel des armées. « Priez Dieu maintenant pour qu'il ait pitié de nous. C'est de vous que cela vient. Vous recevra-t-il favorablement ?» dit l'Éternel des armées. « Lequel de vous fermera les portes pour que vous n'allumiez pas en vain le feu sur mon autel ? Je ne prends aucun plaisir en vous, dit l'Éternel des armées, et les offrandes de votre main ne me sont point agréables. » Car depuis le lever du soleil jusqu'à son couchant, mon nom est grand parmi les nations, et en tout lieu on brûle de l'encens en l'honneur de mon nom, et l'on présente des offrandes pures. Car grand est mon nom parmi les nations, dit l'Éternel des armées, mais vous, vous le profanez en disant, la table de l'Éternel est souillée, et ce qu'elle rapporte est un aliment méprisable. Vous dites, quelle fatigue, et vous le dédaignez, dit l'Éternel des armées. Et cependant, vous amenez ce qui est dérobé, boiteux ou infirme, et ce sont les offrandes que vous faites. Puis-je les agréer de vos mains, dit l'Éternel. Maudit soit le trompeur qui a dans son troupeau un mâle et qui voue et sacrifie au Seigneur une bête chétive, car je suis un grand roi, dit l'Éternel des armées, et mon nom est redoutable parmi les nations. Malachie, chapitre 2. Maintenant, à vous cet ordre, sacrificateur. Si vous n'écoutez pas, si vous ne prenez pas à cœur de donner gloire à mon nom, dit l'Éternel des armées, j'enverrai parmi vous la malédiction et je maudirai vos bénédictions. Oui, je les maudirai parce que vous ne l'avez pas à cœur. Voici, je détruirai vos semences et je vous jetterai des excréments au visage, les excréments des victimes que vous sacrifiez, et on vous emportera avec eux. Vous saurez alors que je vous ai adressé cet ordre, afin que mon alliance avec Lévi subsiste, dit l'Éternel des armées. Mon alliance avec lui était une alliance de vie et de paix, ce que je lui accordais pour qu'il me craignît, et il a eu pour moi de la crainte.

0: sainte, il a tremblé devant mon nom. La loi de la vérité était dans sa bouche, et l'iniquité ne s'est point trouvée sur ses lèvres. Il a marché avec moi dans la paix et dans la droiture, et il a détourné du mal beaucoup d'hommes. Car les lèvres du sacrificateur doivent garder la science, et c'est à sa bouche qu'on demande la loi, parce qu'il est un envoyé de l'Éternel des armées. Mais vous, vous vous êtes écarté de la voie, vous avez fait de la loi une occasion de chute pour plusieurs, vous avez violé l'alliance de Lévi, dit l'Éternel des armées, et moi, je vous rendrai responsables et vils aux yeux de tout le peuple, parce que vous n'avez pas gardé mes voies, et que vous avez égard à l'apparence des personnes quand vous interprétez la loi. N'avons-nous pas tous un seul Père? N'est-ce pas un seul Dieu qui nous a créés? Pourquoi donc sommes-nous infidèles l'un envers l'autre en profanant l'alliance de nos pères? Judas s'est montré infidèle et une abomination a été commise en Israël et à Jérusalem, car Judas a profané ce qui est consacré à l'Éternel, ce qu'aime l'Éternel. Il s'est uni à la fille d'un Dieu étranger. L'Éternel retranchera l'homme qui fait cela, celui qui veille et qui répond. Il le retranchera des tentes de Jacob, et il retranchera celui qui présente une offrande à l'Éternel des armées. Voici encore ce que vous faites. Vous couvrez de larmes l'autel de l'Éternel, de pleurs et de gémissements, en sorte qu'il n'a plus d'égard aux offrandes et qu'il ne peut rien agréer de vos mains. Et vous dites, pourquoi ? Parce que l'Éternel a été témoin entre toi et la femme de ta jeunesse, à laquelle tu es infidèle, bien qu'elle soit ta compagne et la femme de ton alliance. Nul n'a fait cela avec un reste de bon sens. Un seul l'a fait. Et pourquoi ? Parce qu'il cherchait la postérité que Dieu lui avait promise. Prenez donc garde en votre esprit, et qu'aucun ne soit infidèle à la femme de sa jeunesse. Car je hais la répudiation, dit l'Éternel, le Dieu d'Israël, et celui qui couvre de violence son vêtement, dit l'Éternel des armées. Prenez donc garde en votre esprit, et ne soyez pas infidèles. Vous fatiguez l'Éternel par vos paroles, et vous dites, en quoi l'avons-nous fatigué ? C'est en disant, quiconque fait le mal est bon aux yeux de l'Éternel, et c'est en lui qu'il prend plaisir. Ou bien, où est le Dieu de la justice ? Malachie, chapitre 3. Voici, j'enverrai mon messager, il préparera le chemin devant moi, et soudain entrera dans son temple le Seigneur que vous cherchez, et le messager de l'Alliance que vous désirez, voici, il vient, dit l'Éternel des armées. Qui pourra soutenir le jour de sa venue? Qui restera debout quand il paraîtra? Car il sera comme le feu du fondeur, comme la potasse des foulons. Il s'assiera, fondra et purifiera l'argent. Il purifiera les fils de Lévi. Il les épurera comme on épure l'or et l'argent, et ils présenteront à l'Éternel des offrandes avec justice. Alors l'offrande de Juda et de Jérusalem sera agréable à l'Éternel, comme aux anciens jours, comme aux années d'autrefois. Je m'approcherai de vous pour le jugement, et je me hâterai de témoigner contre les enchanteurs et les adultères, contre ceux qui jurent faussement, contre ceux qui retiennent le salaire du mercenaire, qui oppriment la veuve et l'orphelin, qui font tort à l'étranger et ne me craignent pas, dit l'Éternel des armées. Car je suis l'Éternel, je ne change pas, et vous, enfants de Jacob, vous n'avez pas été consumés. Depuis le temps de vos pères, vous vous êtes écartés de mes ordonnances, vous ne les avez point observées. Revenez à moi, et je reviendrai à vous, dit l'Éternel des armées. Et vous dites, en quoi devons-nous revenir? Un homme trompe-t-il Dieu? Car vous me trompez, et vous dites, en quoi t'avons-nous trompé? Dans les dîmes et les offrandes, vous êtes frappés par la malédiction, et vous me trompez, la nation tout entière. Apportez à la maison du trésor toutes les dîmes, afin qu'il y ait de la nourriture dans ma maison. Mettez-moi de la sorte à l'épreuve, dit l'Éternel des armées, et vous verrez si je n'ouvre pas pour vous les écluses des cieux, si je ne répands pas sur vous la bénédiction en abondance. Pour vous, je menacerai celui qui dévore, et il ne vous détruira pas les fruits de la terre, et la vigne ne sera pas stérile dans vos campagnes, dit l'Éternel des armées. Toutes les nations vous diront heureux, car vous serez un pays de délices, dit l'Éternel des armées. Vos paroles sont rudes contre moi, dit l'Éternel, et vous dites, qu'avons-nous dit contre toi? Vous avez dit, c'est en vain que l'on sert Dieu. Qu'avons-nous gagné à observer ses préceptes et à marcher avec tristesse à cause de l'Éternel des armées? Maintenant nous estimons heureux les hautains, oui, les méchants prospèrent, oui, ils tentent Dieu et ils échappent. Alors ceux qui craignent l'Éternel se parlèrent l'un à l'autre, l'Éternel fut attentif et il écouta. Et un livre de souvenirs fut écrit devant lui, pour ceux qui craignent l'Éternel et qui honorent son nom. Ils seront à moi, dit l'Éternel des armées, ils m'appartiendront au jour que je prépare. J'aurai compassion d'eux, comme un homme a compassion de son fils qui le sert. Et vous verrez de nouveau la différence entre le juste et le méchant, entre celui qui sert Dieu et celui qui ne le sert pas. Malachie, chapitre 4. Car voici, le jour vient, ardent comme une fournaise. Tous les hautains et tous les méchants seront comme du chaume. Le jour qui vient les embrasera, dit l'Éternel des armées. Il ne leur laissera ni racine, ni rameau. Mais pour vous qui craignez mon nom, se lèvera le soleil de la justice, et la guérison sera sous ses ailes. Vous sortirez, vous sauterez comme les veaux d'une étable, et vous foulerez les méchants, car ils seront comme de la cendre sous la plante de vos pieds, au jour que je prépare, dit l'Éternel des armées. Souvenez-vous de la loi de Moïse, mon serviteur, auquel j'ai prescrit en Horeb pour tout Israël des préceptes et des ordonnances. Voici, je vous enverrai Élie, le prophète, avant que le jour de l'Éternel arrive, ce jour grand et redoutable. Il ramènera le cœur des pères à leurs enfants et le cœur des enfants à leurs pères, de peur que je ne vienne frapper le pays
1: d'interdit. Le travail de Jésus-Christ, à savoir, fait qu'on est qui est mon Dieu. Et le verset qui était censé, pour tout mi-temps, que nous te voyons, c'était Jean chapitre 1, le verset 18, qui dit, pas de monde qui ouait papa, sinon petit là qui l'ancien papa, c'est lui-même qui vini pour le faire connaître papa. Pour qui ça nous te ouait que, dans Exode chapitre 19, peuple n'a pas capable de tendre voir bon Dieu. Il était obligé de dire Moïse, comme ça, à le parler avec bon Dieu pour nous-mêmes, n'a pas coûté. Donc, tu as une nécessité pour être capable de révéler qui est ce bon Dieu. Il était révélé par Jésus-Christ. Mais ça arrivait, même lorsque le révélé par Jésus-Christ, il y a un problème qui existait encore parce que Jésus, en tant qu'homme, l'illimité dans un espace. C'est-à-dire, s'il y a Galilée, il y a un monde qui a besoin, il faut qu'on vienne joindre. Et ça fait le Christ pour aller, il dit, il y a avantage pour m'aller parce que Saint-Esprit lui-même n'a pas de limitation. Il peut l'habiter en dedans nous. Et c'est lui-même qui pourra le permettre que nous avons moyen de relation et de communion avec bon Dieu. Mais maintenant, question à poser, pour quelle raison cet esprit disponible? Et puis, nous-mêmes, nous avons plus de difficultés pour entrer en communion avec bon Dieu. Nous venons l'église, nous chita, nous tendons des messages, nous étudions la parole, mais il y a un problème qui existait, la question d'intimité. C'est une question qui a en pile importance, mais l'église est difficile pour entrer en intimité avec bon Dieu. C'est parce que bon Dieu a une sphère, c'est ce qu'on appelle le monde spirituel. Il y a deux mondes qui existent. Il y a le monde physique qui est apparenté à corps physique. Il y a le monde spirituel qui est apparenté avec capacité spirituelle. Deux mondes ça, il y a des caractéristiques qui sont très importantes qui pour permettre que vous connaissez. Dans le Nouveau Testament, Paul révélait très clair que le monde spirituel, c'est une réalité accessible à tout le monde qui accepte bon Dieu. Moi, je dis le monde spirituel, c'est une réalité accessible à tout le monde qui accepte bon Dieu. Donc, il dit que, de pour accepter Jésus-Christ comme sauveur et Seigneur, ou gen accessibilité au monde spirituel selon la Bible. Maintenant, nous parlons de qui Jean-Paul fait dit ça et qui Jean-Paul fait la démonstration du monde spirituel et comment pour nous entrer dans le monde spirituel de manière biblique et puis aussi pour nous capables de définir si nous avons assez de temps les différents baptêmes de la Bible. Parce que grand confusion qui pote des fois avec des mouns qui dit que depuis au fin accepter Jésus-Christ, ça arrête là, il n'y a pas gagné pour aller la plénitude du Saint-Esprit. Nous allons essayer de faire ça. Et nous allons analyser un texte biblique qui c'est 1 Corinthiens chapitre 2, le verset 6, du verset 6 au verset 16. Nous allons essayer d'analyser le texte biblique ça. Ensuite, pour nous capables d'entrer dans d'autres dimensions de ce message. Paul a parlé, Paul dit, cependant, c'est une sagesse que nous prêchons parmi les parfaits. Sagesse qui n'est pas de ce siècle, ni des chefs de ce siècle qui vont être anéantis. Regardez, Paul dit, c'est une sagesse que nous prêchons. C'est-à-dire que ça qui saute dans la bouche noire, c'est une sagesse que l'apôtre Paul dit qu'il a prêché. Pour quelle raison l'apôtre Paul proclamait la prédication comme étant une sagesse? C'est parce que même Jean, Jésus-Christ justifié nous, même Jean, Jésus-Christ racheté nous, même Jean, Jésus-Christ sanctifié nous, Jésus-Christ fait la sagesse pour nous aussi. Parce que dans 1 Corinthiens chapitre 1 verset 30, nous parlons, ce même Paul, pour le faire relater ça. Prends-moi 1 Corinthiens chapitre 1 verset 30, Paul, lui dit, or, c'est par lui que vous êtes en Jésus-Christ, lequel, de par Dieu, a été fait pour nous sagesse, justice, et sanctification et rédemption. Donc, le Jésus-Christ est venu sous la terre, non seulement il est venu racheter nous, il est fait un échange à la croix, il est venu racheter nous du péché. C'est-à-dire, il est fait un échange à la croix pour nous-mêmes, c'est la rédemption. Le Jésus-Christ est venu sous la terre, il est venu sanctifier nous tous. Pour qui ça? De par notre position en lui, nous avons accès à Dieu. Parce que la Bible dit, sans la sanctification, nul ne verra le Seigneur. Donc, de par ma position avec Dieu, en Jésus-Christ, je suis sanctifié et je peux avoir accès à la présence de Dieu et vivre avec Dieu. Et Jésus-Christ aussi, de par sa mort, il nous a justifiés. Ça veut dire, c'est pas acte que je peux le faire pour me faire une démonstration que je suis justifié. Jésus-Christ déjà justifié par la croix. Tout le monde entend sur ça. Mais grand bagaille, nous laissons passer de côté des fois. C'est que la Bible dit, Jésus-Christ a été fait pour nous aussi sagesse. Et c'est pour cette raison, l'apôtre Paul dit que, n'a prêché une sagesse, en l'occurrence, Jésus-Christ, que le monde pas connaît. Ça veut dire, ça l'a prêché, hein. C'est pas une connaissance humaine n'a prêché, mais c'est une révélation de Jésus-Christ. Maintenant, si nous sommes capables de faire déclaration ça, pour nous dire que ça, que Jésus-Christ est sagesse, mais qui sait que sagesse là même, selon le point de vue biblique? Selon le point de vue biblique, qui sait que sagesse là? Ça veut dire que l'homme a prêché, il va prêcher des choses qui allaient en accord avec capacité intellectuelle, lui. Il va recevoir des révélations qui sortent en haut dans le ciel. Maintenant, qui sait que sagesse là même, du point de vue biblique? Premièrement, pour qu'on comprenne cette sagesse là, la Bible fait comprendre que la sagesse, c'est une façon qu'on voit la vie, où est la vie, et aussi où approcher la vie. Il y a des gens qui voient la vie de différentes façons. Il y a des gens qui voient la vie, n'a pas mangé, n'a pas dormi, demain si tu veux, n'a pas mouru. Ça sont formes d'approche. Maintenant, laissez-nous analyser la Bible, la vie de chaque chrétien, moun kap machak, bon Dieu. Que vous formes d'approche que vous faites sont révélation de sagesse que mon Dieu met en dedans. Et voilà pourquoi, non, Jean chapitre 10, verset 10, Jésus-Christ dit, il vient de la vie en abondance. Pour quelle raison mettre la divine de la vie en abondance? C'est parce que la vie que nous vivons là, c'est pour la vie seulement qu'a prêté là. En plus, les gens qui ont tué tête, qui ont suicidé tête, c'est parce que pour eux-mêmes, porter la vie, yo, sont la vie terrestre. Si vous n'avez pas de succès pendant que sur la terre, vous considérez tête comme un échec. Si vous n'êtes pas capable de posséder une machine qui coûte tant valeur l'argent, vous considérez ça comme une défaite. Parce que pour eux-mêmes, porter la vie a ouvert sur la terre et puis il ferme sur la terre. Et ça qu'il faut prendre, même dans le pays, côté qui est en pile développement, moun, tu es un taux de suicide qui est très élevé. C'est parce que la vie abondante, ça, que Jésus-Christ dit, il n'y a pas gagné. Mais qui ça qu'on la vie abondante? La vie abondante, c'est la vie qui n'a pas jamais fini. Ça veut dire, c'est commencer à vivre là, je continue à vivre encore dans l'éternité. Et c'est pour cette raison, dans Jean 17, verset 3, Jésus-Christ dit, la vie éternelle, c'est qu'ils te connaissent. Toi, le seul vrai Dieu, et celui que tu as envoyé. Ça veut dire, l'on vient contre Jésus-Christ, c'est pas l'on vient dans le ciel, on peut vivre la vie éternelle depuis qu'on y a. Depuis qu'on y a, on commence à vivre la vie éternelle. Parce que, sans vivre qu'on y a, il détermine le futur. Soit vivre pour le bien, ou assurer que, on peut vivre dans le paradis. Et soit fait ça qui mal, ou assurer qu'on pourra vivre éternellement dans l'enfer. Donc, ma vie éternelle, c'est pas à ma mort, c'est depuis qu'on y a. Ma vie, la vie éternellement. Et c'est pour une des raisons que, les nous prêchons une sagesse, que les hommes pas qu'à comprendre. Nous prêchons sagesse, qui pas sorti dans la capacité humaine. Nous prêchons sagesse qui pas sorti dans la façon l'homme ouais, mais nous prêchons sagesse qui sorti directement en haut. Et deuxième façon que nous sommes capables de définir sagesse aussi, c'est une façon de penser. C'est une façon de penser parce que la sagesse fait appel à l'inspiration. D'ailleurs, parmi les 9 dons de 1 Corinthiens chapitre 12, ça fait partie de la sagesse. Et la sagesse est impliquée dans les dons d'inspiration. C'est-à-dire que l'homme qui a sagesse, c'est inspiré, bon Dieu, inspiré. C'est pas ça qu'on dit qui comptait, mais c'est ça bon Dieu dit là. Et ça que la Bible dit, une parole de sagesse. Qui aime nous bagaille? La Bible dit, Jean ou non penser, c'est ça lié. Si vous pensez méchant, sont méchants. Oui. Si vous pensez bien, ou sont hommes de bien. Mais pour quelle raison que nous prêchons une sagesse qui ne vient pas de l'homme et que la sagesse est une façon de penser? Par exemple, si on prend 2 Corinthiens chapitre 10, le verset 4 à 5, mais ça dit, il dit, les armes avec laquelle nous combattons ne sont pas charnelles, mais elles sont puissantes par la vertu de Dieu pour renverser les forteresses. Non, mon soulier pour moi ici, pour renverser les forteresses. Nous avons âme, n'a bataille. C'est pas homme l'homme. C'est pas ça l'homme qui est normal. Mais âme, ça, qui est, le spirituel. Pour qui ça fait le spirituel? Pour renverser les forteresses. Quelles sont ces forteresses? Si on âme, renverser les forteresses, le spirituel. Pas besoin d'un âme, non, même, pour une bataille. Mais son âme spirituelle. Mais quelles sont ces forteresses? Il dit, nous renversons les raisonnements. En quelque sorte, raisonnements sont forteresses liées. La logique sont forteresses liées. Qui ça qu'on forteresse? Alléluia. Les forteresses sont tout fortes. Que on bâtit, que l'ennemi n'a pas qu'à entrer. Les forteresses sont tout fortes qu'on bâtit lors de la guerre. Ou à le cacher là. Même si on t'a essayé, pénétrer elle, mais puisqu'on bâtit la conséquence, il n'y a pas qu'à pénétrer en dedans. Les vins tournent tout fort. Par exemple, si vous allez en Haïti, il dit, les nègres t'ont fait la guerre. Ils t'ont bâti des forteresses. Fort Jacques et Alexandre, l'homme était Fort Jacques par au prince. Des salines de bâti ou fort, qui est le Fort Jacques. C'est parce que l'ennemi a venu, depuis qu'il était là, non seulement il a détecté l'ennemi, mais il a combattu l'ennemi aussi. Il Il dit, nous renversons les raisonnements. Comment spirituellement nous renversons les raisonnements? C'est parce que depuis qu'on a un raisonnement, on parle de la foi encore. Depuis dans le raisonnement, ou sortir du sphère de la foi, ou entrer dans la capacité humaine. Depuis ou entrer dans la logique, ou pas dans la foi encore. Donc, ça que vient faire, à le fait que vous raisonnez, ou bâtir une forteresse. Et forteresse, ça, l'évangile va pas pénétrer. Parce que tellement raisonné, ou tellement son monde qui logique, ou tellement pas marché par la foi, ou a raisonné, n'importe ça yo dit, ou cherchons raison pour essayer de soumettre lui en ma capacité intellectuelle. Sans pas rendre compte chaque jour, ou a bâti une forteresse dans la pensée. À chaque ça, bon Dieu dit, ou dit non, pas possible. C'est comme si mon Dieu dit Moïse, levez bâton en l'air. Moïse a dit non, mettre là. Bâton pas que j'aime fond la main. Ça, c'est un raisonnement qu'il y a. Ou pas que j'aime tenir chrétien qui en dans l'église, chaque saoudil, lui cherche un moyen pour le défendre, parce que lui pas entré dans l'ordre du quotidien. Mais si nous vivons dans l'ordre du quotidien, nous pas besoin de l'église encore, ni converti, parce que l'église fait appel à la foi. Donc si nous toujours raisonner, nous pas besoin de convertir. Parce que l'évangile n'a pas de raison. C'est marcher sous de l'eau, marcher. Lever bâton à la mer rouge la fond en deux. Pas de aucune logique qui peut entrer dans ça. Pas de aucune logique. Si nous voulons rester dans un système logique, on va même entrer dans l'évangile. Parce que même façon qu'on sauve à même, il n'y a pas aucun rapport par rapport à ton salut. Ça fait l'apôtre Paul dit, nous renversons les raisonnements. Ça veut dire tout ça qui a mené au niveau pour réfléchir, pour avoir la foi place en nous. C'est spirituellement pour renverser. Il dit tout auteur qui s'élève contre la connaissance de Dieu et nous amenons toute pensée captive à l'obéissance de Christ. Toute pensée captive. Il y a un peu de monde qui ne comprend pas qu'à faire l'évangile. Ces systèmes de pensée. Ils pensent plus que la prière. Ils réfléchissent plus que le jeûne. Donc, à le fait que nous pensons, nous venons tourner des personnes qui sont dans New Age. Nous chita, nous pensons autour de nous. Nous méditons. Nous faisons le vide sur nous-mêmes. Mais nous ne pensons pas que. Lorsqu'on peut penser comme ça, il y a pour penser que vini, c'est pour mener à l'obéissance de Christ. En quelque sorte, ça me fait comprendre matin. Gon façon qu'on pense, gon bagaille qui vient dans tête tout, avant de germer, mener à l'obéissance de Christ. Dis ça, m'va prendre la main. Dis ça, m'va prendre la main. Gon bagaille que Satan met dans tête tout. 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la foi ou prend le discuter à chaque fois bon Dieu nous font pas de la foi ou a reculer et de pour reculer on va pas avancer encore parce qu'on habitué plus reculer qu'on avancer et bon Dieu mande pour marcher par la foi si m'da di ou moun la kounya. Pas de ma prêche là. Je sens une présence angélique. Tout le monde dit, je suis bêtisé. Si je suis prêché là, je me dis, pas de ma prêche là. Je sens la gloire de Dieu couvrir ce passe là. Il y a un monde qui dit, je suis déliré lui-même. Et pourtant, nous avons une sphère spirituelle. Les nous réunis là, nous ne pas réunis pour nous faire réunion humaine. Nous faire réunion spirituelle. Nous disons, Saint-Esprit l'a mis temps. Et pas ça nous dit là? Eh bien, Jésus-Christ m'a dit, lorsque deux ou trois sont assemblés au milieu de nous, je suis là, les Jésus-Christ n'ont place. Est-ce que bagaille est normal? Les Jésus-Christ n'ont place. Est-ce que bagaille est fait? Depuis Christ entre en place, il faut qu'on changement. Depuis Christ entre en place, ça qui paraît anormal là, c'est lui-même lui susciter. pour tout le monde qui connaît là. Si vous êtes Christ en place, pas rien qui fait, et pas Christ me connaît. Depuis Christ en place, toute puissance démoniaque doit couper à terre. Toute maladie doit couper à terre. Et le monde invisible doit reconnaître que l'Esprit mon Dieu là. Mais si vous nous réunissons en place, nous disons nous venons sous nom Jésus-Christ. Et puis nous parlé de la spiritualité, nous parlé des anges, nous parlé de la présence de Dieu. Il y a des gens qui sont choqués, gros problème là. Gros problème là. Alléluia. Est-ce que avec moi la bien-aimé? C'est comme si ma la banque m'a parlé de l'argent, il y a des gens qui sont fâchés. Eh bien, on parle de revenir la banque. À la marché, à la place côté l'argent va citer. Parce que là, c'est l'argent à gérer. Eh bien, ici à là, c'est cet esprit qui a géré la place là. Ça veut dire que les bagages qui ont fait, ils ne sont pas sous contrôle moi. Ils ne sont pas sous contrôle moi. C'est le même système qui existe dans le monde qu'on y a. Les gens qui levaient, bon Dieu a utilisé pour faire des choses surnaturelles. Il dit c'est le diable qui a utilisé. Mais en définitive, qui est-ce pour mon Dieu joindre même? Par exemple, si Benin vient là, la font service, mon guéri, il dit c'est pas possible, c'est le diable qui utilise. Ou bien l'autre monde que mon Dieu donne des guérisons. Eh bien, diable après toute sa possibilité spirituelle, bon Dieu météo. Pas de monde encore sur la terre que mon Dieu a utilisé. Donc, on nous dit la Bible c'est menti. C'est ça qui permet que la Bible n'a pas une application, parce que trop de monde a servi bon Dieu sans pas reconnaître bon Dieu. Tête de monde dit c'est chrétien, sans pas marcher dans les pas de chrétien. C'est des raisonnements. Il est pour nous sortir d'un système de raisonnement, ça, pour nous croire dans la toute-puissance de Dieu. Tellement, si nous réunissons monde, tellement que très peu de monde qui branche spirituellement, il y a une résistance qui accomplit. Parce que la foi mande un environnement. La foi me demande un environnement. Lors l'environnement qui n'a pas la foi, dès qu'on a fait avec un monde qui est négatif, la difficile même pour grandir spirituellement. La foi mande un environnement. Et c'est ça qui fait les trois miracles qui a fait, yo, c'est pendant un moment de prière, pendant un moment de consécration. M'abdou bagay, chaque fois Moïse te joue un pile problème dans le désert, t'es que trois mouns qui pas de croître environné. Est-ce qu'on comprend Jamdou là qui était environné depuis le fond bagay, même mouns qui te garde rapproché, yo, en l'occurrence, seul y a que frère, yo pas d'avel vrai. Donc, il y a une résistance qui existait. C'est ça qui arrive même dans l'église. Diable a permis qu'il y ait un pile conflit, qu'il y ait un pile monde qui pense en façon, l'autre monde pense en autre façon, qu'il y a une doctrine. Je dis à Mabdou Bagay, c'est pour nous combattre contre toute forme de doctrine et appliquer la Bible, j'en ai. La Bible, c'est pas un moyen que l'homme a essayé de définir, mais c'est la parole de vérité qu'elle y est, et c'est ça le dit à celui qu'il faut accomplir.

L'apôtre Paul continue dans 2 Corinthiens chapitre 6 là. Dans 1 Corinthiens chapitre 2 du verset 6 là. Là, dans verset 7, il dit ce sont des choses que aucun yeux pas couvert. Ce sont des choses, mettez-le moi petit moi, que aucun yeux pas couvert, aucun oreille pas entendu. Mais il révèle nous par le Saint-Esprit. Il révèle nous par le Saint-Esprit. Des choses que aucun yeux pas couvert. Aucun oreille. 1 Corinthiens chapitre 2. Continuons dans verset 7. Là, il dit ce sont des choses. Verset 7. Continuons dans verset 7. Ok. 8. Il dit, ben, comme il est écrit, ce sont des choses que l'œil n'a point vues, que l'oreille n'a point entendues, et qui ne sont point montées au cœur des hommes. Des choses que Dieu a préparées pour ceux qui l'aiment. Des choses que Dieu a préparées pour ceux qui l'aiment. Et continuez. Dieu nous les a révélées par l'Esprit. Bon Dieu remet nous. Il prépare elle pour nous. Mais il va révéler l'autre façon que par l'Esprit. Ça veut dire, dans quel que soit le niveau d'amour que bon Dieu t'a gagné pour vous-même, c'est par l'Esprit pour aller rencontrer en communion avec elle. Bon Dieu ne va pas faire partie pour aucun monde. Il y a un principe qui existait. Le monde spirituel est disponible pour nous-mêmes. Il y a un principe qui existait. Le monde spirituel est à la portée de nous. Et c'est nous-mêmes qui pouvons entrer spirituellement pour le prendre en considération. Des choses que Dieu pas couvert. Des choses que les oreilles pas entendues. Bon Dieu prépare pour tout le monde qu'elle remet. Mais qui est ce monde qu'elle remet? Mais il peut le révéler par l'Esprit. Ça veut dire, il y a des souffri pour eux pendant sous la terre là. Bon Dieu, il y a des révélations qui sont plus spéciales que ça. Il y a des choses qui tracassent nous. Des fois, nous avons des problèmes pour un vieux grain soulier. Nous avons des problèmes pour $50, $20, tête nous a parti, mais c'est parce que nous pas connaissons ça, bon Dieu préparé pour nous. Parce que nous pas préparé spirituellement pour nous chercher. Qui défie qu'à camper devant aussi spirituellement ou décider à chercher mon Dieu? Des fois, on a fonctionné, j'ai ouvert, j'ai fermé. Pas de la préparer nous, mais nous avons notre plan de secours. Nous pas quitter la plénitude de Dieu, conduit nous qu'on est prêt à. Nous sommes monde qui a marché, ou pied en l'air, ou pied à terre. De manière, si pied m'échappé, pour pied ça à tout à terre, pour me tout mettre à la terre. Pas, mais pas que monde qui a marché sous de l'eau encore. Pas que monde qui a plagué tout corps, bah, bon Dieu, pour dire bon Dieu ma veille, mais n'aime qu'on t'en voulait, et puis ma marché en ma veille. Pas que ça encore. Ma vraie petite jambe plus rapide. Continue le texte à moi. Continue. 17. On va continuer. On va continuer encore. Continuons encore. Moi, j'arrive à côté de parler du langage spirituel. Quand il parle du langage spirituel, verset 13. Ok, verset 13, s'il te plaît. Et nous parlons avec des discours quand c'est la sagesse humaine, mais avec ceux quand c'est l'esprit, employant un langage spirituel pour les choses spirituelles. Un langage spirituel pour les choses spirituelles. Parce qu'il y a une façon pour nous approcher, mon Dieu. Et même Jésus-Christ dit que ça, que l'on a la prière, si ce n'est pas par l'esprit, nous la prière, on a dit des 20 discours. Parce qu'on cache ta là. Parce que la prière, est un langage. Approcher côté de mon Dieu, est un langage. On cache ta là, on va parler, on va penser la prière, c'est des 20 discours, on dit. On fait une heure de temps sur genou, on ne dit rien du tout. Parce que c'est un langage spirituel. Faut que l'esprit empare, faut qu'on avance, ben, mon Dieu, vers l'esprit. M'capable de révéler un niveau qui n'est pas trop élevé pour, parce que depuis ton dans l'évangile, doit faire l'évangile. Faut qu'on niveau ça, pour qu'on ne connaisse pas.
Et m'bral poser problème là avant qu'on y a parce que m'vle arriver dans ça avant m'terminer m'vle arriver dans ça. Ou connait qui gros problème qui existait. Parce que pour entrer dans le monde spirituel faut naître d'esprit, Jean 3 verset 3. Mais l'enfin né d'esprit ça paraît là. L'enfin né d'esprit ça paraît là. M'bral un petit Jean rapide, m'a tout entrer dans question baptême là aussi parce que c'est ça qui va le permettre qu'on compte monde plus. L'enfin né d'esprit, entrer dans le monde spirituel c'est né d'esprit. Entrer dans le monde physique, c'est né de la chair. Entrer dans le monde spirituel, c'est né d'esprit. Jean 3, verset 3, il faut que vous naissiez de nouveau. C'est-à-dire la nouvelle naissance. Et me dit, la nouvelle naissance, mot qui traduit de nouveau naissance, non, en hébreu, il signifie en haut. Ça veut dire qu'il faut naître d'en haut. Faut naître d'en haut. Nouvelle naissance signifie né en haut. Ou sous la terre, ou né sous la terre par la chair, ou né par l'esprit en haut. Ça veut dire que pendant qu'on fonctionne par la chair sur la terre, on a un fonctionnement spirituel aussi. On est en haut. Mais ça arrive, c'est parce que dans Éphésiens, dans Hébreux chapitre 6, le verset 1er et 2, le Hébreux chapitre 6, le verset 1er et 2, mais qui ça le dit? Il dit, c'est pourquoi, laissant les éléments de la parole de Christ, tendant à ce qui est parfait, sans poser de nouveaux de fondements, du renoncement aux œuvres mortes de la foi en Dieu, continuez, c'est dit de la doctrine des baptêmes. La doctrine des baptêmes. Qui sait que doctrine ou doctrine sont enseignements? Sont enseignements. Là, il parlait de la doctrine des baptêmes. Je vais essayer de définir pour vous-même, selon capacité personnelle, mon recherche fait dans la Bible, les cinq baptêmes qui ont rapport aux chrétiens. Alors, les cinq baptêmes qui ont rapport aux chrétiens, je vais essayer de définir pour aujourd'hui. Pour qu'on ait que l'enfant né de nouveau ou pas être là. Né de nouveau, son processus que bon Dieu commençait avec vous, qu'elle attend pour continuer. Mais vu que vous campez, bon Dieu campez avec vous. Parce que bon Dieu pas avancer sans vous-même. C'est vous qui pouvez pour bon Dieu avancer avec vous. Bon Dieu pas avancer sans vous-même. Si aujourd'hui arrive, dit bon Dieu, bon, me fin converti, me bral dans le ciel, et puis me chita, sacrivé, bon Dieu chita avec vous. Parce que bon Dieu déjà bon, toutes les connaissances bibliques, pour qu'à connaître qui ça pour faire. Dans 1 Corinthiens chapitre 10, verset 1er à 2. Nous voilà le premier baptême, non? Dans 1 Corinthiens chapitre 10, verset 1er à 2. Paul parlait de la du baptême de Moïse. Il dit, frère, je ne veux pas que vous soyez, que vous ignorez que nos pères ont tous été sur la nuée et qu'ils ont passé au travers de la mer, le verset 2, et qu'ils ont tous été baptisés en Moïse, dans la nuée et de la mer. Comment baptiser en Moïse? Comment baptiser en Moïse? Puisque là, elle parlait que c'est non Moïse même, monsieur baptisé. C'est-à-dire que n'est-ce pas identifié avec Moïse comme étant le libérateur. De la même manière aussi, dans Galates 3, verset 27, il pral dit que nous baptiser en Jésus. Donc Moïse, c'était le libérateur, alléluia, qui t'a retiré peuple là en Égypte et qui menait et qui menait jusque dans le désert avant d'entrer Canaan. Donc le peuple s'identifiait à Moïse. Dans le livre de Galates 3 verset 27 moi aussi quand il expliquait nous-mêmes tout comme étant des chrétiens, nous baptisés en Jésus. Ça veut dire nous identifier à Christ comme étant notre libérateur. Pas des monde qui sauvé encore. Et pas des monde qui capable faire rien pour nous, il dit vous qui avez été baptisés en Christ, vous avez revêtu Christ. Ça veut dire, nous revêtus de la grâce que Christ maintenant nous a. De la même manière aussi, le peuple Israël était revêtu de la loi de Moïse. C'est loi qu'on t'a suivi. C'est ça Moïse t'a prescrit, on t'a suivi. Mais là, nous-mêmes, nous revêtus de Christ, ça veut dire que nous pas suivre la loi encore. Nous en bas la grâce. Ça veut dire, nous identifier nous avec Christ. Nous sommes même partis, et ça fait l'apôtre Paul dit, si je vis, ce n'est plus moi qui vis, mais c'est Christ qui vit en moi. Baptême ne signifie plonger, et puis lever, ou couvrir complètement. Ça veut dire, l'homme, on a gardé m'kounia là, c'est pour y avoir Christ en homme. Moi, complètement plongé dans Jésus. Et ça fait, le diable a gardé, il t'a beau voulu attaquer pour le détruire, il va pas tuer. Parce que l'a gardé en nom, gros bagaille qui est spécial, c'est Jésus. Peuple, la bataille, on a que ça avec Moïse. Parce que Moïse, ton homme.
Et si nous parlons de manière chronologique, déjà le baptême, on va voir sur le baptême de Jean. Dans Matthieu chapitre 3, le verset 11, Jean dit c'est le baptême de la repentance. Pourquoi la repentance? Parce que bon Dieu fait 400 ans de silence. Quel peuple a-t-il endurci? Peuple n'a pas compris mon Dieu. Quel peuple a-t-il endurci? Il faut que Jean t'ait préparé le cœur du peuple. Parce que c'est ton peuple qui était habitué déjà avec la loi. Ça fait dans Luc 1er, verset 17, où Gabriel pral parler avec pral parler avec Zacharie, il dit il pral changer le cœur des pères vers les enfants. Ça veut dire c'est le début du royaume. C'est le début du royaume avec Jean-Baptiste, donc il faut qu'on préparation qui fait. Voilà pourquoi il parle de du baptême de la repentance. Dans la loi, pas de repentance. Mais de la grâce, pas de repentance, pour qui ça? Parce que la grâce fait appel au cœur. La loi fait appel aux actions. C'est ça qu'elle dit que Jean-Baptiste, la vie avec l'esprit de lui, pour qui ça? Pour qu'il permette que le cœur des pères, le cœur des pères vers les enfants. Remarquez bien, le cœur des pères, pas le cœur des enfants vers les pères, non, le cœur des pères vers les enfants. Pour qui ça fait le cœur des pères vers les enfants? C'est en question d'humilité. Chaque plus grand, considéré comme plus petit. Chaque visible, là, considéré comme invisible. Ce n'est pas un royaume qui peut élever les grands, mais c'est un royaume, tout le monde qui pensait que yo faible, tout le monde qui pensait yo petit, tout le monde qui pensait yo pas capable, bon Dieu peut lever yo. Et ça fait commencer au père pour arriver aux enfants. Et troisième baptême qu'on va voir ensemble avec vous, c'est baptême ça fait poser plus de problèmes. C'est 1 Corinthiens 12, le verset 13. Si nous voulons définir, nous parlons le baptême du Saint-Esprit pour le salut, ou bien le baptême de position, positionnement. On va laisser définir l'ensemble avec aujourd'hui, pour me démontrer qui s'allie même, qui s'est passé même. Pour qui raison, il y a des gens qui campent là, qui peuvent prendre la deuxième étape, la deuxième expérience qui est être rempli du Saint-Esprit, qui fait l'église trouver le moment ça, qu'on y en a ballotté les deux côtés. Qui fait le ministère pas qu'à accomplir comme il faut. Parce que ça prend le être rempli du Saint-Esprit pour faire le ministère. Lui, nous avons tous été faits baptisés dans un seul esprit pour former un seul corps. Un seul corps. Qui est ce corps? L'église. Donc, immédiatement, qu'on convertit, le Saint-Esprit baptisé, on lui place au corps. Il place on encore. Ça veut dire que son baptême de positionnement, le place on encore. Mais là, il vient place on encore. Paraît là, il y a l'autre bagaille pour faire encore. Et ça que plus devant, apôtre Paul va dire, corps a plusieurs membres. Corps a plusieurs fonctions. Donc, ce premier baptême, c'est le baptême que le place on encore. Et ça fait plus bas, non, quittez, allez, ça fait plus bas, il dit, que dans le même verset, il dit, nous avons tous été abreuvés d'un seul esprit, baptisés d'un seul esprit pour former le seul corps, nous placer dans le corps. Mais il dit, nous avons été abreuvés d'un seul esprit. Pour que ça fait le mettre abreuvés d'un seul esprit? Ici, c'est nous bois non seul l'esprit. Nous bois non seul l'esprit. Il y a un verset dans Esaïe qui échappe, que je suis capable, ouais, ensemble avec vous, que Esaïe dit qu'on s'accueille. Esaïe 12, le verset 3, qui ça, Esaïe dit, il dit, abreuvé, non seulement, nous baptiser d'un seul esprit pour placer dans la croix, mais il dit, en même temps aussi, nous bois, dans un seul esprit. Esaïe chapitre 12, le verset 3, mettez-le pour moi, s'il te plaît. Nous va comprendre ça, le dialogue. Il dit, vous puisez de l'eau avec joie aux sources du salut. Ça veut dire, l'Esprit Saint, mettez dans la croix, lui sauvez. Les positionner dans le corps, nous sauver. Voilà pourquoi elle parlait de joie aux sources du salut. Et elle dit de l'eau. Le verbe abreuvoir, nous connaissons l'homme où boit, c'est de l'eau ou boit. Les placer dans le corps. Donc c'est ce qu'on appelle, si vous voulez une carrière, le baptême du salut. Ou bien le baptême de positionnement. Mais lorsqu'il recevoir le baptême du salut, le baptême du positionnement, bon Dieu place dans le corps. Lorsqu'il place dans le corps, ou que travail pour faire. Travail pour faire. Maintenant, pour faire travail, faut recevoir, faut connaître une autre expérience.
C'est ça qu'on parle de la plénitude du Saint-Esprit qui pour permettre qu'on fonctionne parce qu'on n'a pas qu'à faire travail, mon Dieu, par vous-même. Mais ça arrive. Il y a une discussion qui fait qui dit son seul baptême qui gagne, de pour finir recevoir, bon Dieu, ou baptiser du Saint-Esprit, yes, mais c'est le baptême de positionnement. Mettons en quoi. Il dit, je n'ai pas besoin de rien encore. Je n'ai pas besoin de faire aucune recherche encore. Alors que Jésus-Christ parle, dit, monsieur, comme ça, que faut nous à le prier pour qu'on ait une nouvelle dimension. Et Jean-Baptiste lui-même. Le deuxième baptême, le quatrième baptême, je suis capable de finir le message là. Parce que je voulais finir l'ensemble avec vous. Et Jean-Baptiste lui-même, dans Matthieu chapitre 3, le verset 11, il parlait du premier baptême, qui est le baptême de la repentance. Mais il dit, celui qui vient après moi est plus puissant que moi. Il vous baptisera du Saint-Esprit. Qui est-ce qui baptisait du Saint-Esprit? C'est Jésus-Christ. S'il dit c'est plus puissant que moi, bon rapport de puissance. Baptême ça, après le mettre en bas, un nom qui est de plus. Bon rapport de puissance. Alors que là, dans 1 Corinthiens 12, 13, il ne pas parler de puissance, il parlait que vous chitez encore. Il dit, vous boit dans le corps. Ça veut dire que vous avez puisé aux sources du salut. Nous boit dans le même corps. Même l'esprit qui sauve maintenant, c'est même l'esprit qui sauve là. Ça veut dire que du point de vue de salut, pas un monde qui a une capacité spirituelle qui est plus que l'autre. Même l'esprit qui met dans le corps, c'est même l'esprit qui met dans le corps. Même l'esprit qui sauve maintenant, c'est même l'esprit. N'a boit la source du salut. N'a boit la même source là. Ça veut dire que pas grand monde qui te gagne une quantité d'esprit qui était plus grand, qui te mène dans la croix. Même l'esprit qui te fait voyager là avec quoi, c'est lui-même qui fait voyager là avec moi. Mais là, Jean-Baptiste Paul dit, est plus puissant que moi. Il vous baptisera du Saint-Esprit. Rapport de puissance. Et Jésus-Christ dans Jean, dans acte 1er, verset 8, lui dit, vous recevrez une puissance. À la prière. C'est-à-dire que premier baptême, non, pas besoin de la prière. C'est Romains 10, verset 9. Si tu confesses de ta bouche. Premier baptême, non, c'est confesser pour me confesser. Que Jésus-Christ, c'est Seigneur. Et puis pour me capable de déclarer qu'elle se même. Alors, moi, sauvé. Même si dans acte 16, 31. Quoi, au Seigneur Jésus-Christ, et tu seras sauvé. Pas besoin de prier pour me sauver. C'est le Saint-Esprit qui met conviction dans le cœur. Et puis m'approcher. Au contraire, c'est plus que prier pour moi. Pas besoin de prier pour me sauver. Pas besoin de jeûner pour me sauver. 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C'est là m'a quitté l'ensemble avec vous. Avec les apôtres chapitre 8. Pour me capable finir d'établir très clair la différence entre ce baptême
qui nous positionne dans le corps et qui nous fait abreuver de même esprit aux sources du salut, avec le baptême que Jésus-Christ précisait spécialement, qui est une puissance. 1 Corinthiens chapitre 12, verset 13, me positionne dans le corps. Mais là, je me positionne dans le corps, je ne vais pas arrêter là, il faut me travailler. Maintenant, c'est pour me travailler, qu'on y a Christ, pour le bon baptême de puissance, qui sera administré par le Saint-Esprit. Actes apôtres chapitre 8, commence à partir du verset 12. Mais quand ils eurent cru à Philippe, qu'il leur annonçait la bonne nouvelle du royaume de Dieu et du nom de Jésus-Christ, hommes et femmes furent baptisés. C'est le baptême de Jean. Furent baptisés. Le baptême de Jean. Leur fin quoi? Philippe fin prêché à Samarie, au fin quoi? Il dit hommes et femmes furent baptisés. Au fin quoi? Romains 10. Pas étiré ce texte là, non? Romains 10, verset 9, il dit, si tu crois, pour sauver, si tu crois, si tu confesses de ta bouche, si tu crois dans ton cœur, ou sauver, ou baptiser, ou positionner encore. Après ça, on va le recevoir, baptême de Jean-Baptiste. On continue le verset 13, petit moins. Il dit, Simon lui-même, après avoir été baptisé, il ne quittait plus Philippe en voyant avec tout le monde des miracles et des grands prodiges qui s'opéraient. Allez. Les apôtres qui étaient à Jérusalem, ayant appris que la Samarie avait reçu la parole, ils envoyèrent Pierre et Jean. Pourquoi ça que fait vous, Pierre et Jean? Qui étaient capables ensemble avec vous? Puisque c'est l'école, nous, aujourd'hui. Pourquoi ça que fait vous, Pierre et Jean? Pierre surtout. C'est parce que dans l'acte des apôtres, non, Matthieu chapitre 16, le verset 19. Qui est ça là? Non, Matthieu chapitre 16, verset 19. Jésus dit Pierre, parce que tu as eu la révélation de la construction de l'église, je te donnerai les clés du royaume. Ça, les clés du royaume, non? Clés du royaume, non? C'est le Saint-Esprit. Je te donnerai les clés du royaume. Ça veut dire que clé signifie ouvrir porte. Ma bonne capacité pour ouvrir porte pour mon entrer dans le royaume, non? Ma bonne puissance pour mon ouvrir porte pour nous entrer dans le royaume. Mais Pierre, pour l'exécuter, dans l'acte des apôtres, chapitre 2, Pierre prêchait, 3000 âmes converties, et puis le Saint-Esprit descend. Il ouvre la porte, ma juif, yo. Même Jésus dit, et vous serez mes témoins, à Jérusalem, en Judée, à Samarie. Donc, premier bagage est arrivé, dans l'acte des apôtres, chapitre 2, il ouvre la porte, ma juif, yo, pour y entrer. Là, dans chapitre 8, Pierre, pour ouvrir la porte, ma samaritain, pour y entrer. Et au chapitre 10, dans le verset 44, Pierre pral ouvrir porte by païen entré. Parce que l'elle prêchait qu'aille Corneille. La Bible dit nous, la parole que maisonné Corneille t'attendait, il est tout rempli du Saint-Esprit. Ça veut dire que Pierre qui ouvre porte. Ça veut dire qu'il y a des révélations faites, ouvre porte by en pile monde pour y entrer. Une dimension arrivée dans bon Dieu, il y a monde ouvre porte by eux. 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Puissance, c'est soulier. 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
Il dit, il envoya Pierre et Jean. 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Ceci arrivé chez la Samaritain, prie pour eux. Prière pour eux afin qu'ils réussissent le Saint-Esprit. C'est une aberration. Ils ont converti déjà. Ils ont baptisé déjà. 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

Ça fait l'église dans l'Italie, elle ne peut pas évangéliser parce que nous n'avons pas assez de hardiesse en dedans pour nous dire qui est mon Dieu. Il y a trois façons pour recevoir cet esprit. Premièrement, dans la prière, avec les apôtres chapitre 2. Deuxièmement, par imposition des mains. Acte 8, le verset 13. Et quatrièmement, par la parole, la prédication de la parole. Acte 10, le verset 44. Acte 10, le verset 44. 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Je vais juste boire ce qu'il y a baptême, juste pour la connaissance. Ce qu'il y a baptême, c'est le baptême de la souffrance. Marc 10, 39. Marc 10, 38, 39. Baptême de la souffrance. Je vais boire verset de référence. C'est 1 Pierre 2, verset 21. 1 Pierre 2, verset 21, il dit Christ est souffri. Nous-mêmes, tout le monde a souffri et nous avons passé notre race. Vous ne pouvez boire la coupe que je dois boire ou être baptisé du baptême que je dois être baptisé. La souffrance que Christ parle qu'on a la croix. Ça veut dire si quelqu'un veut me suivre, qu'il se charge de sa croix et qu'il me suive. Gardez quand on veut arriver là, bon Dieu, c'est pas qu'on passe le baptême, ça va pas arriver. Gardez dimension, on veut prendre là, bon Dieu, c'est pas qu'on passe le baptême, souffrance ça, ou pas là, parce que bon Dieu pas connaît on. 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Il dit, un tel, il n'a pas fait ça lui-même. Mais comptez sur un tel. Et ça fait dans 1 Pierre 2, verset 21, c'est un baptême qui est obligatoire pour tout le monde. Le baptême de la souffrance. 1 Pierre 2, verset 21, je vais mettre le moins petit moins pour me capable de clôturer ce que je dis là. Des fois, nous voulons l'évangile. Ça le fait. Mais l'évangile, il y a un principe, il y a une route pour passer, il y a un chemin pour passer. Il dit, c'est la seule que vous avez été appelé parce que Christ aussi a souffert pour vous, vous laissant un exemple afin que vous suivez cette race. Laissons exemple de souffrance pour qu'à passer notre race. Cracher nos figues, humiliation. Et des fois, bon Dieu, façonner chemin, nous changer par quoi? Bon Dieu, tu veux passer par là ou prendre l'autre route? Parce qu'on prend l'autre route, bon Dieu, prend l'autre route devant. Mais il faut passer par là quand même. Pas passer par là. Je vais faire appel à l'hôtel, non? Je vais quitter ça avec conscience. Pour aller prier la caille. Depuis aujourd'hui, pour aller dire bon Dieu comme ça. Je prends une décision. Pour me servir dans le ministère charnellement encore. Je voulais qu'on ait une dimension spirituelle qui puisse avancer. Je voulais qu'on ait. Je voulais qu'on ait. Ma foi récapitulation ensemble avec vous pendant le baptême de la Sainte Seine. Le baptême de Moïse, qui est le baptême d'identification. 1 Corinthiens 10, verset 1 à 2. Référence Galates 3, verset 27. Donc, le baptême de Jean, Matthieu 3, verset 11. Qui est le baptême de la repentance. Le baptême du Saint-Esprit pour le positionnement dans le corps. 1 Corinthiens chapitre 12, verset 13. Verset 13. Et puis la référence, Esaïe chapitre 12, verset 3. La référence, toujours oublier référence ça. Le salut, parce que vous avez abreuvé. Le quatrième baptême, c'est le baptême du Saint-Esprit pour la plénitude, pour le ministère. Pour le ministère. Le baptême de puissance. Matthieu 3, verset 11. Acte 1er, verset 8. Et le cinquième baptême, c'est le baptême de la souffrance. Marc, chapitre 3, le verset 38 et le verset 39. Donc, sixième baptême, parce qu'il y a un baptême là-dedans, c'est le baptême de feu. Il y a une ambiguïté là-dedans. Bavlez, entrez dans la tête. Parce que Jean te dit, il vous baptise du Saint-Esprit et de feu.

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Et l'apôtre Paul dit encore, ne savez-vous pas que votre corps, c'est le temple du Saint-Esprit? Et que l'esprit de Dieu habite en vous. 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L'évangile, c'est l'évidence de Dieu sur la terre au travers des hommes. 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C'est pouvoir bon Dieu qui a fonctionné. 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L'Esprit c'est en dedans, Jésus-Christ en dedans. 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
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Nous prenons à écouter Radio Emmanuel dans l'émission Commandé Matin. Nous prenons mettre en musique, nous prenons tout à l'heure. 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
1: 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La prière qui s'appuie sur les promesses de la Bible est un acte fondamental de la foi chrétienne, vécu comme une action de grâce et de communion avec Dieu, une communion d'esprit entre Dieu et les siens. C'est Dieu le Père que le croyant prie au nom du Seigneur Jésus-Christ. Dans l'évangile selon Jean, Jésus-Christ indique comment prier à ses fidèles. Dans Jean 14, versets 13 et 14. Et des pratiques de méditation, de jeûne et veille peuvent être associées à la prière en même. De même que des lectures de textes bibliques. Pour le croyant, Dieu est partout. Et la prière peut donc avoir lieu en n'importe quel lieu, sans même. 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
1: 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Et nous souhaitons passer une très bonne journée. Que le Seigneur vous bénisse.
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1: 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Ok, à bientôt. Nous avons écouté Radio Emmanuel. Radio Emmanuel dans l'émission Commandé Matin. Nous connaissons déjà branché déjà pour capable écouter l'émission. Nous avons mis en musique et nous avons retourné à l'heure. Que le Seigneur vous bénisse. Pas déplacé. 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Bon Dieu bénis. 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

0: Gabriel a écouté Radio Emmanuel à l'heure de l'émission Commandé Matin. 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Ou à écouter Radio Emmanuel dans leur émission Commandé Matin. C'est une émission qui fait appel à tout soldat spirituel pour y'a camper, pour y'a capable déclarer avec conviction. C'est ici la journée que l'Éternel a faite, qu'elle soit pour nous un sujet d'allégresse et de joie. 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
1: 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Amis auditeurs, qui écoutez nous, Kounia, non, moi, c'est Pasteur Gilbert Dertès, depuis Orlando, Florida. Nous, ensemble, avec une émission, ça, une émission spéciale, et c'est commander matin, ça veut dire commander matin, et depuis le matin, commander journée, depuis le matin, commander la vie, quand on peut aller, quand on peut mettre pied, quand on peut conduire, quand on peut aller à l'école, quel que soit quand on peut aller, commander matin. Eh bien, matin, pendant que nous branchons, le Seigneur, ben, moi, yon parole, c'est dans Hébreux chapitre 11, le Seigneur parlait avec moi, il dit, moi, dans verset 1er et jusqu'au verset 3, et il dit, or, la foi est une ferme assurance des choses qu'on espère, une démonstration de celles qu'on ne voit pas. Et le verset 2, il dit, pour l'avoir possédé, les anciens ont obtenu un témoignage favorable. Et le verset 3, il dit, c'est par la foi que nous reconnaissons que le monde a été formé par la parole de Dieu, en sorte que ce qu'on voit n'a pas été fait de choses visibles. Ce qu'on voit n'a pas été fait de choses visibles. Ce qu'on voit n'a pas été fait de choses visibles. 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c'est la foi, et c'est lui-même matin, hein, nous t'arrêmes décortiquer avec ou un peu de mots, la foi, nous t'apprends F-lan, nous t'arrêmes fermeté, nous t'apprends OA, nous t'arrêmes obéissance, et puis nous t'apprends IA, nous t'arrêmes intelligence. Nous gagnons passage devant nous, nos tableaux, nos panorama, et des anciens que nous t'arrêmes élaborer avec ou tout d'abord, nous t'arrêmes ou connaît que la foi gagne une définition. Alléluia. La foi gagne une définition. Définition de la foi, c'est que la foi, la Bible dit que premièrement, et nous capables de considérer ce chapitre, le premier verset, et spécialement dans ce chapitre 11 de l'épître aux Hébreux, il y a épître inconnu parce que serviteur ou bien et bien-aimé qui écrit là, il pas signé, c'est une lettre à auteur inconnu, mais ça nous connaît que l'inspiré de Dieu et l'utile pour le capable d'aider nous, pour nous corriger, pour instruire nous dans la justice de Dieu. La parole de Dieu dit dans Hébreux chapitre 11, il dit, or, la foi est une ferme assurance des choses qu'on espère et une démonstration de celles qu'on ne voit pas. Alors, il commence et il dit, or, la foi est une ferme. Alors, il dit, or, la foi est. Dans le chapitre 11, c'est comme une définition parce qu'il dit, la foi est. La foi est, et c'est, il révèle-nous la nature de la seule forme de foi et acceptable par Dieu. C'est ça qu'il voulait expliquer. Nous, il dit que c'est seul, c'est comme si elle dit la foi est, ça veut dire que c'est seule nature que bon Dieu lui-même l'a accepté. À savoir, c'est une foi triomphante dans les pires situations. Ça veut dire que la foi, c'est une ferme assurance. Ça veut dire c'est la foi triomphante dans les pires situations. L'idée quoi, c'est une foi qui croit aux réalités spirituelles. Aux réalités spirituelles, parce que dans le verset 3, il dit non, ce qu'on voit n'a pas été fait de choses visibles. Ça, c'est la réalité spirituelle. Ça, c'est la réalité spirituelle. N'a pas été fait des choses visibles. Ça veut dire, c'est pas bagaille qui t'est existé, yo t'a copié sous lit, c'est pas bagaille qui t'est là déjà, yo t'a prélé parce que t'es là déjà, mais c'est quelque chose qui n'existe pas, quelque chose que personne n'est pas capable, ouais, et puis, l'étape qu'elle paraît dans la foi, c'est ça que ça dit, des choses qu'on espère, et puis elle dit, une démonstration de celles qu'on ne voit pas. Et on continue, il dit que, et encore, la foi, c'est quoi en sa bonté, dans le verset 6 de ce même chapitre, c'est quoi en bonté, bon Dieu, parce qu'elle dit, or, sans la foi, il est impossible de lui être agréable, de lui être agréable. Dans le verset 7 encore, il dit, c'est comme si c'est une confiance en sa parole. En confiance en sa parole, parce que le verset 7 dit comme ça que c'est par la foi que Noé divinement averti des choses qu'on ne voyait pas encore. Ça veut dire, là, t'as pas la noyer, parce que j'aime un déluge qui t'est fait. Mais noyer t'es quoi? Ça veut dire que, c'est quoi dans bonté, bon Dieu? Et puis, l'autre bagaille qui est important dans le verset 8, il dit que, c'est comme si, nous t'as dit, obéis à ses commandements. Obéis à ses commandements. Nous prenons le verset 8, côté que Abraham pral obéi au commandement de Dieu. Le Seigneur pral dit, Abraham, m'a ordonné pour quitter la caille, pour quitter le territoire, pour quitter côté, pour aller. Abraham pral obéi. Et huitièmement, nous capables de dire encore, c'est encore, et c'est allier vivre en bas promesse, bon Dieu. En bas promesse, bon Dieu. L'a regardé pour nous, dans le verset 13, il dit que ça, c'est par la foi, qu'ils sont tous morts, sans avoir obtenu les choses promises, mais ils les ont vues, et saluées de loin. Ça veut dire, c'est par la foi que nous avons allié Zinou en bas promesse, mon Dieu, yo. Et puis, nous avons continué, il dit, c'est rejeter l'esprit du présent siècle mauvais. Ça veut dire que c'est pas simple pour nous refuser bagaille kounye, mais pour aspirer bagaille kap vignes, toujours dans le verset 13, toujours dans le verset 13, il dit, reconnaissant, deuxième partie, hein, reconnaissant qu'il était étranger et voyageur sur la terre. Ça veut dire que c'est par la foi, toute bagage ça y est capable de faire. Hein. C'est par la foi que yon moun capable de chercher un domicile céleste. Dans le verset 14 et 16, nous va bien pour nous aller tout pour vous. Il dit encore, c'est préserver, c'est persévérer dans l'épreuve, le verset 17 à 19. Et puis, c'est bénir génération à venir là. Ça veut dire ou même qu'il a, pendant qu'on a la foi de Dieu, la foi en Dieu, la foi en Dieu, eh bien, on est capable de bénir génération, on est capable de commencer à bénir petit tout, pendant le sorti, on est capable de bénir petit tout, parce que c'est par la foi, ça fait, alléluia. Alléluia, n'a pas l'eau de la foi, matin, n'a pas l'eau de la foi. Et puis, il continue toujours chapitre 1, n'a pas dit exégèse pour dans chapitre 1, il continue toujours dans chapitre 1, il dit que c'est supporter la persécution, le verset 27, la foi, et de supporter la persécution. Nous encore toujours dans la première lettre, dans la première lettre de la foi, le F, que n'a pas l'eau de la fermeté. La foi encore fait supporter la persécution, le verset 27, et c'est accompli de puissants actes de justice, nous jouons dans verset 33 à 35, c'est souffrir pour mon Dieu, on ne peut pas souffrir pour mon Dieu si et seulement si, ou pas bon fermeté, non bon Dieu, c'est souffrir pour bon Dieu. Et nous continuons toujours pour nous faire petit exégète dans le passage là, et c'est comme si nous t'avions dit, c'est retourner ne retournez pas dans la partie d'où elle était sortie, c'est-à-dire le monde, le verset 15 et 16, ça veut dire que l'on parle à bon Dieu, ou pas qu'à intention retourner, ou pas qu'à retourner derrière, c'est-à-dire ou pas qu'à tourner dans le monde, l'on marche à bon Dieu, parce que la foi ou non bon Dieu, il crée une fermeté, alléluia. Et c'est la foi qui produit la caillou encore, yon endurance. Non endurance, non seulement une endurance spirituelle, mais une endurance physique. Il produit la caillou. Parce que, il dit, la foi, c'est une ferme assurance. La première chose que nous capables d'utiliser, nous capables de parler matin, c'est la fermeté de la foi. Là, nous prenons la fermeté. Il y a un animal que nous capables de prendre qui est très ferme, c'est un taureau bœuf. Bœuf là, il fait connaître que son bête qui gon assiduité, qui gon fermeté. C'est ça que fait. Il a toujours marré et un cabrette derrière lui et puis pour la râler cabrette là parce que le gon fermeté, déplacement il ferme, il pas déséquilibré. Ça veut dire n'a pas l'eau de la foi. La première chose que nous avons besoin dans la foi, c'est la fermeté. Frères et sœurs, comprendre que lorsque le Seigneur dit dans le verset 3, le monde a été formé par la parole de Dieu. Par la parole de Dieu, il dit, la foi qui nous permet de comprendre que Dieu a créé le monde est la foi en la révélation divine inspirée. Et l'on trouve dans Genèse chapitre 1er. Alors, toujours encore, dans Psaume 33, le verset 6, à 9, et Ésaïe chapitre 55, le verset 11, la parole de Dieu a créé le monde, et c'est par la foi, là, nous ne pouvons pas prendre trop, mais nous voulons parler de la foi de Dieu. Quand l'Éternel, bon Dieu, lui parlait, lui dit que la lumière soit, et puis la Bible dit que la lumière fut, certainement, il n'y avait pas de lumière, mais dans la foi de Dieu, lorsque bon Dieu dit, le bon Dieu campait derrière, le bon Dieu bon fermeté la donne, et finalement, la lumière paraît certainement, ou même toujours dire qu'après la prière, c'est pourquoi sont demandés bon Dieu dans la prière que rejoigné. Il dit tout ça que nous demandons bon Dieu dans la prière, quoi que le déjà fait. m'a parlé avec le monde matin, hein. Peut-être qu'ils sont trouvés découragés, peut-être qu'ils ont bagaille devant, ou pas connaître ça pour faire, et puis ça tape vous en pile flèche, ils veulent vous décourager, ils veulent vous perdre la foi. Le Seigneur voyait me dire au matin, hein, pour une fermeté, camper dans la prière, puis go cesser prier, puis go cesser persévérer, parce que délivrance ou pas loin, c'est pour camper dans la prière. La Bible dit, c'est par la foi qu'Abel offrit à Dieu un sacrifice plus excellent que celui de Caïn. Mais ça a tiré attention dans le verset 4, il dit, et c'est par elle, toujours la foi, qu'il fut déclaré juste. La foi rend le monde juste. Amen. La foi rend le monde juste. Il dit, Dieu approuvant ses offrandes, et c'est par la foi, toujours c'est par elle, c'est par la foi, qu'il parle encore, quoique mort. Ça veut dire que même le Abel mourit, mais le sang d'Abel a parlé encore. Le sang d'Abel mandait justice. Le sang d'Abel vengeait devant bon Dieu, mandait vengeance devant bon Dieu. Certainement, la fermeté en Dieu est quelque chose de très important. 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
0: 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Nous saluons tous nos amis auditeurs, Radio Emmanuel Kapkouten Kounia, à l'heure de l'émission Commandé Matin. 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

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Bien-aimés dans le Seigneur, nous saluons dans le nom de Jésus-Christ. 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
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Que le Seigneur vous bénisse, que le Seigneur vous garde. 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

0: 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C'est pour cette raison, des fois, il y a un monde qui rentre dans l'église, il dit pas béni, il y a un monde qui rentre dans l'église, il dit pas rien, et puis il y a un monde qui vient, il joue quelque chose. 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Et disponibilité, bon Dieu, li pas tellement éloigné. 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Bon Dieu simplement voulait qu'on vous approche pour venir chercher lui et qu'on s'en va joindre lui. Bon, li Matthieu chapitre 5 pour vous-même, à partir du verset 5. Li dit, du verset 25. Li dit, or, il y avait une femme atteinte d'une perte de sang depuis 12 ans. M'a répété. Or, il y avait une femme atteinte d'une perte de sang depuis 12 ans. Elle avait beaucoup souffert entre les mains de plusieurs médecins. Elle avait dépensé tout ce qu'elle possédait et elle n'avait éprouvé aucun soulagement. Mais elle était plutôt mais était allée plutôt en empirant. Ayant entendu parler de Jésus-Christ, elle vint dans la foule par derrière et toucha son vêtement. Car elle disait, si je puis seulement toucher ce vêtement, je serai guéri. Au même instant, la perte de sang s'arrêta et elle sentit dans son corps qu'elle était guérie de son mal. Jésus parcourut aussitôt, connut aussitôt en lui-même qu'une force était sortie de lui. Et se retournant au milieu de la foule, il dit, qui a touché mes vêtements? Ses disciples lui dirent, tu vois la foule qui te presse et tu dis qui m'a touché. Et il regardait autour de lui pour voir celle qui avait fait cela. La femme effrayée et tremblante, sachant ce qui était passé en elle, vint se jeter à ses pieds et lui dit toute la vérité. Mais Jésus lui dit, ma fille, ta foi t'a sauvée, va en paix et sois guérie de tout mal. Va en paix et sois guérie de tout mal. Je trouve que c'est un texte qui est extraordinaire. Je trouve que c'est un texte qui emprunt d'imagination. Et premièrement, pour ça que nous disons texte qui est empreint d'imagination, c'est parce que femme nan pral établi une façon pour toucher de Jésus-Christ de manière particulière. Pas qu'un monde qui t'a fait ça déjà, pas qu'un monde qui t'a accompli ça déjà, mais elle simplement senti le Saint-Esprit inspiré pour le faire ça. Et ça comme de Dieu dès le départ, servir bon Dieu lit pas de manière générale, servir bon Dieu de manière particulière. Ça veut dire que nous chaque gon mesure de service personnel pour nous bailler bon Dieu m'a besoin garder sur monde m'a besoin si mal non service c'est pas parce que moi monde lever mes lèvres pour me 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ça le Saint-Esprit mandé pour nous faire et puis dans l'esprit nous mandé, nous senti pour nous faire, nous faire. Et là nous faire. Même lorsque mon garde une croche, faut ne pas sentir dérangé. Même lorsque mon troisé nous comme si c'est ça, comme si ça n'a fait pas de sens, faut ne pas sentir dérangé. Au contraire, les moun fait ça, c'est pour nous sentir dans nous-mêmes, même s'il paraît un scandale pour nous-mêmes, mais dans nous-mêmes, c'est ça mon Dieu mandé pour nous faire, il a fait jusqu'à la fin. La femme de Père de Sang, qui ça le fait lui-même, il pral établi une nouvelle façon de guérison. Il pral établi une nouvelle façon. Son femme qui parle tellement ouais, qu'elle gagne la foi, son femme qui parle tellement gagne la foi, il pas seulement croit que Jésus a guéri, mais elle croit dans vêtement Jésus-Christ. Il y a un bagage qui est spécial, un vêtement Jésus-Christ, il y a une présence qui est spéciale et il pourra profiter de présence ça pour être capable de toucher Jésus-Christ d'une manière spéciale. Et ça fait ou même cap écouter émission aujourd'hui ou même cap tendre ça m'a dit dans bon Dieu dans l'évangile, il y a quelques bagages spécial, c'est nous qui pour aller chercher yo et c'est nous qui pour aller établir dans présence mon Dieu. 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établir une autre forme de louange, attiré ou bien établi par le Saint-Esprit. Le Saint-Esprit, c'est l'esprit qui bon Dieu met dans nous-mêmes pour nous capables servir et bon Dieu pas voulait pour nous servir toutes de manière uniforme et ça fait à l'intérieur de la Bible il y a pas gens dit qui gens apôtres qu'on adoré qui gens disciples qu'on adoré ils simplement dit qu'on adoré et c'est ça qui fait matin hein? C'est une seule façon que la Bible parle pour nous adorer c'est en esprit et en vérité ça veut dire en esprit pour nous pas adorer de manière charnelle et pour nous adorer de manière selon Saint-Esprit dit nous en vérité c'est conforme avec la parole de Dieu. Mais la femme perte de sang depuis 12 ans, elle n'est pas découragée. La Bible dit nous elle avait beaucoup souffert entre les mains de plusieurs médecins. Elle avait dépensé tout ce qu'elle possédait et elle ne pouvait aucun soulagement mais était allée plutôt en empirant malgré tout effort fait. Il pas de soulagement mais situation elle peut aller en empirant. Situation pour aller en empirant. Il dépense en pile l'argent, il fait en pile effort personnel et malgré ça, situation pour aller en empirant. Mais la Bible dit nous ayant entendu parler de Jésus-Christ, c'est ça la foi. La foi vient de ce qu'on entend et ce qu'on entend vient de la parole de Dieu. Il tendait parler de Jésus-Christ même genre avec Rahab. L'elle t'étendait que juif yo, l'elle t'étendait que qui genre israélite yo, l'elle t'étendait qui genre monsieur, yo, t'es là, gué, quelque quoi, qui puissant à terre. Rahab, qui t'en dans une ville qui puissante. Rahab, qui t'en dans une place forte, une ville fortifiée. 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Donc la Bible dit nous ayant entendu elle vint dans la foule par derrière et toucha son vêtement. 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Je dis, si ou pas quoi, même si vous faites effort, même si vous dégagez, même si vous faites n'importe ça gagner pour être capable de joindre Jésus-Christ, c'est effort, c'est la foi compter. D'ailleurs, la Bible dit, il est impossible de plaire à Dieu sans la foi. Pas qu'un monde qui est capable de faire bon Dieu plaisir, si vous n'avez pas la foi dans vous-même. Et puis, la, non seulement vous avez la foi, mais vous pouvez placer la foi dans l'autre objet. Il ne peut pas placer pour le disciple à toucher Jésus-Christ, non. Il ne peut pas croire que vêtement Jésus-Christ a une onction spéciale. La Bible dit qu'elle disait, si je puis seulement toucher ce vêtement, je serai guéri. Pour qui ça que fait femme n'a passé pas derrière? Parce que, en fait, depuis où enfant femme, dans l'Ancien Testament, a perdu sang, il n'a pas gain droit pour le venir dans le monde. Il n'a pas gain droit pour le toucher le monde. C'est pour le mettre en quarantaine. Ça, c'est loi de l'Ancien Testament. Mais dame dans lui-même, non seulement il peut aller la foi, mais il peut aller au-delà de la loi. Parce que le connaît, depuis où besoin de joindre bon Dieu, pas gain à faire la loi. Joindre bon Dieu, c'est pour aller au-delà de la loi, pour joindre bon Dieu. La loi humaine, là, quelle que soit la loi, parce que bon Dieu, c'est lui-même qui change le temps et les circonstances. Donc, il passait pas derrière. Parce qu'il connaît, s'il passait pas devant, il connaît une perte de sang. Situation à mabial pour lui-même, il n'est pas capable de camper. 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C'est les lois, c'est les hommes qui mettaient yo. 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Parce que bagaille, ça l'empêche de servir l'évangile. Tout ça qui empêche de servir l'évangile, ou pas de quitter le demeurer dans la vie. Ou doit aller au-delà de lui-même. Parce que l'évangile, c'est toute bagaille pour vous-même. M'a répété encore. Pas de aucun monde qui doit empêcher de servir l'évangile. Pas de aucun loi qui doit empêcher de servir l'évangile. Parce que l'évangile, c'est toute la vie. Le jour où pas servir Jésus-Christ, eh bien, on son candidat déjà pour disparaître. Parce que malin attend qu'il est pour entrer dans le niveau de capacité ça. Et puis lui-même, pour le capable fonder puis en dessous même. Et la Bible dit comme ça. Et au même instant, car elle se disait, si je puis toucher seulement ces vêtements, je serai guéri. Au même instant, la perte de sang s'arrêta. Et elle sentit dans son corps qu'elle était guérie de son mal. Elle sentit dans son corps qu'elle était guérie de son mal. Donc c'est une guérison instantanée. Et c'est pas moun qui vient dire ça. C'est parce qu'elle sentit ça dans lui-même. Bah qu'on est coto couché là, ou bien coto hier jeudi à, sous pour faire un pas de foi. Et après pas de foi, ou a senti un bagage spécial que bon Dieu parle accompli dans la vie. Donc, Jésus lui-même, Jésus connut aussitôt en lui-même qu'une force était sortie de lui, et se retournant au milieu de la foule, il dit, qui a touché mes vêtements? Ses disciples lui disent, tu vois la foule qui te presse, et tu dis qui m'a touché. Ah, disciples, pas qu'on arrive à un niveau ça, y'a pas d'accord courir, répondre pressé, répondre comme ça. D'ailleurs, mais ça qui est plus important, c'est que Jésus-Christ, c'est comme si il voulait retirer, y'a allé à logique, yo, et pourtant mettre là lui-même. Li connaît ça qui passe, li connaît ça qui rive. 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Donc Jésus-Christ te fait lui-même. Il regardait autour de lui pour voir celle qui avait touché qui avait fait cela. La femme effrayée tremblante sachant ce qui s'était passé en elle, vint se jeter à ses pieds et lui dit toute la vérité. Mais Jésus lui dit, ma fille, ta foi t'a sauvée, va en paix et sois guérie de tout mal. 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C'est celle façon nous capables de cultiver une relation avec mon Dieu qui établit de manière solide, c'est par la prière. 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Nous après avoir écouté Radio Emmanuel, nous avons une émission commandée matin. 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Que le Seigneur vous bénisse. 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
1: 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Ils ne voient pas, tandis qu'ils sont venus apporter la lumière à tous ceux qui sont dans les ténèbres et du courage à ceux qui en ont besoin. 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

0: Radio Emmanuel à l'heure de l'émission Comment des matins. Comme nous connaissons à chaque matin, nous toujours gain c'est Daniel ensemble avec nous. 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

0: 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confessez à vous-même, pour être capable d'accepter dans la vie, comme Seigneur sauveur, bénis-nous, Seigneur, pour mettre Junior dans le mur, serviteur, pasteur, roche, famille, ministère, dans le mur, pour contrôler la vie, pour contrôler le ministère, camper avec lui, parce que notre Simon, Seigneur, c'est un Simon qu'on a, papa, chéri, nous davantage, bénis-nous, Seigneur Dieu, bénis-nous, 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Bénis-nous et nous remettre à nos mains. L'Esprit a fait plus de bagaille pour nous que ça nous pensait demander. C'est la prière, nous, avec tant de péchés, nous, au nom de Jésus, notre divin sauveur, qui vit, qui règne des siècles des siècles. Amen.
1: Amen. Nous, Dieu merci, c'est Daniel, comme d'habitude. Et nous, bon rendez-vous à la prochaine pour nous capables de faire une émission similaire. Que le Seigneur te bénisse abondamment. Merci. Nous saluons tout auditeur, auditrice, Radio Emmanuel Capcouté. Nous pourrons mettre en musique après s'en après tourner pour nous continuer avec l'émission. Que le Seigneur vous bénisse. À tantôt.

0: Bien-aimés dans le Seigneur, nous saluons dans le nom de Jésus-Christ, ou après appeler, ou écouter Radio Emmanuel. 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C'est une émission de chaque matin de 6h à 8h, qui est capable d'avoir assez d'instructions comme soldat pour capable sortir de Yoa et qu'on ait une journée qui est plus meilleure. Donc, on connaît à chaque semaine, nous gagnons un frère Milo ensemble avec nous, qui font une intervention spéciale dans l'émission. Donc, matin, nous comptons pour nous gagner ensemble avec nous, et c'est lui-même qui va faire intervention avec vous à la gloire de Dieu. Donc, nous espérons que moment ça, qu'il y a un moment bénissant pour nous-mêmes, et que vous sentiez réellement bon Dieu faire une intervention spéciale. Nous allons passer le Kounia pour le capable faire ministère ensemble avec vous. Frère Milo, comment est-ce?
1: Comment allez-vous?
0: Nous sommes très bien, ça veut dire, moi, qu'on est toujours là ensemble avec nous, matin encore, nous, ou là avec nous, et nous attendons.
1: Voilà, nous l'avons commandé maintenant.
0: Oui, absolument.
1: Pas le choix.
0: Et absolument. Et comme on a habitué Bénin dans le passé, nous connaissons que c'est le même esprit qui était qu'on animé pour être capable de bénir nous. À pas animé aujourd'hui, et que ça
1: Amen,
0: n'a pas
1: amen.
0: sorti béni encore. N'a pas sorti pour capable de faire le ministère, après ça m'a retourné. Que Dieu te bénisse.
1: Même ton pasteur. Nous saluons tout auditeur et toute auditrice captant des noms, captant les radios Emmanuel matin. Hein? Et nous connaissons un rendez-vous, nous ne pas jamais manquer. Et nous disons bon Dieu merci pour ça, pour ministère ça, que bon Dieu mettez ce que pasteur a et qu'il mettez à l'œuvre. Et nous disons bon Dieu merci. Et nous-mêmes, nous voulons contribuer, Jean bon Dieu veut maintenant contribuer pour bon Dieu utiliser nous pour bénir tout auditeur, tout auditrice, captant des noms matin, captant de comment les matins. Non, voulez méditer vous-même dans Marc chapitre 31 à 37, que bon Dieu va nous partager avec vous matin. Hein. Mais avant de prier, nous croyons qu'il faut inviter bon Dieu avant de commencer la méditation. Hein. Parce que c'est pas ni la chair, ni le sang qui a béni, mais c'est le Saint-Esprit pour qu'il prenne parole là, pour charrier, alléluia, pour transporter, et pour la percer les cœurs, percer les pensées, et pour sonder les profondeurs. Et donc, quoi que c'est dans ce sens-là, on a pas invité le Seigneur, alléluia, par Saint-Esprit, pour être capable, prendre parole ça, et mettre toute la chose le sang, et lui-même le prendre contrôle, méditation ça. Seigneur, dans le nom de Jésus, nous te remercions pour petit tout Jésus-Christ. Père Saint, vous voyez, éternel notre Dieu, alléluia, pour montrer-nous la vraie vie, et pour libérer nous d'esclavage, et pour donner nos libertés, pour nous servir au Seigneur. Maintenant, Seigneur, avant même d'y aller, Seigneur, il dit, alléluia, il est mieux que vous l'allez. La voix est consolateur, le paraclet, Seigneur. D'une façon spéciale, Père Saint, moment doux, alléluia, il a toujours été avec nous. Et Seigneur, moment doux, Seigneur Dieu, pour Saint-Esprit, Papa chéri, mon amour, capable, prends méditation ça en main, Seigneur, contrôle méditation ça, contrôle parole, ça va le dire, afin que le Seigneur, pour tout auditeur, tout auditrice, sentir béni, Seigneur, à travers méditation ça. Donc, quoi que c'est bon Dieu, Seigneur Dieu, tu es le même hier, aujourd'hui, éternellement. Même que qu'on se dit avec bouche prophétique, alléluia, gloire à Dieu, pour bénir, alléluia, gloire à Dieu. Même qu'on se dit, Seigneur, avec éternel entre Dieu, avec bouche disciple, alléluia, alléluia, pour toucher cœur, pour toucher âme, alléluia, pour transformer, pour changer. De la même façon, on demande au Seigneur, on fait une intervention. Donc, croyons qu'on s'appelle, nom de merci, dans le nom de Jésus-Christ, allez soit la gloire, le règne, à toute tes puissances, au siècle des siècles. Amen. Alléluia. Gloire à Dieu. Nous croyons bien aimé, Capitaine Lénure. Nous demandons que sous la conduite de machine, qu'on y a. Alléluia. Merci Seigneur. Ou à partant de nous, nous allons lire le passage à vous. Et si, ou, soit à genoux, on va le à genoux, et puis autant de méditation, hein, mais on veut bibou. Et se coucher sous cabanon, alléluia, gloire à Dieu, quelle que soit position il y a, à me croire que le Seigneur prend plaisir là-dedans, et attendez-nous, alléluia, ouvrez le Bible. Et m'appelez vous-même. Marc chapitre 7, verset 31 à 35. Jésus quitta le territoire de Tyr et revint par Sidon vers la mer de Galilée, en traversant le pays de la Décapole. On lui amena un sourd qui avait de la difficulté à parler, et on le pria de lui imposer la main. Alléluia. Et je dois vous dire que cet événement, c'est dans Marc seulement que nous avons l'événement ça. On lui amena un sourd qui avait de la difficulté à parler et on le pria de lui imposer la main. Il le prit à part. Alléluia, merci Seigneur. Noé Mac lit, rapporté, histoire ça. Il le prit à part, loin de la foule. Lui mit les doigts vers les oreilles et lui toucha la langue avec sa propre salive. Puis, levant les yeux au ciel, il soupira et dit, « Ephphatha, c'est-à-dire, ouvre-toi. » Ce lien est bien, verset 34. Puis, levant les yeux au ciel, il soupira et dit, « Ephphatha, c'est-à-dire, ouvre-toi. » Aussitôt, ses oreilles s'ouvrirent. Amen. Sa langue se délia. Amen. Et il parla très bien. Jésus leur recommanda de n'en parler à personne. Mais plus il leur recommanda, plus ils le publièrent. Alléluia. Ils étaient dans le plus grand étonnement. Ils disaient, il fait tout à merveille. Même il fait entendre les sourds et parler les muets. Amen. C'est tout à merveille. Gloire à Dieu. Bien-aimés, son histoire que nous prenons matin. Hein? Et pour montrer que le Seigneur, lui-même, pas une situation qui est impossible. Pas un cas qui est impossible pour lui-même. Et nous voulons montrer des marches que, d'abord, des marches que les amis sous ça, soumis à ça, des marches qu'ils ont fait pour le jeune Christ, qui reconnaît Christ dans la zone. Je connais Christ dans la zone. Le Seigneur dans la zone. Et ils ont même fait des marches extraordinaires. La Bible dit non, en quittant la côté, pendant que Christ quittait côté méditerranéen, non? Et il traversait, il dirigeait vers Décapole, pays Décapole, c'est la Bible dit non? Et il dit non, ça se trouve exactement sur la rive orientale de la mer de Galilée. La mer de Galilée. Et incident ça a produit que Marc rapportait. C'est Marc qui rapportait incident ça. Nous dit que seul Marc rapportait ainsi dans ça. Ils ont sous-muet. Femme d'eau que sous-muet, souvent, en la biologie, ils ont ces deux gènes qui sont très près. C'est rare pour un monde. C'est rare pour un monde. Pas parler, et puis pour pas sûr. Parce que ces deux gènes, monde qui étudie la biologie, ils ont ces deux gènes qui près, qui très près. Ça veut dire, l'un attaqué, l'autre l'attaqué aussi. Souvent, c'est ça présenté. Parce que c'est deux jeunes qui sont très près. Sous brin, à l'IL, non? Deux jeunes, ça, très près. Et, maintenant, situation, monsieur a son situation, non seulement, il n'est pas attendu, mais il n'a pas qu'à parler. Et, il a une situation handicapée. Parce qu'il faut obliger ces gestes pour la faire, pour que les gens comprennent. Et maintenant, quand il y a des techniques qui sont développées bien spécifiques, que pour faire pour les gens qui sont mieux, capables de communiquer, des moyens de communication. Vous voyez, ils développent une technique de communication que pour les soumis à parler, pour comprendre les soumis à parler. Et pas tout le monde qui a compris les appels. On va voir, mais il y a des gens qui sont formés pour ça. Maintenant, il y a des outils, il y a des ressources pour les gens. Mais longtemps, ce n'était pas le cas. Et ce monsieur, on va voir, il n'y a pas de cas à parler là. On va voir, il est difficile pour communiquer à moi. Et on comprend dans quelle situation il se sent représenté. Maintenant, Jean-Milo va faire un geste qui est important, qui peut changer toute la vie, monsieur. Bah, quoi que, le dégât là, ça, ça au cas où monsieur a l'argent pas de poser de problème, non. Ça veut dire, il y a des situations où il y a un monde, en tant que chrétien, c'est la crise, ça veut dire quitter cet esprit, maintenant agir dans l'avion. Le Saint-Esprit vous font un geste avec un monde, ça veut dire qu'il ne va pas lui résister. Il va pas, il va dire, ou de faire bien, ou de faire geste avec moule qui est un et ou pas faire geste à moule qui est pas un. La Bible n'a pas de condition. La Bible dit, au contraire, ça ne veut rien dire. Le monde fait aussi geste. Le monde fait geste à moule qui est un. Ça veut dire, si nous-mêmes, nous fait geste à moule seulement qui est un nous, et Christ dit, maintenant, côté justice noire. Comprends? Justice noire pas différent de justice moulin. C'est-à-dire que Christ relève dans l'autre justice. Amen. Amen. Amen. Ça veut dire, si nous suivons justice moulin, ça veut dire, nous parlons de justice bon Dieu. Vous comprenez? Ça veut dire, Christ dit, au contraire, on veut remédier. Vous comprenez? C'est important, ça. Ça, me profiter, occasion pour me dire, on veut remédier. Ça veut dire, quel que soit niveau mal moulin de cafour, ou crédit, fort le même. Je vais vous dire quelque chose, et pas vous mettre par le même. Parce qu'au Chanel, mais l'on laisse contrôler par le Saint-Esprit, alléluia. Cet esprit qui est en don là, qui vive en don là, après même moulin. Alléluia. En ce cher bien-aimé, si vous étiez sous la chair, bah, j'aime aimer un monde qui fait mal. N'a pas sincère, là. Bah, j'aime aimer. La chair, pas carrément. Un monde qui fait mal. La chair, c'est elle pour elle, dent pour dent. Amen. C'est la loi. Vous comprenez? Et à ce moment-là, l'on est contrôlé par le Saint-Esprit. Le Saint-Esprit va vivre en dedans. Et le Saint-Esprit, après même, monde dans la place. Parce qu'il est même qu'après même. C'est le Saint-Esprit qui a vraiment, c'est pas vous-même, la chair qui a vraiment. On va passer sous contrôle, Saint-Esprit. Alléluia. Merci Seigneur. C'est que, monsieur va faire un geste qui est extraordinaire, qui va porter tout un changement radical dans la vie, monsieur. Il va porter un changement dans la vie sociale. Et il va porter un changement aussi dans la vie spirituelle, monsieur, parce que, quel que soit côté le bras, il a passé, il a crié, dit, Christ commandé, pour ne pas parler de ça, monsieur a commencé à témoigner plus raide. Amen. C'est que, le bras, monsieur, a son autre visage maintenant. Ça veut dire, Christ va changer statut, monsieur, ça. Amen. Christ va changer statut, monsieur, il va avoir statut. Statut, il était gagné, c'est handicapé. Sont tous handicapés, ça veut dire, vous comprenez, ça veut dire, handicapé, il n'y a pas de possibilité, en d'autres termes, même pour intégrer la société, parce que société, pour intégrer là-dedans, il faut qu'on puisse communiquer. Ce n'est pas même genre, maintenant, dans un pays développé, côté handicapé, il y a des lois qu'on y a, ça veut dire, au moins, il y a des outils qui sont développés, qui permettent d'intégrer la société. Mais à cette période-là, ça veut dire de côté handicapé ou de côté, ostracisé, ça veut dire monter de côté, nous mettons en quarantaine. Ça veut dire la vie n'est pas changée complètement. Amen. Amen. C'est par un geste que Jean-Mille fait. Ce handicap de la parole était peut-être dû à une malformation physique. Son malformation. Et ça veut dire qu'on comprend que monsieur n'a pas de son. Il va pas parler, il muet. Ça veut dire son pas qu'à sortir. L'homme muet, son pas qu'à sortir. Son handicap. Son handicap. C'est comme si l'homme, un pêcheur qui sous, un pêcheur qui va pas attendre, un pêcheur qui va pas attendre, ça veut dire, qui, comme si, si nous transformons, si nous transposons sur le plan spirituel, il y a un monde qui sous, qui n'a pas attendu voir bon Dieu. Li bezon moun pour qu'inviter l'an dans l'assemblée. Li bezon moun pour inviter l'activité spirituelle. Pour le canoir atmosphère, alléluia. Pour le canoir atmosphère, côté le Saint-Esprit a pris contrôle situation. Non, est Christ pour situation là. Monsieur a attendu. Parce que Zamil le te font un geste. Avec, le te menel, joint Christ. Et menel de même. Il y a des handicaps, il y a des handicapés spirituels. Ça veut dire nous-mêmes, faut nous faire un geste en tant que chrétien pour nous faire une invitation. Inviter moun ne connaît pas convertir dans l'église. Ça a son geste qui donne pile valeur dans Dieu mon Dieu. En pile valeur. Parce que la Bible dit que servirait-il à un homme de gagner le monde entier s'il perdait son âme. Ça veut dire, yon âme, dans pile importance devant mon Dieu. Même voulez encourager nos sens ça, faire des gestes qui t'a transformé la vie monde. Parce que bon Dieu réunit pour ça, chrétien. C'est nous qui avons fait des gestes, chaque geste nous, doué pour ton transformation dans la vie prochaine. Amen. Gloire à Dieu. Bon Dieu a parlé avec un auditeur ou une auditrice là. Faut faire des gestes qui t'a porté transformation dans la vie au monde. Ou que l'on s'invite ou invite l'église. Ou que l'on a son parole ou Dieu. On regarde son conseil au Bali. Amen, amen. Ça veut dire, si mon nom est dans l'état suicidaire, si mon nom est dans l'état stress, si mon nom a plein, on va qu'à plein avec elle. On va qu'à dire, le monde pas bon vrai. On va qu'à dire, on va qu'à, vous comprenez? On va qu'à le goût de vivre. Pour encourager la donne. Au contraire, faut porter des paroles d'espérance, des paroles qui produisent espoir. Vous comprenez? Ça veut dire ou pas enfoncer mon davantage dans un trou. Ça veut dire au contraire, ou prendre une parole de consolation par le Saint-Esprit. Abdiou ça vous dit pour capable ramener. Vous comprenez? Ça c'est important. C'est que monsieur te font geste avec handicapé ça, soumis ça, finalement capable rencontrer avec Christ. Et Christ a pu transformer tout aspect de la vie, monsieur. Amen. Pas anti-geste. Geste, ça, c'est pour t'il. Amen. 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Et m'appli sur Internet, côté que, Gonzami, il fait 3 ans, il a transporté Gonzami l'handicapé. 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Ça, il y a des gestes qui vraiment, que bon Dieu, j'ai une gloire là-dedans. Et au même, faire des gestes, au même qui vient Saint-Esprit dans le cœur, que Saint-Esprit conduit, pas résister à faire des gestes envers prochain. Gestes qui ont transformé toute la ville. Non seulement la vie spirituelle, mais qui ont porté des changements au niveau aussi de la vie sociale. Maintenant, Jésus prit d'abord l'homme à part, loin de la foule. Amen. Amen. J'ai les bas, faut éloigner foule là. Parce que foule là, a pu mettre de mauvaises ondes. La pu mettre de mauvaises ondes. Ça veut dire, faut éloigner. J'ai les bas, au besoin faire, faut éloigner la foule. Faut quitter foule là. Pour pas parler en pile. Nous qu'à pécher. Pour quitter foule là. Va aller loin. Et même pas de qui font là, pas jamais bon bail sérieux qui est écrit avec foule. Parce que foule, il motive. Foule, pas de contrôle tête. Vous comprenez? Ça veut dire tout bail sérieux qu'a fait, ouais, c'est avec 2-3 moules. Qui est peut-être sur ce problème qui mettait ensemble et qui pourtant solution. C'est pas la foule. Amen. C'est pas la foule. Puis, il lui mit les doigts dans les oreilles. Il lui mit les doigts dans les oreilles. Amen. Amen. Amen. Le Seigneur, maintenant, mettait doigt dans les oreilles, monsieur. Maintenant, monsieur a pris le temps de lui. Il va t'attendais le pas attendu. Eh bien, quittez le Seigneur maintenant dans le soir, le matin là, bien aimé. Le Seigneur voulait dire une parole. Laissez, doit le Seigneur sur le Saint-Esprit. Amen. Alléluia. Gloire à Dieu. Quittez le Saint-Esprit pour contrôler la vie. Parce que le Seigneur voulait parler avant. Maintenant, pour le parler avant, c'est pas moyen, Saint-Esprit. Si on va résister à Saint-Esprit, c'est que le Seigneur va parler avant. Maintenant, le Seigneur veut parler avant, maintenant même. Quittez, doit le Seigneur dans nos oreilles, qui c'est le Saint-Esprit, et lui touche à la langue avec sa propre salive. Oh, alléluia. Alléluia. Alléluia. Gloire à Dieu. C'est que, mais même ça, je voulais montrer. Je voulais attirer attention aussi que le bon Dieu a agi, quitter la vie, j'en voulais. Eh bien, m'a dit où, à soi, m'a exhorté à soi, matin là, m'a exhorté matin, m'a dit où que, selon, où l'on en doit, côté que le Saint-Esprit à l'œuvre, et, si, ou au courant que le Saint-Esprit à l'œuvre réellement, et à ce moment-là, il y a un geste, le Seigneur, maintenant, montre que l'inspiré, il y a les gestes que le Saint-Esprit qu'on fait, serviteur ou bien servante lui fait. Et à ce moment-là, ou même, n'exhorte pas parler mal. Parce que regardez, geste, c'est le Seigneur. Il était qu'à parler à distance. Il était qu'à dire que Kounia sont sortis dans Bouchou. Il t'a dit Kounia même, que vous tendez. Alléluia. Eh bien, lui-même, ça le fait, son geste. Tout geste symbolique que le Seigneur fait, tout geste symbolique qu'il fait, vont porter spirituel là-dedans. Vont leçon spirituelle là-dedans. Ça veut dire, il y a des oreilles qui soudent, qui peuvent les tendre, le Saint-Esprit à parler avec eux. Il y a des gens qui ferme les bouchons, le Seigneur dit, ouvre bouche pour parler, pour parler, ouvre bouche. Eh bien, maintenant, nous disons, quel que soit côté, là, le Saint-Esprit veut ouvrir bouche. Pour parler, non, non, Jésus. Et pas résister. Bah, qu'on est, c'est notre travail, bah, qu'on est, si, dans notre famille, bah, qu'on est, si ses amis, mais le Seigneur veut parler, maintenant, pas, fermer bouche. Laissez cet esprit toucher l'angon et pouvoir parler. Alléluia, gloire à Dieu. Et le Seigneur faisait comprendre à cet homme qu'il était sur le point de lui ouvrir les oreilles et de délier sa langue. Ça veut dire, je cela fait provoquer la confiance, la foi. Je suis fait à provoquer la foi qu'en est là. Il faut la comprendre. Maintenant, où peut-elle attendre? Il faut la comprendre maintenant. Où peut-elle parler? Maintenant, et puis, Jésus priait. Jésus leva les yeux au ciel. Voilà. Il dit. Maintenant, Jésus, qu'est-ce que je veux faire comprendre à peuple là? Que guérison la fait à puissance sortie directement de Dieu. Qui puissance guérison, hein, il sortit directement de Dieu. Et ça fait, il est adressé. Il levait les yeux au ciel. Et enfin, il dit, Ephphata, c'est-à-dire, ouvre-toi. Bien aimé, m'a frappé là. Je pense que, non, prochaine méditation, m'a fini la méditation, ça. On va finir avec elle. Même vous l'avez été là. Ephphata, son lot méditation. Ephphata, c'est-à-dire, ouvre-toi. Amen. Ouvre-toi. Maintenant, ça veut dire, bon, ouverture qui fait pour monsieur Allah. Alléluia, gloire à Dieu. Il y a une ouverture qui fait. Mettons maintenant, mettons celui qui vit là maintenant. Mettons son appétit. Ephphata, ouvre-toi. une voiture qui fait pour monsieur. Monsieur a fait un vase clos. Il était en prison. Surdité. Il était en prison. Mutisme. Ça veut dire qu'il était muet. OK? À ce moment-là, bon Dieu, Christ, alléluia, invoquez le Seigneur, et puis il va l'ouvrir pour là, pour monsieur a sorti dans la prison surdité, ça, dans la prison mutisme, ça. Eh bien, on continue le message avant, méditation avant, dans la prochaine intervention. Mais quoi que le Seigneur, il faut comprendre que il y a des gestes qu'on lui fait, qu'on lui vous boussou pour parler, et à ce moment-là, il a ouvert bouche pour parler, le Seigneur voulait utiliser. Et le Seigneur veut utiliser, après, gloire à bon Dieu, a éclaté même dans la vie. Pas résister à faire des gestes. Pas résister à inviter d'autres gens à l'église. Pas résister à parler à un monde. Pour dire comment le Seigneur est bon. Et pour éviter qu'ils font telle expérience, alléluia, gloire à Dieu. Et le Seigneur va jouer une gloire, et vous-même, alléluia, vous va bénir par Jean le Seigneur à sa intervention spectaculaire dans la vie. Que le Seigneur bénisse. Maintenant, on va prier pour vous-même. Le Seigneur, nous remercie, Père Saint, nous bénissons, nous glorifions, bon papa. Éternel notre Dieu, montrez-nous, Père Saint, alléluia, gloire à Dieu, à travers parole. Éternel notre Dieu, montrez-nous qu'il y a des gestes qui t'a transformé, changé la vie prochaine. La vie monde qui a vécu à côté de nous. La vie zombie nous. La vie madame nous. La vie marie nous. La vie, alléluia, collègue nous. La vie frère et soeur nous. Alléluia. Il y a des gestes, des petits gestes que nous avons fait, alléluia, gloire à Dieu. Alléluia, souvent, Seigneur, n'a pas résisté à des gestes que nous lui avons fait, à des paroles que nous lui disons, Seigneur, à des conseils que nous lui baillons. N'a pas résisté à cet esprit. Seigneur, nous demandons pardon. Si bon geste, nous devons nous pas faire, et nous ça, il suicide de tête. Nous demandons pardon, Seigneur, si bon geste, si bon parole, nous devons dire, finalement, nous pas dire parole là, nous l'avons tombé dans le danger. Seigneur, nous demandons pardon, c'est que les gestes, alléluia, c'est une invitation de lui faire, nous pas cette invitation, finalement, Seigneur, nous allons d'autre part, il a accidenté. Seigneur, nous demandons pardon, alléluia, gloire à Dieu, c'est un conseil, nous débaille, et nous résistons à cet esprit, nous ne pas dire rien, parce qu'il va jamais dans le monde, et nous pas dire, nous pas le conseil là, voilà qu'il tombe, éternel, notre Dieu, notre boum. Il tombe dans les situations, dans les problèmes, éternel, notre Dieu. Nous demandons pardon, Seigneur. Et nous demandons ouvrir les oreilles, nous, alléluia, gloire à Dieu, pour nous attendre, voir le Saint-Esprit qui a parlé. Qui a dit nous qui ça pour nous. Fait. Et ouvrir les bouches, nous, Seigneur, aussi. L'infini tendu, ça le Saint-Esprit dit, nous dit. Et pour nous ouvrir les bouches, nous, alléluia, gloire à Dieu, pour nous dire, ça le Saint-Esprit dit, nous dit. Et nous prions qu'on s'attère pour chaque auditeur, pour chaque auditrice. Mais pour nous, peut-être, mais personnellement, Seigneur, lors de me parler, pour me parler, pour m'ouvrir les oreilles, moi, pour me t'attendre, et lors de me dire, pour me dire, Seigneur. Alléluia, gloire à Dieu. Et nous prions au Seigneur, pour chaque, pour dis-toi ça, qu'attendez-nous, Seigneur Dieu, partout ailleurs, aux États-Unis, Canada, en Haïti, Seigneur. Qu'attendez-nous partout, nous prions au Seigneur, pour nous-mêmes, pour qu'à vous ouvrir vos oreilles spirituelles, le Saint-Esprit a parlé avec eux, depuis autant de temps, et leur fin de temps, le Saint-Esprit dit aux pauvres bouchons, puis pas résister, et pour le Seigneur, pour cet esprit toucher bouchons, et puis ouvrir bouchons, puis parler. Et eux-mêmes, pour qu'ils aient une gloire. Alléluia, gloire à Dieu. Et nous prions qu'on s'appelle, dans le nom de Jésus, aller sur la gloire, le règne, la toute les puissances, au siècle des siècles. Amen. Alléluia, merci Seigneur.
0: Amen, Frère Milor, nous sentons.
1: Alléluia, merci Seigneur.
0: Nous contents pour ce moment qu'on passe avec nous matin, Frère Milor. Nous espérons que le Seigneur, qui a toute puissance là, va couvrir durant toute journée, hein, et que ça va passer une journée bénie dans la présence de Dieu. Nous disons merci.
1: Alléluia, merci. Nous saluons dit toi là. Merci, bye.
0: Ok, d'accord. Que le Seigneur te bénisse. Ok, bye bye. Nous disons, nous revenons à faire une émission à Kounia, c'est émission commande matin. Nous revenons à faire une émission, nous parlons tout simplement à mettre en musique pour nous terminer l'émission, mais ça n'a fort comprendre aujourd'hui. C'est que nous sortons nos bénis que nous dégagnons ensemble avec nous. Et nous tendons prédication ou bien mots de méditation que Frère Milor te baille pour être capable de comprendre, pour nous quitter les oreilles nous ouvrir. Donc, moi, espérer pendant toute journée, ou à quitter les oreilles ouvrir de manière pour le Saint-Esprit capable de parler ensemble avec vous et vous sentir béni au-delà de toute espérance. C'est objectif, nous, et c'est désir, nous, qu'on bénit, et non seulement béni, mais on prêt pour capable de servir bon Dieu à tous les points de vue. Nous finis avec l'émission en matin, hein, mais nous avons tout simplement rappelé, ou si vous avez partagé le téléphone avec tout le monde pour l'écouter, Radio Emmanuel, nous avons parlé de numéro de téléphone que nous gagnons, depuis où composez-le directement, ou à tomber sur Radio A. C'est téléphone pour Canada, c'est 438-797-2861, je vais répéter encore. Pour le Canada, c'est le 438-797-2861. 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
1: 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Car tu m'as relevé, tu n'as pas voulu que mes ennemis se réjouissent à mon sujet. Éternel, mon Dieu, j'ai crié à toi et tu m'as guéri. Éternel, tu as fait remonter mon âme du séjour des morts. Tu m'as fait revivre, tu m'as fait revivre loin de ceux qui descendent dans la fosse. 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Quel autre Dieu ai-je que toi seul? Tu es mon Dieu et je te louerai. Mon Dieu, je t'exalterai. Louez l'Éternel quand il est bon, quand sa miséricorde durera toujours. Il est beau de louer l'Éternel et de célébrer son nom. Et dit, sois l'Éternel, mon rocher. Quand on nous accable, Dieu nous délivre. Dieu est pour nous le Dieu de la délivrance. Et le Seigneur, l'Éternel, peut nous garantir de la mort. Alléluia, merci Seigneur. Vive la grandeur de Dieu. Vive la gloire de Dieu. Vive la magnificence de Dieu. Vive l'autorité de Dieu. Merci Jésus pour tes bienfaits. 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
0: Amen, c'est Daniel. Nous vous remercions pour le moment ça à côté de passer avec nous. Hein. Nous souhaitons passer une très bonne journée et que le Seigneur te bénisse. À demain si Dieu veut.
1: Merci.
0: Bon Dieu béni. Nous avons appelé à écouter Radio Emmanuel à l'heure de l'émission Commandé Matin. Nous sommes bénis par ce moment de prière qui était fait par la sœur Daniel. Et nous sentons cette en bénédiction spéciale qui nous a recevoir de la part du Seigneur. Nous avons mis ton musique et nous avons retourné pour nous continuer avec l'émission Commandé Matin. Commandé Matin, c'est une émission parole qui passe à chaque jour à partir de 6h pour 8h. Donc, restez branchés, pas aller, n'abritonnez pas l'heure. Que le Seigneur vous bénisse.

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Et moi c'est un monde qui a essayé de contester ça, qui n'a pas assez d'arguments pour t'apporter comme preuve pour t'exprimer que Jésus-Christ est un rival. Tout le monde connaît avec certitude que Jésus pas un rival parce que c'est lui-même qui régnait sur la terre, il régnait sur la terre, il régnait partout dans les cieux. Et c'est lui-même qui commandait au néant. Ça le dit arrivé. Il y a un peu de monde qui prétend que Diabla Diabla en opposition à Jésus-Christ. Non. Diabla pas en opposition à Jésus-Christ parce que pas gagné, ça n'est capable de relations qui existent entre eux. Même pas gagné. Faut surtout pas comparer. Tout d'abord, c'est Jésus-Christ qui t'a créé. Donc, il n'y a pas une capacité pour être capable rester comme adversaire de Christ. La Bible dit, Satan, c'est adversaire, nous. Parce que la Bible déclare que votre adversaire, Satan le diable, rôde comme un lion rugissant, cherchant qui il devrait. Donc, diable n'a pas adversaire Jésus-Christ parce que il n'est pas capable de combattre, il n'est pas capable de faire quoi que ce soit contre lui-même. Ainsi, nous sommes capables de dire avec conviction que l'adversaire du diable, c'est nous autres. Mais même nous autres que diable c'est adversaire là, il est pas capable de gagner une victoire sur nous-mêmes parce que nous gagnons Jésus-Christ comme sauveur, comme Seigneur et ça qui est dans Jésus-Christ, c'est Jésus-Christ investit dans nous tous. 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Non, l'aile dit pas un monde qui a convaincu de péché, parce que ça permet que Diabla gagne un pouvoir sur nous, c'est le péché. N'était-ce pas le péché, Diabla va avoir un pouvoir sur nous-mêmes, parce que, apôtre Paul dit, tous ont péché et sont privés de la gloire de Dieu. Donc, ça permet que malin ait un pouvoir sur nous-mêmes, sur moi-même, sur nous-mêmes, c'est péché. Donc, immédiatement, Christ dit comme ça que, pas de monde qui a convaincu de péché, ça prouvait que diable a un pouvoir pour lui atteindre lui, diable a un pouvoir pour faire quoi que ce soit contre lui-même. Donc, il régnait sur tout ça qui existait, et il a un pouvoir pour combattre tout ça qui existait. 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Ou pas besoin de peur, dit qui est ce autorité suprême à servir. 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C'est lui-même qui était là, et c'est lui-même qui est là, et c'est lui-même qui a continué là jusqu'à l'éternité. Alors, ou même qui l'a, qui a écouté ce matin, et qui a questionné par rapport à tout ça qui peut le faire, qui ça peut arriver, mais m'encourager au matin pour mettre encore plus confiance sur le bon Dieu et pour faire bon Dieu connaître que c'est lui-même qui gagne comme sauveur, c'est lui-même qui gagne comme Seigneur et c'est lui-même qui gagne comme autorité. En plus, il a dit qui est-ce qui a convaincu moi de péché pour qu'a démontrer que diable a gagné rien en lui-même parce que ça qui fait diable a gagné pouvoir sur Adam et Ève, c'est péché. C'est si Adam et Ève pas de péché, il n'a pas de pouvoir sur lui-même. Parce que bon Dieu lui-même s'accrivait. Bon Dieu pas négocier avec péché. Immédiatement qu'au péché, immédiatement qu'au fond bagaille qui mal, ou soutient en bas parapluie, bon Dieu. Ou soutient en bas autorité, bon Dieu. Pour qui ça? C'est parce que son loi spirituelle qui existait, que Diabla, c'est lui-même qui papa péché. Diabla, c'est lui-même qui te commet le premier péché, hein? Et le péché existe seulement que dans le diable. Bon Dieu pas gagne aucune forme de péché dans lui-même. Donc, immédiatement qu'on commet péché, c'est comme si un transfert qui est fait, ou sorti en bas pouvoir, bon Dieu, et puis ou établi ou en bas autorité, diable là. Parce que c'est lui-même
qui commet, et c'est lui-même qui permet, c'est lui-même qui te commet premier péché, et c'est lui-même qui accueille tout le monde qui commet péché. Et c'est ça qui fait que bon Dieu lui-même, c'est lui-même qui bon Dieu, c'est chef la sainteté. 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Et ça fait Jésus-Christ habiter en haut, Saint-Esprit habiter en haut. C'est pas en dehors que il est, c'est parce qu'il habite en haut qu'il faut avoir un pouvoir pour déclarer aujourd'hui ou saint, parce que sainteté gagne, c'est pas au produit. 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

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Et c'est ça qui fait que, dans tout ça que pour comprendre, Jean-Charles se dit là, Jésus-Christ pas un rival. Parce que Jésus-Christ était avant toute chose et il créait toute chose. Il était avant toute chose et il créait toute chose. C'est ça, Colossiens 1er, verset 16 à 18, il dit, car en lui, ont été créées toutes les choses qui sont dans les cieux et sur la terre. Les visibles et les invisibles, trône, dignité, domination, autorité, tout a été créé par lui et pour lui. Il est avant toute chose et toute chose subsiste en lui. Il est à la tête du corps de l'Église. Il est le commencement, le premier né d'entre les morts, afin d'être en tout premier, car Dieu a voulu que toute plénitude habita en lui. Ça sont versets qui ont pile importance et ça sont versets qui permettent que pour qu'on ait que importance la foi dans Jésus-Christ. 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Regardez ce texte là dit. Il dit Jésus-Christ car en lui ont été créées toutes choses qui sont dans les cieux et sur la terre, les visibles et les invisibles. Donc c'est en Jésus-Christ toute bagaille ça a été créé. 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
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D'où me viendra le secours? Le secours me vient de l'Éternel. 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
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On va pouvoir écouter Radio Emmanuel à l'heure de l'émission Commandé Matin. 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

Radio Emmanuel dans l'émission Commandé Matin. 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Et ses compassions n'arrivent pas à leur terme, elles se renouvellent à chaque matin. 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

Moi, t'as aimé aborder avec Wassoya la cause de ce qui a provoqué l'intercession de Moïse. Ce qui a suscité l'intervention de Moïse auprès du Seigneur, c'est dans le livre d'Exode, le chapitre 32. Le livre d'Exode, le chapitre 32. Moïse déclenchait une démarche. Il déclenchait une démarche auprès du Seigneur dans le chapitre, dans ces trois chapitres, 32, 33 et 34. Il déclenchait une démarche. Donc, on a posé cause. Démarche là. Cause-démarche. Hier soir, on t'a communiqué avec sur le refus d'être complice de certaines choses. Et présence, nous, doit changer les choses. Ma présence doit changer les choses. Nous devons engloutir le système égyptien et faire régner la justice. Et la justice. Passage chapitre 32 du livre d'Exode mandé une analyse tout à fait spéciale. Si vous voulez garder la Bible ouverte dans le chapitre ça, les gagnants à peu près 35 versets. Si par exemple vous avez une Bible Scofield, une Bible comme la mienne, au cas où déjà que Dr. Scofield les divisait chapitre là déjà. Et m'a parlé dans la même direction avec Dr. Scofield, dans Jean que le divisait chapitre là. Les parler d'abord de la violation des principes divins. La violation des principes divins. Deuxièmement, les parler de la condamnation de l'apostasie. La condamnation de l'apostasie. Troisièmement, c'est la plaidoirie de Moïse. La plaidoirie de Moïse. Quatrièmement, il y a un jugement disciplinaire. Un jugement disciplinaire. Un jugement disciplinaire. Et ensuite, il y a l'intercession. L'intercession de Moïse. L'intercession de Moïse. Intercession de Moïse. Yeah. Ma petite reprenne pour vous, soit pour note. La violation des principes divins. La violation des principes divins. La condamnation de l'apostasie. La plaidoirie de Moïse, le jugement disciplinaire de Dieu et de Moïse, et ensuite l'intercession de Moïse. L'intercession de Moïse.

0: Yeah. Moi, toujours crois qu'une étude serrée, une étude disciplinée de l'Ancien Testament, Genèse, Exode, Lévitique, Nombre, Deutéronome, les cinq livres de Moïse, une étude serrée, approfondie, la connaissance de l'histoire de la création, l'histoire des patriarches, et l'histoire d'Abraham, de Jacob, de Joseph, et aussi l'histoire de la rédemption d'Israël, et aider les membres de l'Église, aider les prédicateurs, les évangélistes, pour asseoir leur foi en Dieu. Car si on était seulement dans le Nouveau Testament, avec Matthieu jusqu'à Apocalypse, là, un petit peu difficile pour vous pour comprendre certaines interventions divines dans le Nouveau Testament. Car Matthieu lui a présenté une réforme des lois et des principes divins à la venue de Christ. Matthieu. Et lui asseoir encore une nouvelle fois le royaume de Dieu et de présenter Jésus comme le roi voulu, le roi tant attendu, Matthieu. Et il a continué pour aller dans Marc, Luc, Jean, qui aussi présentait Jésus sur tous les aspects que l'Ancien Testament présentait. Et la pensée de Dieu, c'était d'établir une monarchie, un gouvernement côté lui-même seul capable roi sur son peuple, lui-même seul qu'un roi sur son peuple. Il est le divin berger, le roi absolu. C'est ça fait dans Psaume 24, auteur somnant dit ça. Il dit, porte, élevez vos linteaux. Élevez-vous, portes éternelles. Et puis il dit que le roi de gloire fasse son entrée. Question posée dans l'univers. Qui donc est ce roi de gloire? Et puis réponse l'embaille. L'éternel, fort et puissant. L'éternel puissant dans les combats. En d'autres termes, il est Yahweh Sabaoth, puissant dans les combats. Il est le Yahweh Sabaoth. Donc il est le roi de gloire. Dans le psaume 103, le verset 19, l'auteur du psaume 103 l'est confirmé encore pour dire, l'Éternel a établi son trône dans les cieux et son règne domine sur toute chose. Psaume 103. Dans le psaume 29, il est encore mentionné, l'Éternel était sur son trône lors du déluge. Il dit, l'Éternel sur son trône règne éternellement. Donc, depuis l'Antiquité, depuis le commencement de la création, Dieu a voulu régner sur son peuple. Dirigé maître et seigneur, un roi absolu, plein de compassion, plein de miséricorde, plein de bonté, mais livré que celui seul qui régnait sur son peuple. Ça fait la base, ses principes, ses commandements, les inclut là-dedans. Que je suis un Dieu jaloux. Je suis un Dieu jaloux. Je ne donnerai pas ma gloire à un autre, ni mon honneur aux idoles. Il voulait que c'est seulement pour servir. Le Dieu suprême n'accepte pas de mélange. N'accepte pas de mélange. Acceptez mélange. Ici, dans le chapitre 32, 33 et 34 du livre d'Exode, il y a un conflit. Il y a un conflit qui vient soulever entre Dieu et son peuple. Entre Dieu et son peuple, il y a un conflit. Le Seigneur partait rédemptionner Israël pour dans le chemin rédemption, hein, au début même de la naissance de cette nation, pour gagner un conflit. Pour gagner un conflit. Mais l'impatience du peuple, leur attachement avec le passé provoquait un désir ardent pour y retourner en arrière. Et ceci, ce n'est pas pour la première fois. Non. Chaque étape de démarche que mon Dieu fait pour mettre en position que le voulait, pour l'établir, dans chaque démarche que mon Dieu fait, mon Dieu fait une intervention. Parce qu'il connaît nouveau, il n'y a pas de maturité, il fait intervention. Si vous avez, ma testo sous là. Parce que jusqu'à présent, c'est l'introduction, ma faveur. Dame, mais on se connaît, le Dieu que nous servons est patient. Merci. Une deuxième question. Combien d'entre nous qui croient que c'est la patience de Dieu qui fait nous là, toujours nous-mêmes? Je suis honnête avec moi-même. Et je suis honnête avec vous-même. Pour ça nous fait bon Dieu, il n'est qu'à disparaître nous déjà. Car il est un Dieu saint. Mais sa patience, sa miséricorde, permettent que nous encore vivants, nous encore là. Et me louer pour ça. Au cas où il a fait une première intervention devant la mer Rouge. Première intervention de rébellion, yo. Bon Dieu pas occupé, yo. Soit pli chapitre 13 et 14. Après, bon Dieu pas bas importance à démarche, yo. Bon Dieu pas bas importance avec rébellion, yo, avec impatience, yo. Moïse, sauf en là, ou mène nous là, devant la mer Rouge, pour nous mourir. 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Côté au pralé. Dieu fait au marché. C'était l'ordre là, ça. Fait au marché. Dis, petit maillot, que me fait sauver. Fait au marché. Et puis il dit, Moïse, tournez vers la mer. Bâton que me débarrou, qui était manifesté présence moi en Égypte, prends bâton ça. Et puis, lance-le sur la mer. Immédiatement, miracle du passage de la mer Rouge s'opéra. Le peuple a passé. Boum. Quand le miracle qui est opéré pour eux. Ils sont contents. Et puis tout le monde prend route là. Ouais, plongé. La patience de Dieu. Ouais, bon Dieu, pas occupé encore. Je viens de traverser la mer Rouge. Je traversais, je vivais 3 jours dans le désert de Sin. Je suis en soif. Je recommence même impatience là encore. Bande de l'eau pour nous boire. Nous avons soif. Bande de l'eau, nous grand goût. Seigneur n'a pas occupé encore. Il y a de l'eau pour nous boire. Il est arrivé à Web. Même situation encore. Impatience. Mon Dieu n'a pas occupé, impatience. Il y a de l'eau à Web. Moïse parle au rocher. L'eau jaillit du rocher. Ils ont tous bu à satiété. Gardez ce bagage banal, simple. Bon Dieu connaît au cas corriger ça. Parce que vous avez maturité assez pour corriger ça. Les cas ont une erreur. Vous d'accord? Les cas ont une erreur. Et moi-même, avec dans la prière, nous corrigeons en pile bail. Dans la prière, nous corrigeons en pile bail. Il y a des erreurs faites, ce n'est pas accident. Ou avec moi? N'entendez-moi? Il y a des erreurs, ce n'est pas accident. Consciemment, vous mettez à genoux, vous priez, vous confessez, et vous demandez, mon Dieu, pour l'oublier ça. L'oublier elle. Il va oublier lui? Mais oui, l'oublier elle. Si nous avons songé quelque infraction, nous n'avons pas que bon Dieu passer sous lui. Nous n'avons pas ça? Il est passé sous lui. Il n'est pas perdu de temps sous lui. Des fois, c'est moi-même qui connais fait mon bagage. À chaque fois, moi, je songe ce que fait. Et puis, je me bloque. Je ne vais pas passer parce que vous faites une erreur. Et puis, erreur a connu. Vous comprenez ce que je dis là? Donc, ça veut dire que je suis bloqué parce que je connais ce que je fais. Je ne vais pas passer. Je ne vais pas avoir qu'une dame, je vais toujours songer ce que je fais. Et je vais pardonner. Et qu'on s'allie pour nous, l'homme. Nous avons toujours songé ce que nous faisons. Nous avons toujours songé erreur l'autre monde. Et comme si nous-mêmes, nous n'avons pas fait rien nous-mêmes. Yeah. Pas de jambes font rien. C'est comme si nous pissons parce que tout le monde. Et nous pissons, pipure parce que tout le monde. Des fois, même nous gardons le monde, nous troisons le monté. Ça a tel comprendre lui là. Il n'est pas songé. Avant, on m'a parlé lui. Hein? Bon, moi, amène là, non? Hein? Yeah. Des fois, nous agir de cette manière. N'oubliez que voisins nous, c'est nous. Gardez-moi dans les yeux, gardez-moi dans les yeux. N'oubliez que voisins, nous, c'est nous. Les gens qui chita beaucoup de là, c'est ou l'autre ou même. Côté que les voués tout à la même faiblesse, aux mêmes erreurs, aux mêmes imperfections, à des situations difficiles, incompréhensibles. Les voués les mêmes tout pour tomber dans des labyrinthes, côté le pas même qu'à sortir. Des fois, n'oubliez ça. Et puis nous projetons-nous comme si nous supérieurs. Assez à yeux mauvais. Et m'dame mauvais yeux, tout. Sous faiblesse, nous. Sous faiblesse, nous. Sous faiblesse. Si m'a tourné dans Somme 103 encore, il dit, ou pas garder l'iniquité de nous. Autant les cieux sont élevés au-dessus de la terre, autant tu éloignes de nous nos transgressions. C'est un Dieu patient. C'est un Dieu patient. Ma frontière est là pour me dire que c'est un Dieu patient. Et je me suis parti ça pénétrer. Après ça, je me suis pris en vitesse. Mais je voulais réfléchir à un Dieu patient, un Dieu qui pardonne, un Dieu qui sanctifie, un Dieu qui connaît nos faiblesses, un Dieu qui nous pardonne, qui nous pardonne. Est-ce que vous voulez faire miséricorde ça, faire grâce ça, font-il lever main et puis bénir mon Dieu pour miséricorde lui, pour patience lui, pour patience lui, pour pardon. Et pendant que on allait à songer quelque imperfection, quelque erreur, et puis pour dire, moun pas connaît, mais ah, bon Dieu connaît. Et voilà que là toujours, que son saint nom soit béni. Oh, nous exalter au Seigneur pour ta grâce, pour ta miséricorde. Merci, Seigneur, d'être qu'on monte plus haut que nos erreurs, monte plus haut que nos péchés. Dis avec gloire à Jésus. Merci, Seigneur. Ok, on va être baissé, bien. Au cas où, si bon Dieu t'a fait une intervention rapide et magistrale, l'étape fait déjà. L'étape fait déjà. Mais ça qui passait là, ce qui est en train de se passer là, ici, au bas de la montagne, pendant que Moïse est en haut, au sommet, pendant 40 jours et 40 nuits, il a prié, il a cherché mon Dieu, ça qui a passé au bas de la montagne, là, dans la figure de mon Dieu là, il n'a pas qu'à accepter. Et ceci, ça qui a passé là, dans Exode 32, pral rete comme yon tar. Comme yon tar. Pour jusqu'à ce que Jésus vini. Jusqu'à ce que Jésus vini. Son erreur grave. Combien de monde qui t'a lu chapitre là pour moi dans ce moment-là, l'aime te dire 32, 33. Combien de monde qui t'a lu, merci. C'est très important. M'a rentré là dans Kounia là. On nous rentre dans violation des principes. Violation des principes. Yeah. Si, parce que Naomi t'a gagné une Bible, on a fait le lit pour moi. Si le remis qu'on a mis, on a fait le démli. Dans violation des principes. M'a pris le rapide. Mal rapide. Violation des principes. Violation des principes divins. Exode 32. Verset 1er.
1: Le peuple. Voyant que Moïse tardait à descendre de la montagne, s'assembla autour d'Aaron et lui dit, « Allons, fais-nous un Dieu qui marche devant nous, car ce Moïse, cet homme qui nous a fait sortir du pays d'Égypte, nous ne savons ce qu'il est devenu. »
0: Merci. Si bon Dieu t'a accordé une minute pour chaque verset, m'a fait 35 minutes avant et puis me fini. T'es monsieur, ouais, si m'a fait ça comme ça. Levez tête. Il y a deux bagailles, peuple a dit là, besoin d'attirer attention sur yo. Demain soir, on a passé en l'autre dimension, on a prié. On a fait un long playing la prière et puis on a fait une position des mains avec onction d'huile. Et on a demandé bon Dieu pour le capable de faire un grâce spécial pour semaine ça. Après ça, lundi, si Dieu veut, moi aller. Même voulons sûr de passage ça, que mon Dieu inspiré pasteur là, comme moi te dis, son trilogie, verset qui tire thème, révèle là, c'est dans le chapitre 33, le verset 15, mais ça, son trilogie, 32, 33, 34, pas qu'à séparer ensemble. Tous les trois, marcher ensemble. Il y a deux bagages qui m'attirent attention dans le premier verset là, qui est très important. Il dit, allons, fais-nous un Dieu qui marche devant nous. Dégageons Aaron. Fais-nous un Dieu qui marche devant nous. Deuxième point important. Car cet homme, ce Moïse, levez tête. Immédiatement que vous dit cet homme, ce Moïse, vous faites un détachement radical entre vous-même avec dirigeant. Séparation ça que vous faites entre vous-même avec dirigeant, c'est une séparation que vous faites immédiatement entre vous-même avec Dieu. Car Moïse représentait Dieu. Un gros problème de leadership qui posait là. Problème leadership qui posait là, c'est que souvent, le peuple, foule, parait même moun dirigé. Il parle même moun mené. Pas même moun mené. Il voulait aller à la débandade. Il ne voulait pas respecter le principe du leadership, le principe de la direction. Quel que soit côté où on peut rentrer, quel que soit groupe ou la donne, quel que soit pays ou la donne, quel que soit nation la donne, quel que soit organisation ou entrée la donne, c'est le premier bagage pour chercher qu'on ait les principes de cette organisation. Le non-respect des principes de quelconque organisation les voué au chaos, les voué au désordre. Et immédiatement, le chaos et le désordre, immédiatement, pas de succès, pas de réussite. Et c'est une raison pour laquelle, premier bagage que moi-même avons dû cultiver la caille, nous, c'est le principe. Même l'on pas de jamais gagné, mais on cherchait moun qui plus avancé passé haut. Et pour chercher qu'on qui s'accès est-elle réussi. Qui s'accès est-elle arrivé côté lié. Qui s'accès organisation ça stand firm. N'est pas brisé. N'est pas chaviré. Ça fait ça. Principe. Principe. C'est une plus grosse violation. C'est lorsque on connaît que c'est un tel bon Dieu placé sous vous, sous tête, et pour ne pas considérer comme leader. Le mépris du leadership, l'écraser tout système établi. Le mépris du leadership. C'est la révolte, c'est la rébellion. C'est le chaos total. Violation des principes. Qui leur a détaché à Moïse comme ça? Qui s'est été passé? Qui s'est été senti que n'est pas nuit? Qui s'est été passé là? What's the problem? What's the problem? What's the problem? Verset 2, Pasteur Naomi.

0: Verset 3. Verset 4.
1: Il les reçut de leurs mains, jeta l'or dans un moule et fit un veau en métal fondu. Et il dit, Israël, voici ton Dieu qui t'a fait sortir du pays d'Égypte.
0: Verset 5.
2: Lorsque Aaron vit cela, il bâtit un autel devant lui et il s'écria, demain, il y aura fête en l'honneur de l'Éternel. Le lendemain, ils se levèrent de bon matin et ils offrirent des holocaustes et des sacrifices d'action de grâce. Le peuple s'assit pour manger et pour boire. Puis, ils se levèrent pour se divertir.
0: Voilà. Levez-toi. Mes frères, toute rébellion et toute révolte lui marchait avec équipe, lui marchait en équipe, lui marchait avec collaboration, lui marchait avec zamitaï, marchait à monde. Toute rébellion et toute révolte, quel que soit côté la fête là, il n'est pas fait seul. Et le leader a été bien choisi. Regardez bien qu'ils n'ont pas choisi Josué. Pourquoi alors? Josué n'était pas disponible. Josué savait ce qu'il cherchait. Josué connaissait très bien son aspiration. Il restait au pied de Moïse depuis le commencement jusqu'à la fin. Aaron était une personne choisie avec force. Il ne fut pas le leader choisi. Donc par conséquent, il a utilisé maintenant une méthode de démocratie pour renvoyer la méthode de monarchie. Pendant Moïse sous mon nom, lui entendre avec tout le peuple là pour rejeter non seulement Dieu mais aussi Moïse et puis pour l'ériger en pouvoir pour faire de sa personne une fédération et immédiatement il ouvre bouche et dit fais-nous ou faisons-nous un Dieu, il n'est pas discuté, demande-là. Sous ces leaders ou de discuter de monde ça. C'est pour me peser de monde là. C'est pour me passer le nom moule. C'est pour me passer le nom balance. Peser le nom balance. Pour me connaître. Est-ce que le de Dieu? C'est pour question de vox populi, vox dei. Non. C'est question de nous avons destination, nous avons futur. Nous avons côté de praler. Et le monde qui baille l'autre là, c'est l'Éternel. Et sous l'absence, j'aime lire avant dans le chapitre 3, Exode. Le Seigneur te dit, et pour Aaron t'étendait clair, Aaron t'étendait clair, Moïse sera Dieu, et au même, on va prophète. En d'autres termes, Aaron t'a doué porte-parole de Moïse. Moïse porte-parole de Dieu. Donc le dirigeant, c'est Dieu. L'assistant de Dieu, c'est Moïse. L'assistant de Moïse, c'est Aaron. Le respect de la hiérarchie lui aidait à la congrégation à aller de l'avant. Frappez-moi pour mon Dieu. Moi, mais ça me dit à la. Moi, d'accord. Et me sentir mal lié là, dans ça m'a dit à la. Le respect de la hiérarchie, lui perpétuer le corps, lui éternaliser le groupe. Mais immédiatement, pas de hiérarchie, pas de chaîne de commande. Il y a des ordres dans le corps, on ne peut pas aller plus loin. Et c'est ça qu'on fait là. Assoiffé de pouvoir. Ensemble avec le peuple, aller rejeter Moïse. Vous Moïse jeter. Je n'ai qu'à discuter avec lui. Je me dis, Moïse est mon frère. Moïse est mon frère. Non, je ne vais pas faire ça des idoles. Je ne vais pas trahir la condition ça. Donc faites attention. C'est prier là, le prier. On nous rester dans la prière nous-mêmes tous. On ne tente ni vini. Si on tente ni 40 jours, nous ne tente ni 45e jour. Si on tente ni 50 jours, nous ne tente ni 60 jours. Et nous ne tente ni pendant un an. Ça gagne pour nous presser. Côté nous y est là, l'éternel ensemble avec nous, ennemi pas de nous, nous pas aucun la guerre derrière nous, on nous retourne, mon Dieu. Ça fait une bacatonne. 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Tonne. 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Mon cas est bien, dis-moi l'entendre. Dis sa femme dans les tonnes. 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Moi, je connais ma parole avant, à soi, ma parole avant. Bon Dieu, vous êtes pour vous. 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Tonne, pour parler de corne la valasse. 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Il y a un pile de bagages qui m'ont demandé pour nous tonne. Parce que nous pas voulons. Gossez des erreurs, papa me fait, maman me fait. Je ne vais pas aimer tomber là-dedans. Je ne vais pas me dire avec. Ce n'est pas parce que vous êtes mauvais monde, mais je réalise que vous tellement souffri. Moi-même, je ne vais pas aimer souffrir, même là. Bon, bravo pour Jésus. Ça me dit là, essayez. Je vais aimer souffrir. 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Et c'est ça que ma parole avant dans ce sens-là. Parce que si on retourne, si on retourne Moïse, si on dresse le peuple comme leader, pour le faire connaître, ce n'est pas moi que leader, c'est Moïse. Ce n'est pas moi que leader, c'est Moïse. C'est lui qui place là. Pendant là, moi en bas ministère, moi en bas, l'autre lui mandat, responsabilité, je ne peux pas faire rien sans lui. Donc, tonne-moi. Tonne-moi. Dans la présence de mon Dieu, c'est dans moi lié. 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Parce que si présence là, c'est dans moi, Pasteur Roche. 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C'est pas des décisions folies ça m'a fait là. Si m'de ou nèg kap la prière, c'est pas l'âme d'a fourre peuple là, pasteur. C'est pas l'âme d'a mené, pasteur. M'da dit autant de Moïse. C'est parce que m'pap la prière, m'pa de consécration. C'est parce que présent mon Dieu, pas non moins. Gon bagay qui t'intéresse, c'est que pouvoir t'intéresse. 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On va dire, pasteur, tu exagères, mais c'est pas ça du tout, tu exagères, ça ne se trouve pas dans le passage. Mais bien sûr, allez, livre noble, non, ouais. Aaron avec Marie, ils ont mis tête ensemble. Pour ils dire, ah, c'est où celle qui a dirigé nous? C'est où celle qui a mené nous? Quelqu'un nous, c'est grand frère.
3: Nous sommes grandes sœurs. Nous n'avons pas l'esprit de Dieu sur nous. Quand il y a un mari même qui pique chaud dans le bagage là. On est là, on fait sans pirette. Quand l'Éternel dit, ok, pas un problème. Quand Dieu frappe Marie-Lèpre, il quitte Aaron. Ou elle va dire Aaron, hein? Pourquoi pour que ça ne va pas dire Aaron, hein? Parce que Aaron, c'est lui qui était placé le côté de la là. Il va dire là, hein? Il quitte lui. Mais il connaît la pointe devant. Il prend, vous voyez? Il prend en douceur. Il prend en douceur. Il prend en douceur. Alors, en tant que papa ou dans la foi, en tant que frère qui saute juste dans le coin de Miami, qui vient de Koto là, qui traverse tout l'océan, toute la terre des États-Unis, pour me tomber à Montréal, pour me là, ce jeudi soir, je viens dire, tant. Il n'y a aucune raison de vous empresser. Cette décision que vous allez prendre n'est pas de Dieu. Ce que vous voulez faire de par vous-même, sans Dieu, nous demandons pour stop it right now. Il y a des fois où même où on dit t'es un grand monde. Vous voyez? Ou qu'on dit t'es un grand monde. M'a décidé sans conseil de personne. Et même vin dire ou pas gain ça dans mon Dieu. Vous comprenez moi? J'aime moi regarder moi, vous comprenez moi? Bah bravo vous êtes tout des vous comprenez moi? Moi comprenez moi. Moi comprenez moi. Vous comprenez moi bien. Vous comprenez moi bien. Deuxième idée qui est intéressante, non seulement l'idée du leadership que je ne peux pas toucher trop profondément, parce qu'il est important pour m'aller dans l'autre point ensemble avec, c'est l'idée de la collaboration, l'idée de participation, l'idée de complicité. L'idée de complicité. L'idée de complicité. Un incident passé, un jeune garçon sur la caméra, bien propre, il n'y a pas de monde. Et puis, un ami passé pour un, il monte dans la machine. Et puis, ils sont partis ensemble. Mais pendant un ami dans la machine, il y a un bagage, un sachet dans la main. Mais d'habitude, vous connaissez aux États-Unis, il y a toujours un sachet dans la main. Ou bien c'est jus, c'est bien, n'importe quoi qui est dans le sachet, hein, quelque chose qu'il y a. Bon, il prend sa chair, il enveloppe, et puis il bat l'autre ami qui chita dans la position passager. Et puis il bat le cabé papier en main, sa chair en main. Et puis quand il a parlé, il a bat l'audience comme ça. Et puis pendant la speed up, on connaît la jeunesse. La speed up au-dessus de la limite. Et puis brusquement, il donne la lumière derrière. Et puis le camp. Qu'elle a sauté, elle a tremblé. On est à la police à descendre. Il m'a dit, monsieur, licence, assurance, tout bagaille. Et puis la police a gon l'idée de vérifier. Et puis le miel dans la main, l'a vérifié. C'était très tard le soir. L'a vérifié. Et puis elle paraît dans. Là, le pencher, il m'a dit, monsieur, ça n'a même là. Et puis, monsieur dit, un sachet. Il a dit, ouvelle. L'ouvelle, non seulement il a une bouteille de billets là-dedans, mais il a un revolver. There was a gun in the bag. And he didn't even know if the gun was there. Même côté, la police a arrêté les backups. Son crime qui s'est fait. Un crime qui s'est fait. Il passait pour un ami avec. Il montait la machine dans un ami. Il va connaître elle. Il pensait que c'est jouer le pas jouer. Fêter le pas le fêter. Et puis voilà que le complice. Il est en prison jusqu'à présent.
0: parce que j'étais qu'un bézame. Complicité. Et vous pouvez le comprendre moins comme pour entrer dans le passage avant. Tendez ça, moi, à arrondir. Arrondir. Ça nous gagne de disponible. 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Eh bien, pour te dire moins, qui sont qu'on est au gain de disponible? Les anneaux d'or qui sont aux oreilles de vos femmes, de vos fils et de vos filles. Les impliquer, attendez bien, c'est très important pour entendre. Les impliquer toute la famille d'Israël dans cette affaire. Les impliquer papa, maman, petite dans cette affaire. Tout le monde impliqué. Directement ou indirectement, tout le monde impliqué. Et c'est ça qui arrive des fois. Quel que soit ça, moi-même, avant faire, tout le monde impliqué. On va dire rien, non? Je ne vais pas le faire que sauter, non? Mais son vérité m'a dit. Quel que soit ça, lié, tout le monde impliqué. Tout le monde, okay. Pour qui ça, vos femmes, vos fils et vos filles? Pour qui ça, des anneaux d'or? Des bracelets? Pour qui ça? Tout ça qui est attaché à corps. Tout ça qui est attaché à corps. Les vins posséder tout fluide et aura qui n'a corps. C'est comme si c'est vous qui participez là-dedans. Tout ça qu'attaché à quoi. Et l'intéressant pour moi, où elle écrit noir sur blanc, c'est ça qui ne saurait y'a le monde avant. Oreille. C'est la position de la compréhension, de l'entendement. L'oreille, c'est la position du savoir. L'oreille, c'est la place de la compréhension. Tout ce soit pour recevoir, qu'à entrer dans l'esprit, qu'à entrer dans l'âme, qu'à entrer dans le corps, lui passer par les oreilles. Si vous voulez polluer l'esprit au monde, bal ou musique sale, vous l'entrez dans les oreilles. Si vous voulez faire au monde méchant pour le tuer, faites le temps de musique méchant dans les oreilles. Quand c'est des bites qui finissent, qu'on y a là. Donc, si je parle de yo, il y a des gens qui fâchent avec moi. Parce que je suis trop ancien. Parce que bit ça au bon. Et puis on pause là attendez. Et puis on joue au marché. On joue balancé. Chaise machine n'a pas qu'à être en place. Bah là bon. Et puis il faut faire l'autre monde attendez. Vous descendez vite là. Vous êtes. C'est une façon de polir la rébellion, la révolte. C'est une façon de polir le message qui doit traverser vos esprits, qui va vous soulever. Quand film m'a regardé déjà, il parlait des révoltés de l'an 2000. Des révoltés de l'an 2000. Lorsque l'esprit obtend un seuil de bagailles, yeux obtendent un seuil de bagailles, image n'a pas appliqué dans l'esprit. Sans aucune supervision parentale. Donc, à partir de ce moment, on va emmagasiner un seuil de fatra en dedans. De mais si Dieu veut, on pas qu'à remettre l'autre bagaille que ça entendait. Moi, mes samedi à la bravo pour moi. Au lieu d'Aaron impliquer Famio dans la présence de Dieu, au lieu d'impliquer Timounio dans la présence de Dieu, au lieu d'impliquer les pères de la famille dans la présence de Dieu, pendant que Moïse en roi a fait 40 jours, 40 nuits, sans manger, sans boire, dans la prière, au lieu d'impliquer lui-même en bas, dans une veille de nuit, qui pour aider eux, pour grandir, monter plus haut dans mon 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
3: violation des principes. Il y a des principes qui durent, mais ils sont bons pour vous. 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C'est lui qui va remonter. C'est lui qui va remonter. 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La condamnation de l'apostasie. La condamnation de l'apostasie. Dieu l'Éternel qui est en vrai. Moïse, pour qu'on comprenne ça qui a passé, hein? Mais, bon Dieu, qu'est-ce que tu as? Regardez, l'Éternel dit à Moïse, va, descends. Car ton peuple que tu as fait sortir du pays d'Égypte s'est corrompu. Ou est-ce que Jean-Bon Dieu est réjouissant cela? Il y a une fête, il y a préjoui, il y a mangé, il y a boire, qu'il y a content. Mais plus que qu'il y a content, sans présence, donc il y a corrompu. Jésus relève ça, la corruption. Tout ce qu'on a fait, bon Dieu, par la dedans, il est corrompu. Tout ce qu'on a fait, bon Dieu, par la dedans, il est contaminé. Il est contaminé. Contaminé. Il dit à Moïse, ils se sont promptement écartés de la voie que je leur avais prescrite. Ils se sont fait un veau en métal fondu. Ils se sont prosternés devant lui. Ils lui ont offert des sacrifices. Ils ont dit, Israël. Voici ton Dieu qui t'a fait sortir du pays d'Égypte. L'Éternel dit à Moïse, je vois ce peuple est un peuple courraide. Maintenant, Moïse, laisse-moi. Ma colère va s'enflammer contre eux et je les consumerai. Mais je ferai de toi, Moïse, une grande nation. Levez tête, non. Mais de la même façon qu'il a rejeté Dieu, dans l'action, hein? Bon Dieu qui t'a rejeté et tout. Qu'on y a plus que c'est Moïse qui est dans la consécration, c'est Moïse qui est dans la prière. Le Seigneur Dieu, le Dieu suprême, lui dit à Moïse personnellement, eh bien bon, je ferai de toi, toi-même, toi, je ferai de toi une grande nation. Quel privilège. Oh, gardons bagaille.
0: 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Donc quittez-vous aller. Oui, gardons bagaille. 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L'éternel, oui, gardons pouvoir.
3: Yeah. Même un sentiment Moïse et c'est

Allez, et l'Éternel se repentit du mal qu'il avait déclaré vouloir faire à ce peuple. Moïse pour qu'on descende, montagne là. Moïse pour qu'on descende. L'Éternel dit, mais ça qu'a passé en bas. Moïse a privilège pour accepter le leadership qu'il a mené là. Parce que bon Dieu est en rejeté Aaron, rejeté tout le peuple. Et puis il dit, non, où, en dedans, on m'a fait sortir une autre nation. Par contre, pour combien de temps ça prend, mais Moïse me sentit dans où, un homme droit, un homme équitable, un homme juste. Je me sentis où fait exactement ça. M'a dit pour faire, donc, eh bien, ou même, on prospérer, mais ou même, il ne pas vivre longtemps. M'a coupé l'avenir, m'a coupé la vie, m'a bloqué la destinée. Mais ou même, destinée, on va priver plus loin. 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Ce n'est pas ça, me l'est. Non. On a préféré au pardonner, au plutôt. Seigneur, retournez de l'ardeur de ta colère. Reprends-nous, mon Dieu. Pas fait ça. Parce que l'Égyptien, il va le mal comprendre. 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Oh, oh, regardez, tout ce qu'on fait là. Ou prend colonne de nuit le jour, ou prend Égyptien bloqué, ou prend nègre plongé en bas de l'eau, ou tué, ou descend coup plomb, pharaon à toute la mêle descend en bas de l'eau. Et puis l'offre nous prend peuple, on fait une bonne action ensemble avec eux, et puis arrive là au pied de la montagne, et pour qu'elle disparaisse. Non, mon cher, ça va pas bon. 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Les meilleurs de Dieu. 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

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On a monté à Golgotha. On a cherché un miracle.

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Marc chapitre 11, à partir du verset 1er. Lorsqu'ils s'approchèrent de Jérusalem et qu'ils furent près de Bethphagé et de Béthanie, vers la montagne des Oliviers, Jésus envoya deux de ses disciples en leur disant, « Allez au village qui est devant vous. Dès que vous y serez rentrés, vous trouverez un anneau attaché sur lequel aucun homme ne s'est encore assis. Détache-le et amène-le. Si quelqu'un vous dit, « Pourquoi faites-vous cela ?» Répondez, « Le Seigneur en a besoin. » Et à l'instant, il les laissera venir ici. Les disciples étaient allés, trouvèrent l'anneau attaché dehors près d'une porte, au contour du chemin, et ils le détachèrent. Quelques-uns de ceux qui étaient là leur dirent, « Que faites-vous? Pourquoi détachez-vous cet anneau ?» Ils répondirent, comme Jésus l'avait dit, et on les laissait aller. Ils amenèrent à Jésus l'anneau sur lequel ils jetèrent leurs vêtements, et Jésus s'était assis. Beaucoup de gens étendirent leurs vêtements sur le chemin, et d'autres des branches qu'ils coupèrent dans les champs. Ceux qui précédaient et ceux qui suivaient Jésus criaient, « Hosanna, béni soit celui qui vient au nom du Seigneur. Béni soit l'oreille qui vient, le règne de David, notre Père, Hosanna, dans les lieux très hauts. » Jésus entra à Jérusalem dans le temple, quand il eut tout considéré. Comme il était déjà tard, il s'en allait à Béthanie avec les 12. Moi, salue Radio Emmanuel, moi, salue Maison de Prière, moi, salue tout bien-aimé qui branche ensemble avec nous d'une façon ou d'une autre. Soit au travers Facebook, YouTube, soit au travers radioemmanuel.ca, soit au travers des numéros de téléphone que nous gagnons pour capable d'entendre nous. Je dis à mon coach, ensemble avec vous. Bonjour, gloire pour aujourd'hui. Et nous allons passer un bon temps dans la présence de Dieu. Je dis à moi, prends un texte ensemble avec vous, peut-être que vous pouvez questionner par rapport à ce texte en vrai. Peut-être que vous êtes capable de dire, bon, texte en bas, qu'on finit de comprendre trop. Et pourtant, maintenant, ce texte que le Saint-Esprit bon pour nous partager ensemble avec vous. Et pour nous capables de jouer une sacrée, les bons dieux, l'ordonnance divine. Le bon Dieu a ordonné, il y a des instructions précises. Et ça fait pigo, j'aime des fois dire que le Seigneur dit, sans que vous pas gagniez des indications précises de la part de Dieu. Des fois, bon Dieu a ordonné, c'est vrai. Mais dans l'ordonnance, bon Dieu, des fois, bon Dieu qu'on baille des précisions de manière pour nous capables d'exécuter ça le dire. Mes frères et sœurs, dans le Seigneur, Jésus-Christ,

lui a approché vers la fin de son ministère. Alors, de son ministère terrestre. Parce qu'il faut qu'on connaisse que Jésus-Christ, son ministère a deux temps. Il y a un premier temps de ministère qui s'est venu sur la terre. Il y a un deuxième temps de le ministère, c'est d'être souverain sacrificateur dans les cieux. Parce que, pas oublier, dans l'Ancien Testament, tu as trois offices principaux. Quels ont été ces trois offices principaux dans l'Ancien Testament? C'est l'office du souverain sacrificateur. C'est l'office royal. Et l'office prophétique. Excuse-moi. Donc, là, Jésus-Christ est venu, pas oublier que Jésus-Christ est venu pour accomplir la loi. Ça veut dire, depuis c'est ça, la loi t'est fait. Non, Jésus-Christ, il y a un accomplissement. D'ailleurs, mon souvenir, ça, moi, Jésus-Christ n'est pas venu pour te abolir la loi. Il est venu pour te accomplir la loi. Ça veut dire, la loi joue un aboutissement dans Jésus-Christ. Ok? Parce que la loi, c'est ton pédagogue pour te mener vers Jésus-Christ. Et ça fait, ces trois offices pour l'accomplir dans Jésus-Christ. Par exemple, l'office prophétique. Pendant 3 ans et demi, Jésus-Christ accomplit ça qu'il est l'office prophétique. Il prononçait les oracles divins. Il prononçait les paroles de Dieu. Dans ce cas-ci, il était agi comme un prophète. Dans l'Ancien Testament, caractéristique d'un prophète, c'est dit ça, bon Dieu dit. C'est prononcer les messages divins. Ça, c'est caractéristique d'un prophète dans l'Ancien Testament. Et nous, ouais, à travers tout l'Ancien Testament, c'est ça Jésus-Christ fait. Ah, excuse-moi. Pendant son ministère terrestre, il enseignait, il parlait, donc c'est le fils prophétique. Deuxièmement, donc ça crée l'office. Donc pendant ce temps, Jésus-Christ, en sa mort, il peut accomplir l'office du souverain sacrificateur. C'est-à-dire, dans les dernières semaines, qui pourra le mener à sa crucifixion, lui présenter tête-lui comme le sacrifice et le sacrificateur aussi. Comme le sacrifice et le sacrificateur. Donc maintenant, comme vous connaissez un sacrificateur, l'elle offre un sacrifice, faut qu'il entre dans le lieu très saint pour l'intercéder pour le cas du peuple. Donc Jésus-Christ, qu'est-ce qu'il a fait, Kounia? Jésus-Christ n'est pas arrivé dans le ciel, Kounia, il est dans le quoi, c'est pile, non? L'âme accomplit l'office du souverain sacrificateur. Parce qu'ils sont intercesseurs maintenant. Ils sont souverains sacrificateurs. Et Jean allait beaucoup plus loin. Il dit, Jésus-Christ sont avocats. Donc, il va penser que, là où Jésus-Christ dit tout est accompli, hein, et bien, il arrive dans le ciel, non. Il continue à intercéder en tant que souverain sacrificateur. Si Christ n'a pas intercédé pour aujourd'hui, il n'a pas appelé, Parce que nous commettons des péchés. Tous ont péché et sont privés de la gloire de Dieu. Et la Bible caractérise Satan comme étant un accusateur. Un accusateur, c'est un monde qui a porté des actes d'accusation. Donc c'est de temps en temps, le diable a l'accusé devant mon Dieu. C'est Jésus-Christ comme souverain sacrificateur. Et comme avocat qui campe, qui défend une cause. Et le troisième office, comme étant le roi, c'est là Jésus-Christ, dans son second retour, il va accomplir ce troisième office, qui est l'office royal. Et ça fait, dans Luc 1er, dans le verset 31, à continuer, il dit, il sera grand, il sera appelé fils du Très-Haut. Le Seigneur Dieu lui donnera le trône de David, son père. Il règnera sur la maison de Jacob et son royaume n'aura point de fin. Ok? Donc ça veut dire que Jésus-Christ est la descendance de David. Il a hérité le royaume de David. Mais cependant, c'est à son deuxième retour qu'il va exercer le ministère royal. Ainsi, Matthieu, frère Maxime, dans le Seigneur, Jésus-Christ, qui s'en fait, il va l'approcher de Jérusalem. Il va l'offrir en sacrifice.
Mais qui ça le fait? Il dit, et qu'il fut près de Bethphagée et de Béthanie, vers la montagne des Oliviers, Jésus envoya deux de ses disciples en leur disant, allez au village qui est devant vous, et dès que vous y entrez, vous trouverez un anneau attaché sur lequel aucun homme ne s'est encore assis. Détache-le et amène-le. Donc ça veut dire, Jésus-Christ, tout est déjà planifié. Ça veut dire, libre à Jérusalem, Jésus-Christ que tu as planifié tout le bagage. Et chaque femme d'où? Même si on passe des moments difficiles, mais c'est des moments planifiés par le Saint-Esprit. Et c'est ça que besoin qu'on ait. Est-ce que bon Dieu planifie la situation maintenant? Ça permet qu'on ne peut pas paniquer. Parce que panique dans la vie chrétienne, c'est un gros danger qu'il y a. Et c'est panique, c'est la famille de la peur. De vous paniquer, c'est parce que y a une sémence de peur qui plante en dedans. Et c'est pour une raison matin. Fais attention. Parce que tu es menacé, parce que tu es paniqué. Restez stable. Donc Jésus-Christ planifié. Exactement, tiens. Pas rien qui arrive au hasard. Tout ça qui arrive dans la vie, la main de Dieu là-dedans. Et bon Dieu permet que ce type plus que quelqu'un. Exactement, tiens. Peut-être que vous sentez que vous allez rencontrer des moments difficiles. Ou paniquer, non. Bon Dieu planifie sortir. Non seulement bon Dieu planifie entrer, mais il planifie sortir aussi. Et ça fait quel que soit ça l'ennemi, a baissé, orchestré, pour le capable de sortir, vaincu, il va capable. Parce que Jésus-Christ parle à Jérusalem, et il dit, l'est arrivé près de Béthanie, vers la montagne, il lui a envoyé deux de ses disciples. Il dit, allez au village qui est devant vous, dès que vous y entrez, vous trouverez un anneau attaché. Un anneau attaché. Mathieu, ma prophétise sous Mathieu pour me faire connaître que bon Dieu planifie guérison. Les planifier guérison. Des fois, planification, bon Dieu, les gens paraissent, on dit gens difficiles pour nous accepter. Parce que nous avons nos bagailles vite, vite fait. Et vous n'avez pas comme ça passer. Ma prophétise sous matin pour me faire connaître. Il est vrai que vous avez connu des moments très difficiles, mais bon Dieu planifie. Donc, il y a une planification. Parce que Jésus-Christ dit, lorsque vous entrez dans le village, vous avez trouvé un anneau attaché, un ciborique, sur lequel aucun homme ne s'est encore assis. Détachez-le et amenez-le. Donc ça prouvait tout d'abord l'omniscience et l'omniprésence de Dieu. Bon Dieu va tout bagaille. Peut-être que Thibaut X a fait là, ou bien Thibaut X a qui pas codonté. Mettez-lui pas comme si Jésus-Christ a besoin. Mais Christ a besoin. Et bien ça, parce que s'il dit sur lequel aucun homme ne s'est encore assis, ça veut dire que son bourrique qui pas codonté. Parce que là, on a besoin de dompter un bourrique, c'est sous le monté. Donc, un bourrique qui va dompter, c'est un bourrique sauvage. C'est un bourrique sauvage. Et, frère Maxime, même si vous avez un petit bourrique, il y a des gens qui connaissent qui gens pour dompter bourrique. Et pas n'importe qui monde qui vient, qui monte son bourrique, c'est le bas, c'est le bas dompter. Il y a des experts dans le domptage. Il y a des gens qui Les propriétaires bourriques, la besoin de bourriques qui a fonctionné, les gens ont bien spécial qui ont une expertise dans comment pour doter bourriques et qui, pour le cas doter bourriques là. Sinon, si vous montez sur bourriques qui va pas doter, là vous risquez. Jésus-Christ choisit lui-même pour le prendre bourriques qui va pas doter. Ça veut dire que même lorsque pas de monde, pas un expert qui pas coudonté, c'est pas grave. Jésus-Christ en esprit l'identile. 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

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C'est le Saint-Esprit qui rend nous bon. 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Il y a un monde qui bénit, ce n'est pas de jambes volontaires pour te bénir. Bon Dieu, agencez-le pour le capable de bénir, Mathieu. Et ça fait attendre à un bagage qui sortit de l'ordinaire. Mais bon Dieu dit, même si vous n'avez pas codoté, on met mené à moi. Moi, j'ai une capacité, moi, j'ai un moyen à disposition pour me doter. 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Si quelqu'un est en Christ, c'est une nouvelle créature. Les choses anciennes sont passées. Et voici, toutes choses sont devenues nouvelles. 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Ça veut dire, si vous êtes mon diable qui a été utilisé autrefois, vous n'avez aucun résidu maléfique en dedans. 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
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Mettez les mains sur l'estomac pour faire déclaration avec moi. Dis au nom de Jésus-Christ Nazareth. Au nom du sang versé à la croix. 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Jézabel voyait un simple témoignage, une simple parole, bah, Élie. 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
une église

Mettez-vous ailleurs. Parce que vous n'avez pas fait bon Dieu confiance. Vous n'avez pas fait bon Dieu confiance. 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Vous êtes mis en cas qu'on est que, en début de difficulté que vous avez rencontré Jésus-Christ encore en contrôle. Dis avec, dis Mathieu. Au nom de Jésus-Christ sans arrêt. Quelle que soit la façon, l'ennemi a utilisé des stratégies pour le casser mes semences de la peur à l'intérieur de moi-même. Moi, décrété, au nom de Jésus-Christ, moi, chassé dehors. Et au nom de Jésus, la vie m'appartient à Jésus. 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On doit dire ça maintenant. Et c'est comme ça l'Esprit bon Dieu a fait intervention spéciale. Et comme ça l'Esprit bon Dieu a fait intervention miraculeuse. Il est la gloire de Dieu couvre de la tête aux pieds. Il est la gloire de Dieu pénétré de la tête aux pieds. Dis maintenant au nom de Jésus. Quelle que soit forme de maladie, que l'ennemi envoie d'air, il va qu'à atteindre. 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Maladie, vous programmez pour atteindre moi. 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Maladie folie. 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Jésus chasseur. 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Maladie folie. Mathieu. Jésus chasseur. Dieu. Maladie sclérose en plaque. Mathieu, si vous faites sclérose en plaque. Venez mettre sur l'estomac. Et demandez, mon Dieu, pour faire une intervention spéciale. Quelle que soit la façon qu'il a mal à multiplier. Demandez, mon Dieu, pour le retirer. Les enfants avec Mathieu. Pendant que le Saint-Esprit a fait une intervention spéciale. Dis au nom de Jésus-Christ, ça s'arrête. Maladie, sclérose en plaque. Maintenant. Moi, commandez. Dieu! Gloire à Jésus. Gloire au Saint-Esprit de Dieu. Louez l'Éternel car il est bon, car sa miséricorde durera toujours. Louez l'Éternel car il est bon, car sa miséricorde durera toujours. On va dire ça avec moi. On a que mon Dieu a fait intervention miraculeuse. Voilà que mon Dieu a fait une intervention spéciale. Allez, dis Mathieu. Au nom de Jésus-Christ, sans arrêt. Maladie, sclérose en plaque. Quelle que soit la façon, on va manifester. Maintenant, au nom de Jésus-Christ, moi, chasseur dehors. 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Vous allez attaquer toutes sortes de maladies qui peuvent persécuter un mètre d'eau matin. En allant sur avec moi, maladie sur hausse du foie. 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

dans quel que soit degré que tu arrives. 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Ça veut dire, où sont les gens qui cachés dans le monde invisible? 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De manière, pour qu'il y ait atteint, et chaque fois, Mathieu m'a dit, mon Dieu, merci. 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Donc, si vous êtes caché dans bon Dieu, vous ferez tout même complètement dans bon Dieu, et surtout, faites attention à la colère. 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Et quelle que soit la maladie, que l'ennemi a été déposé dans la foi aujourd'hui. 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Ah, tu m'as dit, au nom de Jésus. Quelle que soit forme de maladie, l'ennemi a été voulu déposer dans la foi. 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D'ailleurs, que bon Dieu a fermé. 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La droite de l'Éternel manifeste sa puissance. La droite de l'Éternel est élevée. Essoufflement. Ou pas qu'à monter escalier. Ou bien palpitation. Ou pas qu'à monter escalier ou bien palpitation. Ou pas essoufflé. Hein? Maintenant, quelle que soit la quantité de l'eau que tu as dans le poumon, maintenant, bon, j'ai appris à tirer tout. 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Quelle que soit façon, on va manifester. Je dis, Jésus chasseur, dehors. 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Mandé, bon Dieu, une intervention spéciale. 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Il y a un monde matin, même lorsque nous ne pouvons pas l'aider. Des vomissements ou à vomi. 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Pas besoin de parler. 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

Gloire au Saint-Esprit de Dieu. Gloire à Jésus de Nazareth. Dis ça avec moi. Dis-moi, tiens. Au nom de Jésus-Christ de Nazareth. 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Dehors. 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Un souhait ou envie vomi par retenir vomi. Mais je l'ai. Parce que c'est lui qui devrait constituer un empoisonnement. En fait, empoisonné. Empoisonné. Mais demain souvent tout matin. Demandez bon Dieu une intervention spéciale. Demandez bon Dieu une intervention miraculeuse. Dis ça, dis matin, au nom de Jésus. Moi décrété Kounia. 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Maladie. Quelque soit façon, je dépose dans le ventre. 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Empoisonnement. 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Au nom de Jésus-Christ, ça s'arrête. 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De toute façon, l'ennemi a été déposé dans l'envente tout matin pour le dire empoisonné. 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D'ailleurs, gloire à Jésus. Maladie au niveau du pancréas. Il y a un monde qui a écouté le matin ou fait cancer du pancréas. C'est ça, médecin. Ou fait cancer du pancréas. 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C'est la première fois autant de mots ça. Parce qu'il y a un pile de bagaille qui est dedans. 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Et bien ça. Il y a une vieille maladie bizarre maintenant. Et que le diable a la guédé. Bon Dieu couvre de la tête aux pieds. Il protège contre tout système de maladie que le diable a mis. 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Nous allons chasser le cancer. Quel que soit le stage, quel que soit le côté lié, bon Dieu a retiré. Dans quel que soit le niveau côté cancer, là. Et quel que soit le côté le placé dans le corps physique, bon Dieu a retiré. 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Maladie cancer. Maladie cancer. Quelque soit façon, ou manifester dans le corps physique. Je dis, Jésus chasseur de. Maintenant, cancer de l'utérus. Je dis, bon Dieu, chasse dehors. Cancer du pancréas. Maintenant, Jésus chasse dehors. Mon cancer pancréas. Levez-moi en bail, bon Dieu, gloire pour délivrance que bon Dieu fait pour matin. Pour cancer, bon Dieu, efface son corps physique. Pour guérison que bon Dieu. Implanté dans le corps physique. Dis ça, dis maladie comme ça. Au niveau du pancréas. Je dis, Jésus chasse dehors. Gloire à Jésus. Bon Dieu a fait un miracle, matin. Atmosphère qui n'a radio Emmanuel, matin. Lui propice à des guérisons. Miraculous. Je vais faire un petit temps de méditation tout petit ensemble avec vous encore. Pour nous reprendre prière pour la guérison, proclamation pour la guérison matin. Gloire à Jésus. Jésus-Christ dit, allons

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Parce que l'autre dimension d'attaque que l'ennemi a planifié.
Mais au nom de

Jésus-Christ. L'ange les tient dans le cap autour de ceux qui les créent et il les arrache au danger. Ainsi, maintenant, Jean voit Jésus-Christ et dit là, c'est quoi ça s'arrivait. Les disciples étant allés, trouvèrent l'âne attaché près d'une porte autour du chemin et ils le détachèrent. Et dit, quelques-uns de ceux qui étaient là leur dirent, que faites-vous? Pourquoi détachez-vous cet anneau? Il répondit comme Jésus l'avait dit, et on les laissait, et on les laissa aller. Qu'ils sont pour tirer dans sa matière. Qu'ils sont pour tirer dans sa matière. Parce que très souvent, nous pensons que, depuis ce bon Dieu, pas de opposition, depuis ce bon Dieu. Vraiment. Il n'est pas gagné la vie, même lorsque bon Dieu là-dedans. Même lorsque le Saint-Esprit là-dedans. Ou bien nos difficultés quand même. 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Et ce monsieur qui a un rendez-vous avec Jésus-Christ. 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Il a fait un arrangement entre toi-même. 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Ça, nous dans le domaine spirituel. Et ça, comment tient? Il y a des bagailles que Dieu fait pour moi, il y a des gens qui pensent que ça a été planifié. 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Sans planification, il te parlé entre eux-mêmes en cachette. 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Il pourrait tellement passer bien, même ou même moi, saisi. Les choses pourraient exécuter au détail près. 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Et bon Dieu prend la bonne solution. 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

Conversion dans l'évangile, ça va être facile. 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Là, on va l'évangéliser, pas besoin d'aller au séminaire. 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Le Saint-Esprit entre dans les pieds. 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On n'a pas besoin de ces prédicateurs, on n'a pas besoin de ces dirigeants de service, on n'a pas besoin de musiciens, on n'a pas besoin. 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Vous devez vous cacher en dehors. Dans un petit village reculé. 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Vous devez vous cacher dans la chambre de la caille. Vous devez vous cacher, vous ne pouvez pas connaître. 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Maintenant, au nom de Jésus-Christ, ça s'arrête.

Vous allez lire ça chaque matin. 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Tu m'as eu la grandeur, la toute puissance du Saint-Esprit. La loi de l'Éternel manifeste sa puissance. La loi de l'Éternel est élevée. L'esprit de la maladie. 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Témoignez la grandeur de Dieu. Témoignez la toute-puissance de Dieu. On va le faire proclamation ensemble avec Mathieu. Voilà que bon Dieu a fait une intervention miraculeuse. Voilà que bon Dieu a fait une intervention spéciale. Disons ça, Mathieu. Dis Mathieu. Au nom de Jésus-Christ Nazareth. Au nom du sang versé à la croix. Maladie. Maladie expédition. Maladie expédition. Quel que soit le temps qu'on fait l'encore physique, Mathieu. 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Parce que une femme qui a coûté le matin. 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Mettez mon soupir. Demandez une intervention spéciale. Lundi matin. Au nom de Jésus-Christ Nazareth. Au nom du sang versé à la croix.

décrété maintenant. Quelque sorte façon, l'ennemi a été voulu introduire mauvaise pensée dans la pensée. Au nom de Jésus-Christ, moi je chasse dehors. Moi je prophétise maintenant. L'ennemi, quelque sorte façon, l'a pu jouer pour l'entrer dans la pensée. Jésus chasse dehors. Mesdames et messieurs, au matin, quel que soit, alléluia, gloire à Jésus. Quel que soit le problème ou gain au niveau des pieds au matin, on a fait intervention pour. Gloire à Jésus. Gloire au Saint-Esprit de Dieu. Dis ça avec du matin. Au nom de Jésus-Christ Nazareth. Au nom du sang versé à la croix. Problème au niveau du pied. Quelque soit façon que diable a déposé au pied. Je dis, moi je chasse dehors. Passez mon sous-pied. On va passer mon sous-pied. On va produire la guérison. Passez mon soupir. Gloire à Jésus. Gloire au Saint-Esprit de Dieu. Disons ça avec Mathieu. Pendant que l'Esprit bon Dieu a fait intervention spéciale. Pendant que l'Esprit bon Dieu a fait intervention miraculeuse. Dis au nom de Jésus-Christ Nazareth. Enflue dans le pied. L'eau dans pied. Pied qui loue matin. Josia. Jésus chasse dehors. Mais vous pouvez utiliser Kounia. Quel que soit caillou de sang, il est logé au niveau du pied. Quel que soit ça, diable a été mis dans pied matin. Expédition. Maintenant, au nom de Jésus-Christ, moi je chasse dehors. Gloire à Jésus. Passez les mains sous pied. Bon Dieu a produit la guérison pour moi. Quelque soit façon, caillou de sang. Tu es rentré dans le pied au matin. Jésus-Christ a retiré. Recevoir la guérison. Recevoir la guérison. Guérison au nom de Jésus. Guérison au nom de Jésus. Guérison au nom de Jésus. Passez-moi sous pied. Demandez bon Dieu pour faire une intervention spéciale. Demandez bon Dieu pour faire une intervention miraculeuse. Guérison. Guérison. Allez-y, maintenant, au nom de Jésus-Christ, ça s'arrête. Problème au niveau du pied. Maintenant, Jésus chasse dehors. Levez-moi, on va, bon Dieu, clamatez en dit, bon Dieu, merci. Témoignez la toute puissance de Dieu. 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Si l'Éternel n'était pas mon secours, mon âme serait bien vite dans la demeure du silence. Dis ça avec moi. 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Dis si l'Éternel n'était pas mon secours, mon âme serait bien vite dans la demeure du silence. 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Il n'est pas facile pour. 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

Mets les mains sous gorge matin en bas gauche. Et même si tu souffres amygdale, même si tu as un problème glande thyroïde, même si tu as un tumeur en gauche, et le Saint-Esprit a fait une version spéciale. Et quelle que soit accumulation de maladies, que l'ennemi a été fait dans la gorge pour te rendre malade, il perd une bataille. Bon, j'ai récupéré. Bon, j'ai récupéré ensemble avec. Et tu m'as dit, au nom de Jésus. Problème au niveau de la gorge. Quelle que soit façon, l'ennemi a été voyé ou d'ailleurs. Je dis, au nom de Jésus-Christ, moi, chasseur, d'ailleurs. Va se mettre en gorge matin. Et une nouvelle gare qu'on s'est en gorge. C'est que des fois, on s'est dit de l'eau. Et pas pour dire de l'eau absolument dans la bouche, non. Mais on s'est dit de l'eau descendre directement en gorge. Que bon Dieu sèche toute l'eau sale. Quel que soit ça, quel que soit tuyau, l'ennemi a été ouvert en dedans. Pour les gars enflés, paralysés. Les perdus bataille matin. Quel que soit tuyau, l'ennemi a été ouvert en dos matin. Pour le dégât enflé ou physiquement. Et ensuite paralysé matin. Les perdus bataille. Bah, bon Dieu, gloire, dis bon Dieu, merci matin. Ah, dis bon Dieu, merci matin. Dis matin. Au nom de Jésus-Christ, ça s'arrête. Quelle que soit la façon, l'ennemi a été déposé quelque chose dans le corps physique. Maintenant, au nom de Jésus-Christ, moi chasse dehors. Mettez-moi en bas gorge matin. Tout sac pas de Dieu qui est dans la gorge. Tout sac pas de Dieu. Quand vous descendez dans la gorge, vous avez retiré le matin. Parce que quand vous avez écouté le matin, vous recevez des plaques blanches. Il a toute bouche le matin. Il a tout palais. Ah, je sais. Tout sous langue, tout en bas langue. Et puis, vous avez une très forte mauvaise haleine. Et question à poser, est-ce qu'on peut faire une infection buccale? Les plus qu'une infection buccale. Les plus qu'une infection buccale. Ouais, l'ennemi a été mis même pour toute viande en dans bouche te manger. Gloire à Jésus. C'est comme si son champignon il a mangé chair en dans bouche complètement. C'est comme si chair la pourrie. Gloire à Jésus. Gloire au Saint-Esprit de Dieu. Disons ensemble avec Mathieu. Pendant que mon Dieu pourrait faire une intervention spéciale. Pendant que mon Dieu pourrait faire une intervention miraculeuse. Elle dit Mathieu, au nom de Jésus. Au nom du Saint, verset à la croix. Maladie. Quelle que soit façon, ou introduire en embouchement. Je dis, moi chasseur dehors. Infection buccale. Bactérie cap manger chair. Je dis, moi chasseur dehors. Ben, bon Dieu, grand sac, maintenant, dis bon Dieu, merci. 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Gloire à Jésus. Louez l'Éternel car il est bon. Car sa miséricorde dure toujours. Louez l'Éternel car il est bon. Car sa miséricorde dure toujours. 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

Passez les mains sous bouche matin. Sous toute ma chouette, c'est pour avant journée en fini, pour réaliser tout ça que tes plaques blanches en dedans, ma chouette, en dedans, bouche tout disparaît. 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Levez-moi en bas, bon Dieu, gloire matin. Dis bon Dieu, merci. Gloire à Jésus. Disant ça, moi dis matin. Au nom de Jésus-Christ, ça s'arrête. Moi, décrété, je dis amen. Quelque façon, l'ennemi a été introduit. Maladie en dedans bouche moi. Plaque blanche. Alléluia. Expédition maléfique pour attaquer gauche. Pour attaquer bouche. Hey! Pour attaquer oreille. Pour attaquer tête. Pour attaquer narine. Pour attaquer yeux. Pour attaquer cerveau. Josia, moi décrété. Quelle que soit forme d'expédition. Quelle que soit forme d'expédition. Il est fait pour attaquer. Quelle que soit partie dans tête, matin. Au nom de Jésus-Christ, vous chassez dehors. Moi décrété maintenant. Quelle que soit expédition que tu fais. Vous êtes attaqué corps physique, mais en général. Quel que soit ça, vous êtes voyé. Vous êtes rendu moins malade dans tout corps physique, moi. Je dis, moi, je chasse dehors. Au nom de Jésus-Christ. Vous avez dit, nous sommes encore maintenant. L'ennemi en cas qu'on est que tactique qui a fini. Décision, elle te prend. Il devra permettre qu'au malade. Maladie, il dévoile sous moi. C'est pas maladie que nous sentons comme un bagage qui fait mal. Mais de jour en jour, maladie a gagné du terrain encore physique. Insensiblement. La droite de l'éternel manifeste sa puissance. La droite de l'éternel est élevée. Gloire à Jésus. Gloire à Jésus. Passez les mains dans l'estomac, matin. Passez les mains dans l'estomac. Quelque chose à ça, l'ennemi a été déposé dans l'estomac, matin. Bon Dieu, après tirer. Passez les mains dans l'estomac. Recevoir la guérison. Recevoir la guérison. Gloire à Jésus. Gloire au Saint-Esprit de Dieu. Gloire au Saint-Esprit de Dieu. Mazé Koto sorti au malade matin. Mazé Koto sorti au malade. Mazé moi dans l'estomac. Quel que soit le virus qui dans l'estomac matin. Il va sortir au malade. Je dis à mon diable retiré. Quel que soit ça qui est déposé dans le brique, je dis à Jésus, retirez. Vous avez dit ça avec matin. Victoire pas pour l'ennemi, c'est pour mon Dieu. Quelle que soit mauvaise nouvelle que l'ennemi a été bas, matin, Jésus dit l'impossible. Vous avez dit ça avec moi. Pendant que la droite de l'éternel manifeste sa puissance. Dis matin, au nom de Jésus-Christ, ça s'arrête. Au nom du sang, verset à la croix. Maladie. Quel que soit coteau logé dans l'estomac, moi. Quel que soit façon, ou à persécuter. Je dis, Jésus chasseur Dieu. Vas-y, moi sur l'estomac, matin. Pendant que mon Dieu a fait intervention de guérison pour. Parce que mon

sur l'estomac. Moi, très sérieux, Mathieu. Vas-y, mange l'estomac ou gagne pile guérison au niveau de l'estomac qu'a fait, Mathieu. Vas-y, mien. Vas-y, mien, Mathieu. On doit passer, mien, bon Dieu a fait une intervention spéciale. Bon Dieu a fait une intervention de guérison. Disons ça, Mathieu. A dit maladie. Quelque soit façon, vous l'avez manifesté dans l'estomac. Quel que soit mon givoyo, je dis, au nom de Jésus-Christ, moi chasse dehors. Nous allons le dire une troisième fois. Pour l'estomac, au cas qu'on est matin. Jésus qui a toute puissance, là, tu as fait toute bagaille à merveille. A dit au nom de Jésus-Christ, Nazareth. Maladie au niveau de l'estomac. La façon où tu es pénétré dans le corps physique. Mais prophétise. Moi décrète, moi déclare. Maintenant. Jésus dehors. Gloire à Jésus. Il y a un monde qui a écouté le matin. Il y a une façon, il n'y a pas qu'à comprendre. Vous avez une tristesse dans vous-même que vous n'avez pas qu'à expliquer. Et puis des fois, vous êtes tout crié pour rien. Et comme surtout dans le petit monde. Vous n'avez pas qu'à dire pour ça qu'il faut crier. Et vous n'avez pas connaît qui ça cause qu'il faut crier comme ça. Et retour, des fois, vous êtes dans le jeu. Toujours à calculer. Vous êtes découragé. Pas qu'il y a rien dans la vie à même la présence de Dieu. C'est pas une bonne attitude. L'apôtre Paul dit, c'est pour nous toujours joyeux. La joie, c'est moi, qui permet que les chrétiens vivent pendant que sur la terre. Et il dit, oui, le bonheur et la grâce m'accompagnent tous les jours de ma vie. Même si vous êtes malade, il faut que la joie. Parce que la joie doit être un état d'esprit pour le chrétien. Il y a un état d'être. Et bien, aussi, c'est ce qui vous fait en joie. Mais c'est l'esprit bon Dieu qui donne là pour faire en joie. Et ça fait qu'on y a. Gloire à Jésus. Nous allons demander, bon Dieu, pour le faire, une grâce spéciale. La joie déposée sous. OK? Alors, Mathieu, grand peu le monde qui a dit, bon, là, ça, ça veut dire. La joie, il s'est affreux. Il y a de tristesse qu'on gagne dans la vie. Et pas ça. L'épirait comme maladie. Et ça fait moi lien ensemble avec vous. Psaume 92, verset 10. OK, il dit, et tu me donnes la force du bif. Je suis arrosé avec une huile fraîche. Ok, je suis arrosé avec une huile fraîche. Et puis tu me donnes la force du bœuf. Et puis c'est ça qui t'a permis que vous soyez fatigué ou découragé. Et mon Dieu, la grande onction sous tête, Mathieu. Et une onction de guérison. Il y a une onction de joie. Et bien ça, quel que soit le découragement, il est pénétré dans le matin. Le Saint. Ah, mais en souffrant, matin. Il y a une onction de joie. Il y a une huile fraîche qui dépose sous. Il y a une huile fraîche qui dépose sous. On va lire ça avec moi. Voilà que l'Esprit bon Dieu prend. L'Esprit bon Dieu va faire intervention spéciale. Lisez ça avec moi. Au nom de Jésus-Christ de Nazareth. Moi, décrète. Quelle que soit la façon, l'ennemi a développé introduire tristesse en dedans. Je dis, moi, chasser tristesse. Moi décrète qu'on y a
La joie envahit.

Levez, mon Dieu, la joie. Au nom de Jésus. Levez, mon Dieu, la joie. Au nom de Jésus. Bye, mon Dieu, grand sac. Mon Dieu, merci. Tu m'as eu la grandeur de Dieu. Tu m'as eu la toute-puissance de Dieu. Recevoir la joie. Que l'huile sainte, mon Dieu, te pose sous. Tristesse maléfique. Tristesse maléfique. Josia, moi chassé. Mathieu, le map qui va comprendre ça, me fait faire ça qu'il dit. Malien, quand il a introduit tristesse en dedans, et triomphe de salut. Yon chrétien t'a supposé toujours que la joie dit. Parce que si adoration fait la tristesse, c'est pas adoration. Si tu nous contènes dans l'adoration, et chaque femme n'a été venue avec parfum que Jésus-Christ, et bien ça, attitude nous contène. Offrande nous fait partie de l'adoration. Au moment où on pense que c'est l'argent, vous voulez prendre la main? Lui fait partie de l'adoration parce que attitude, l'adoration. David dit, mon âme bénit l'éternel. Que tout ce qui est. Et ça que fait Mathieu, on ne peut pas comprendre une dimension ça. Bon Dieu, prends plaisir dans vous. Vous allez sans ça, quelle que soit forme de manifestation, de tristesse maléfique. C'est pour bon Dieu, pour une joie qui est surnaturelle. Avec la joie. Cette dimension de tristesse funéraire, ça. C'est une place de joie qu'elle. Gloire à Jésus. Viens avec moi ça.

0: fait rien. Jésus, j'ai besoin.
1: Nous croyons que si nous atteignons génio,
0: la vie Zoé pénétrer dans moi.
1: Alors,
0: la grâce du Saint-Esprit, la grâce de Jésus pénétrer dans moi. A dit Mathieu, toute la plénitude de Dieu entre en
1: dedans.
0: Quelle que soit planification, il est fait dans le monde invisible. Je dis, moi je chasse dehors. Gloire à Jésus. Gloire au Saint-Esprit de Dieu. Gloire à Jésus. Gloire au Saint-Esprit de Dieu. Recevoir la délivrance. Mets les mains sous coup droit. Sous 20 coups. Quel que soit ça que tu as planifié. Quel que soit ça qui t'a arrangé pour atteindre 20 coups matin. On dit après tirer. Dis avec moi au nom de Jésus-Christ.
1: La dignité des jeunes.
0: Moi, décrété, je dis.
1: Nous voulons offrir un encadrement à jeunes.
0: Quel que soit ça, les nuits. Tu voulais déposer dans 20
1: coupes.
0: Moi, je chasse.
1: Mais en même temps, protéger.
0: On va continuer à passer, mais en sous 20 coups, Mathieu. Voilà que l'ennemi a perdu bataille.
1: Deux types de services.
0: Il va gagner pouvoir pour le récaper encore. Parce que c'est l'esprit. Mettez le chaos. Gloire à Jésus. Recevoir la guérison. Recevoir la guérison. Recevoir la guérison.
1: 66% garçons sans emploi.
0: Disons Jacques, maintenant. On a que bon Dieu a fait une intervention spéciale. A dit Mathieu, quelque soit façon, l'ennemi a été voulu attaquer au niveau de mon cou. Je dis, moi je chasse
1: dehors.
0: Donc de Jésus-Christ Nazareth.
1: Il
0: y a même, quel que soit côté où tu es malade, dans quoi physique. Mettez main. Mais demain, sous, mais demain, quand nous sommes malades, vous mettez comment c'est facile. Et ma boy, un conseil. Début, vous faites ça brancher comme des matins. Même si vous n'avez pas coudou, vous massez quand vous êtes malade. Ok? Même si vous n'avez pas dit, vous massez quand vous êtes malade, qui ça peut faire? Parce que parce que, et bien, là, au Doumassia, que l'Esprit bon Dieu est là en dedans. L'Esprit bon Dieu est là en dedans. Depuis, là, nous branchons. Ça signifie que si bon Dieu a fait quelque chose, lui qui a fait pour même lorsque je me suis massé. Parce que ce n'est pas moi qui a fait, c'est l'Esprit bon Dieu qui a fait. Il est déjà présent. Gloire à Jésus. Merci, Koto, sans tu malade.
1: Et puis c'était
0: pendant que Massé fait des proclamations de guérison.
1: Pour que gloire bon Dieu t'ait éclaté, c'est même
0: Massé côté au sortir malade.
1: Et ça que fait n'a préparé Jeannio parce que you n'en preuve.
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0: Dis bon Dieu merci. 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Gloire à Jésus. Louez l'Éternel car il est bon. Car sa miséricorde dira toujours. Louez l'Éternel car il est bon. Car sa miséricorde dira toujours. Massé côté au sortir malade. Massé côté au sortir malade. Bon Dieu a fait intervention de guérison. Il y a un monde qui a écouté qui a tué le cerveau. Mais les mains sous les cunyas pour bon Dieu capable. Et facile. Mais les mains sous pour bon Dieu, qu'il fasse le cunyan. 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Tu mets au cerveau. Josia. Jésus chasseur. Dehors. Tu mets au cerveau. Quelque soit façon, on va manifester.

ça, je dis. Jésus chassé dehors. Tu m'as eu la grandeur de Dieu. Tu m'as eu massé, coteau, sorti ou malade. Jésus a fait intervention miraculeuse. Jésus a fait intervention spéciale. Massé. Massé maintenant. Guérison. Que mon Dieu bénisse maintenant. 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Que mon Dieu permette que grâce lui manifeste dans la vie entièrement. C'est une bénédiction spéciale pour me dire ensemble avec vous maintenant. 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C'est la partie qui a en pile importance pour me dire la partie principale de l'émission. C'est le salut des âmes. Alors, quel que soit côté du matin, depuis ou pas qu'on bat Jésus-Christ la vie ou pas qu'on commence. 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Ah, la conversion qui ça le fait, lui permet que vous vivez selon Dieu. 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Mais un seul bagaille, même si la vie a pas pris sur des roulettes, mais un seul bagaille pour connaître, là où on converti, la vie ou pas dépend de vous encore. La vie dépend de Dieu. Et c'est Dieu qui prend soin de tout ça qui existe dans la vie physique. Et maintenant, moi bien content que vous choisissez pour accepter Jésus-Christ comme sauveur et Seigneur. Et à cause de cela, vous allez faire prier ça ensemble avec moi. Vous pouvez dire, Seigneur Jésus, merci parce que tu es choisi. Parce que pour venir sur la terre pour mourir, sur le bois du calvaire, pour sauver l'humanité du péché. Malgré que tu fais rébellion pendant longtemps dans la vie, mais tu continues après lui, et je dis à me répondre à l'appel. Moi, accepte comme sauveur. Comme maître et comme Seigneur, et régner sous moi en tant que tel. Le Seigneur Jésus, moi demande au pour capable pardonner tout péché que me te commettre. De faire vivre pour jusqu'à l'éternité bénie. Couvrir avec sang. Le Seigneur Jésus, de jodi a gardez la caille. Pardonnez tout péché que je te commette. Et régnez sous moi. Au nom du Père, du Fils et du Saint-Esprit. Et maintenant, nous comptons. Nous comptons que vous acceptez Christ comme sauveur et Seigneur. Je dis à vous faire partie du genre de la famille. Et de vous faire avec sincérité. 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
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Dis ça avec moi. La droite de l'Éternel manifeste sa puissance. La droite de l'Éternel est élevée. 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C'est le milieu de la semaine. Et pas à pas, n'a pas avancé vers la fin de l'année. Parce que dans environ 2 semaines comme ça, pas environ dans 15 jours encore, mois de septembre, terminé. Nous allons entrer en octobre. Eh bien, bon Dieu, grand sang matin. Et avec la paix, la grâce, la bénédiction du ciel. Que la vie Zoé pénètre dans vous matin. Que Saint-Esprit guide vous. Qu'aimez vous. Protégez au matin. 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À demain matin, si tu veux, 6h p.m. pour notre émission qui est commandée matin. Bye bye. Bon Dieu bénisse.

0: Bonjour le Père, bonjour le Fils, bonjour le Saint-Esprit. 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
3: 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Merci Seigneur, alléluia, alléluia. Mon âme bénit l'Éternel, que tous ceux qui est en moi bénissent son Saint-Nom. Mon âme bénit l'Éternel et n'oublie aucun de ses bienfaits. C'est lui qui pardonne toutes tes iniquités, qui guérit toutes tes maladies. Louez l'Éternel car il est bon, car sa miséricorde durera toujours. Amen, amen, louez l'Éternel. Amen, gloire à Dieu. 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

existe dans le monde par la convoitise, à cause de cela même, faites tous vos efforts pour joindre à votre foi la vertu, à la vertu la science, à la science la tempérance, à la tempérance la patience, à la patience la piété, à la piété l'amour fraternel, à l'amour fraternel la charité. Car si ces choses sont en vous et y sont avec abondance, elles ne vous laisseront point oisifs ni stériles pour la connaissance de notre Seigneur Jésus-Christ. Mais celui en qui ces choses ne sont point est aveugle, il ne voit pas de loin, et il a mis en oubli la purification de ses anciens péchés. C'est pourquoi, frères, appliquez-vous d'autant plus à affermir votre vocation et votre élection, car en faisant cela, vous ne broncherez jamais. C'est ainsi, en effet, que l'entrée dans le royaume éternel de notre Seigneur et Sauveur Jésus-Christ vous sera pleinement accordée. Amen et amen. 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

0: 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C'est ça que fait dans 2 Corinthiens chapitre 5 verset 17 nous lit: si quelqu'un quelqu'un est en Christ, il est une nouvelle créature. Les choses anciennes sont passées et voici toutes choses sont devenues nouvelles. 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
1: 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Continue. Verset 21, mais il n'a pas de racine en lui-même, il manque de persistance et dès que survient une tribulation ou une persécution à cause de la parole, il y trouve une occasion de chute. Verset 30, 22, ça fait deux terrains. Celui qui a reçu la semence parmi les épines, c'est celui qui entend la parole, mais en qui les soucis du siècle, la séduction des richesses, étouffe cette parole. M'a campé là. La séduction des richesses. Moun qui motivé par l'argent seulement. 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Et prédicateur qui a prêché aussi pour qu'il capable de bonne musique dans les oreilles. Il faut qu'on ait que bon Dieu est l'homme riche. La Bible pas retiré la notion de la richesse. Mais la motivation principale de conversion au monde, c'est pas la richesse. C'est le salut éternel. C'est la motivation principale. On connaît, on peut dire, la Bible dit dans 2 Corinthiens chapitre 8 verset 9, Jésus-Christ fait le pauvre pour ne capable venir riche. 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Voilà pourquoi il dit, les richesses étouffent cette parole. La parole de Dieu est en train d'être étouffée par la prédication de la richesse. 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Parce que grand monde qui vient là, non seulement la vie li a un impact spirituel, mais il préserve sa postérité aussi. Dans Actes des Apôtres, chapitre 16, verset 31, apôtre Paul dit, je lui ai dit, que crois au Seigneur Jésus-Christ et tu seras sauvé, toi et ta famille. Dans 2 Samuel, chapitre 7, le verset 12, bon Dieu dit David comme ça, lorsque tu seras couché avec tes pères, il dit, je lèverai ta postérité après toi, celle qui sortira de tes entrailles. David, son nègre qui commet péché. Mais selon Actes 13, verset 22, c'est un homme selon le cœur de Dieu. Ça veut dire c'est un homme de cœur. Serviteur bon Dieu, ou bien servante bon Dieu, il n'est pas appelé pour ne pas faire erreur. Ils sont hommes même avec tout homme. Mais que erreur, bon Dieu garde dans le cœur. Parce que des erreurs faites ou faites inconscientes. Bon Dieu garde le cœur. 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Gagner un caille, c'est pas exceptionnel. Gagner une machine, c'est pas exceptionnel. Gagner les bien-être, les richesses de la terre, c'est pas exceptionnel. Ça fait partie de la bénédiction du royaume. C'est parce que nous mettons en pile, en phase, sur les choses extérieures. Ça, l'homme, ka ouais, ça ne kama rien. Mais la notion du cœur, nous quitter ça de côté. Si petit, nous prenons le marié, nous allons attendre que son serviteur l'a marié. 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Et bien, c'est pas ça, bon Dieu, lui-même. 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Parce que cœur, c'est les activités de l'âme. 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Là, on fait convertir, selon la Bible, le Saint-Esprit habitait dans l'esprit où? C'est l'esprit où dans l'immédiat? Qui en communion avec mon Dieu et qui permettent quoi vivre les notions de la vie éternelle. 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Comprenez ça, me dit non. Et la Bible déclare dans Romains 8, verset 16, l'esprit parle à mon esprit. Ça veut dire pas que mon cas interrompre conversation, relation avec mon Dieu. Parce que spirituellement, j'ai une relation avec mon Dieu. Mais cependant, ça va être là. Lorsqu'on finit de convertir, si l'esprit est allié avec mon Dieu, mais au niveau de l'âme, au niveau de la pensée, au niveau du cœur, son processus de transformation qu'il y a. Parce que dans Proverbe 23, verset 7, il dit, l'homme est la pensée de son cœur. 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L'homme est la pensée de son cœur. 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Et chaque fois, on parle, ouais, que l'apôtre Paul parle dit, dans Romains chapitre 12, le verset 2, soyez transformés par le renouvellement de l'intelligence. Là, on parle d'intelligence dans la chrétienté, ça fait référence au cœur. L'intelligence dans le cœur. 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

0: 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C'est alors que tu auras du succès. 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Ça nous fait nous préoccuper. Nous allons lire la Bible, non nous-mêmes. Et pas vrai? 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Juifs qui te craignent, qui te croient en lui déjà. Qui ça le dit, vous êtes vraiment mes disciples si vous demeurez dans la parole. Demeurer signifie habiter. Ça veut dire, l'on lever le matin, parole en dedans. À midi, parole en dedans. La nuit, parole en dedans. Il y a des gens qui ont tout programme télévision qui existe. Il y a bon programme TVA de 6h du matin jusqu'à 6h du matin. 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Il y a juste dans l'apocalypse avant vous. 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Ignorant. 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Ou frustrer contre bon Dieu. Mais il y a un principe qui existe. Il dit que ce livre de la loi ne se loigne point de ta bouche. médite-le jour et nuit pour agir fidèlement selon ce qui est écrit, car c'est alors que tu auras du succès dans tes entreprises, c'est alors que tu réussiras. 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Là, tu as parlé du livre de la loi. C'est le Pentateuque. 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Toute la révélation, bon Dieu, pas de révélation encore. Hébreu, chapitre 1er, le verset 1er 2, il dit Jésus-Christ, c'est la dernière révélation. Ça veut dire qu'il n'y a rien qui a écrit encore de manière biblique. Jésus-Christ vient de fermer le livre là. 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Ça veut dire que les prophéties, bon Dieu fait dans la vie, il va pas réagir, il va pas activer, c'est pas incrédulité. Manque de prière, manque de consécration, manque de relation à bon Dieu. 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Il dit il y avait dans l'église d'Antioche des prophètes et des docteurs. Ça signifie à l'intérieur de l'église les ministères étaient présents. Les cinq ministères étaient présents. 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L'apôtre, c'est un envoyé. Ça fait dans Luc 4, verset 18. Jésus-Christ a deux onctions. Il dit, l'Esprit du Seigneur est sur moi et il m'a oint pour annoncer la bonne nouvelle. L'onction prophétique. Il parlait. Il dit, et il m'a envoyé pour guérir ceux qui ont le cœur brisé. 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Ça, c'est l'onction apostolique. 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Mais bien aimé le Seigneur, l'esprit de discernement, il y a une importance dans la relation avec mon Dieu. 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Cœur qu'a parlé. 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Genèse 8, verset 21. 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Allez, Genèse 8, verset 21. L'Éternel sentit une odeur agréable. Et l'Éternel dit en son cœur, je ne maudirai plus la terre à cause de l'homme. L'Éternel parlait dans le cœur. 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Il dit, quel est le seul homme qui pardonne les péchés? 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Jésus-Christ répond yo, il dit, monsieur, qui ça plus aisé pour me dire, que au péché pardonné ou bien prends ton lit va à la maison. 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Et ben nèg parler dans cœur ou parler. 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Et bon Dieu pral plus loin encore. 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Matthieu 13, verset 15, il dit, le cœur de ce peuple, réponse, il dit, car le cœur de ce peuple est devenu insensible. Le peuple n'a pas répondu encore. Le peuple n'a pas répondu encore. Insensible. L'homme est insensible, ça veut dire que, il n'a pas répondu encore. Jacques fait Salomon prend le campement dans Proverbe 24, verset 3, il dit, garde ton cœur plus que toute autre chose. C'est de là que viennent les sources de la vie. Proverbe 4, verset 23. Ça, c'est avec ça m'a pris aujourd'hui. Hein? Garde ton cœur plus que toute autre chose. C'est de là que viennent les sources de la vie. Ça veut dire, la vie sortit en dedans dans le cœur. Mais bien le Seigneur. Nous lançons semaine de Pentecôte. Nous t'arrêtons bien rempli du Saint-Esprit. Mais cet esprit va remplir nous juste au hasard. Ça prend une intervention personnelle. Ça prend un ajustement de cœur. Ça prend une décision personnelle. Dans Acte 1er, verset 14, il dit, ils montaient tous dans la chambre haute. Pour qui ça? C'est parce que nous avons une connexion par rapport à ça, Jésus-Christ dit avec nous-mêmes. Il y a des miracles pour bon Dieu fait pour vous. Il faut une interaction qui existe de manière spirituelle entre nous-mêmes et Jésus. Ou pas, j'aime prendre pour qui ça fait Jésus-Christ dit, n'est-ce faut que vous pour la prière. Pour qui ça fait la prière, Jésus-Christ dit? C'est parce que lui-même tout le prend la prière. Il dit tous de commun accord, persévérer dans la prière. Pendant 10 jours, tu as la prière. 10 jours de persévérance pour cet esprit descendre. 10 jours que nous avons pas en pile d'importance. Mais pour Pierre, ce n'est pas qu'il a parce que les Jésus-Christ n'ont pas connu la prière. Mais quand il a eu tombé la prière, 10 jours passés après la prière. Persévérer dans la prière. Mais pour quelle raison Jésus-Christ a insisté sur la prière pour la prière, c'est parce que Jésus-Christ lui-même lui parle de la prière. Jean 14, verset 16, Jésus-Christ dit, je prierai le Père. Si dans Jean 14, verset 16, Jésus-Christ dit, je prie le Père, c'est que Jésus-Christ prend la prière pour cet esprit descendre. Mais pendant que Christ a la prière pour cet esprit descendre, non. N'est-ce pas qu'à camper devant la télévision? Faut qu'on connexion spirituelle qui existait. Une va-et-vient spirituelle qui existait entre Jésus-Christ et mes soeurs. Faut que nous mettons dans le diapason. Il y a des miracles bon Dieu pour le faire pour nous-mêmes. Si bon Dieu en B, ou pas qu'en W. Il y a des miracles, bon Dieu, pour le faire pour vous-même. Si bon Dieu, en X, Y, Z, ou pas qu'en A, faut que nous aliènes. Parce que dans Jean 14, verset 16, d'ailleurs, mon métier, pour moi, petit, pour moi, ne pas comprendre, c'est menti, ma baille. Il dirait, moi, je prierai le Père. M'bral prier. Ça veut dire, de faire ministère pour nous, sous terre. M'a continué à faire ministère pour nous. Mais si m'éloigné de nous, pendant ma féministe pour nous, faut que nous rapprochions ensemble avec moi, par seule façon, pendant ma prière, la prière aussi. Pendant ma pétère, c'est dans la prière, et terre, c'est dans la prière ici, comme ça, nous tous les deux, à sous même diapason. Il y a des miracles qui font la vous. 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Ou ne connaît pas jamais l'église. Ou servir bon Dieu pareil. Ça l'église fait. L'église mettait le niveau de la communion fraternelle. L'église mettait le niveau de la relation humaine. Voilà pourquoi, dans Actes des Apôtres chapitre 2, il dit, non seulement à persévérer dans la prière, non seulement à persévérer dans l'étude de la parole, qui est spirituelle, mais à persévérer aussi dans la communion fraternelle. Ça veut dire, en tant qu'homme, moi j'ai deux niveaux en moins. Le niveau physique et le niveau spirituel. Le niveau spirituel, je suis content avec mon Dieu, mais le niveau physique, c'est pour me capable de frère et soeur, pour m'établir une relation. Le côté spirituel, j'ai une relation spirituelle avec mon Dieu. Le côté physique, il faut une relation spirituelle avec l'homme aussi. C'est ça l'église fait, oui. La communion fraternelle. Pour les gens qui convertissent pas, qui mourent sur le cabane de l'hôpital, ils ne pas sauver. Les gens qui convertissent pas, ils mal l'église, non. Ils ne pas sauver. Alors, si vous pensez, chaque dimanche matin, on vient payer présent sous là. Ou vient chita ou battement, après ça, pas jamais fait un rien pour la vie en lien avec la vie, bon Dieu. Ou perd du bataille. L'on vient recevoir des instructions. Ou vient dans la communion fraternelle. Mais vraie pratique, la vie, bah, c'est là, ou même personnellement, vous le faites. Relation avec mon Dieu. Rester dans la prière. Rester dans l'étude de la parole. Mener une vie consacrée. Mener une vie de sainteté. Nous ne pas attendre des paroles, ça, du tout. Vie de sainteté, elle va faire pour nous. Mener sans laquelle personne ne verra le Seigneur. Et alors,
1: les sœurs de Lazare déclarent à la levée de Jésus, Seigneur, si tu étais ici, mon frère ne serait pas mort. Et déclaration ça, elle a balancé du fait que, en vertu de la toute-puissance de Dieu, Marie et Marc déclarent à la levée de Jésus, si tu étais ici, mon frère ne serait pas mort. Mes chers amis, sous la déclaration de Marc et de Marie, nous avons entrevoir la toute-puissance de Jésus. Dans seul le fait que Marc et Marie de Placitis étaient ici. Jésus, le Tout-Puissant, Jésus, l'expression de la plénitude de Dieu. Jésus. Nous-mêmes qui faisons profession de servir Dieu, ou bien nous-mêmes des ouvriers qui avançons un peu plus loin dans la recherche de Dieu, ou en vertu l'illumination que mon Dieu fait, nous, il y a besoin de nous pour ne pas baboter, exister. Il est Dieu, il n'est pas son homme. Nous, les ouvriers de Dieu, au niveau prédicateur, au niveau pasteur responsable d'une église, au niveau docteur qui a la possibilité d'enseigner, le Seigneur est dans la relation avec nous, dans la révélation de fait, il va non seulement qu'il ne sera personne. Il y a pour un nombre de que bon Dieu agit jamais. Et nous-mêmes, il y a transmettre le message ça, le peuple ça, qui est devant nous, la classe, l'école du dimanche ça qui est devant nous, nous entendons pour nous dire, nous avons le droit de prier. Mais qui prie à la prière, bon Dieu, la gérer prière, jamais. En plus de fois, la façon que vous priez, c'est nous avons précipiter bon Dieu même. Par bon Dieu, il n'y a pas de qui m'a osé par bon Dieu. Vous entendez quelqu'un qui a la prière du Seigneur, c'est tellement. Vous entendez, il y a un peu de temps, il y a un peu de temps, il y a un peu de temps. posséder, mes chers amis, l'évangile, c'est une école. Et l'école, chaque année, chaque période, nous avons changé nos classes avec l'école. Et je me suis convaincu, mon Dieu, bon humain, c'est Dieu lié, il n'est pas pénalisé en fonction de sa vie. Mais il sourit en fonction de qui niveau pour gagner un monde. 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Il ressortit ses idées, il a besoin de tête. Matin, il a dit l'église à ça, pour que nous devions un chanson de péché. 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Parmi nous, il dit au Seigneur, ces dernières années, Seigneur, il ne va pas toucher son corps. Il est aussi mon gars. 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On a tout du bagage. Et les fouilles, nous faisons faire des prières enfantines. Puis, il y a un monde qui a fait la boue dans l'énergie. Puis, il y a un monde qui a mené. 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Il y a plusieurs types de monde. Il y a aussi des démons qui ont marché. Mais il y a peut-être plus de Dieu, il va changer les choses. Il y a marché des bons. Il y a mon tour, on leur écoute même qui est une activité de l'évangile. Il y a une activité de l'évangile. Et puis, son côté de l'activité de l'évangile, mais bon, noyé, il va chercher mon Dieu. Noyé, il va chercher mon Dieu. Bon Dieu, dans la grâce, il est obligé de faire un flash. Nous lui balançons la flash de présence pour le faire comprendre et n'inquiétez pas. Mais il y a des gens qui viennent dans l'évangile, là, même toujours les mêmes, il n'a jamais changé. C'est tempérament, tout le même, tout le principe, malgré les années où la machine est même toujours les mêmes. Ils ont des chiacs, ils ont mal élevé, ils ont des rangs, ils ont enlevé de la velle, ils sont toujours les mêmes. Ils ont leur équipe même qui là. 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Bon, et puis, il va y marcher aucune église. Mais c'est membre sanctuaire, côté de prière. Tout à l'heure, il dit, marcher, je ne vais pas expliquer. Mais ça m'a dit, c'est quoi ton prière? 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Je dis un proverbe créole, pour papa le carangan, papa c'est bien Jésus. 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Mais il loue, il ferme. Et puis, il prend un sac mondial, il prend un sac Satan, et il n'y a pas bon bruit, il ne va pas le sauter. Il n'y a pas bon menace, il ne va pas le perdre du voile, parce qu'il est fondé, mon Dieu. Il n'y a pas bon cri. 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Parce qu'ils connaissent à Christ dans la vie. Ils ont fait l'éloge. Marie et Marthe déclarent, Seigneur, si tu étais ici, mon frère ne serait pas mort. Déclaration ça, Marie Macfer, il va seulement appuyer sur le nom de Jésus, mais déclaration ça, appuyer sur la personne, sur la capacité de Jésus. En même déclaration ça, nous entrevoir les actes de Jésus à travers l'histoire. Nous entrevoyons Jésus qui changeait de l'eau en vin. Nous entrevoyons Jésus qui a deux reprises opéré en résurrection, soit à la personne de la fille de Jaïrus, soit à la personne du fils de la veuve Naïm, en déclaration si tu c'était ici seulement. Il y a une bonne bagaille à donner. Il y a un Jésus avec 5 petits pains et 2 poissons. Nourrit 5000 hommes sans compter les femmes et les enfants. Ça veut dire une déclaration marque de Maria. Il résultait totalement la personne de Jésus. Et déclaration Marie et Martha, il parle de liberté pour nous passer en revue la personne de Jésus dans l'évangile selon Saint Jean. Jésus fait preuve de l'histoire. Et nous sommes sur terre, il était bien chanté, il dit Seigneur, si nous parlons encore, mais nous pouvons aussi l'esprit. Déclaration de Marc de Maria, nous venons Nathan, à Cana en Galilée. Jésus fait de l'eau plein d'hiver. Nous venons Nathan, Jésus campé devant Nicodème, docteur de la loi, avec le roi de toute la loi, conducteur des affaires. Nous faisons même déclaration ça, Jésus qui chabot puis de Jacob. Après rencontrer la femme samaritaine, quand elle dit donne-moi à boire, quand elle dit si tu connaissais le don de Dieu, quel est celui qui te dit donne-moi à boire, tu devrais toi-même demander de l'eau, il te donnera de l'eau vive. Nous faisons Jésus dans la piscine de Bethesda, côté sous ses portiques des malades. Il est en chemin à la taille, mais nous venons gagner de des malades avec capacité de refutant à descendre considérablement chaque jour. Jésus dit, veux-tu être guéri? Seigneur, j'ai des personnes qui vont me jeter dans l'eau. Quand l'eau est agitée, avant que j'y vais, un autre descend avant moi. Jésus lui dit, lève-toi, prends ton lit, il marche. C'est tout ça, oui, madame Maria, qui a cité, c'était ici. Lors de la psychanalyse, ou après la l'intérieur de la pensée de Marie, les actes de Jésus, toute l'histoire de Jésus responsable, la portée ministérielle, Jésus à l'heure. Vous comprenez Jésus ça, vous marchez avec lui-même, il faut qu'on Jésus total. Il y a un Jésus qui brûle l'histoire. Il y a un Jésus, même les apôtres, qui t'a marché avec, je t'ai manqué faire provision. J'étais seulement un grand homme de l'histoire, mais provision pour faire la route, pour suivre le chemin de la vie. Mais ce qui manquait de provision, ça fait me dire ça, à qui la somme de cette discipline, quel est le fait que le jour de l'ascension, je vais mettre la montée dans le ciel là, et puis mettre la main au dernier, si c'est un acte de la côte, chapitre 1er, et pendant mettre la palais, et on pose la question, ouais, ce n'est qu'il y a la vie, mais abdomi, le sacrifice peut-être marché un grand homme de l'histoire, mais on passe la provision, comment pile le côté sans Julia, le sacrifice même pile l'église de marché, le sacrifice qui est en pasteur. Il n'y a aucune relation à ton Dieu. C'est même nous qui sommes dans c'est même nous qui sommes fétiche, c'est même nous qui sommes les pieds. Il va au jeu, car nous poussons, il siège, que les pasteurs et tels. Ce sont les cachets des pasteurs et tels. Les pasteurs ont parlé, ce sujet, il est vraiment quelqu'un dans ce domaine, mais il n'a aucune provision. Haïti, il y a un homme qui fier dans l'église du marché. Oh, Lord, il s'est dit, c'est il dit, bon, non, l'église là. Et l'on étudie une déclaration sur le plan psychologique où elle a parlé de bâtiment. Elle a parlé de ressassement. Et même mon ça, tu as parlé de bâtiment, tu as parlé de construction, il va rien donner. Seulement caché dans le bâtiment, caché dans la construction, qui fait un pire dirigeant, qui ont vu faire gros bâtiment pour faire non, pour faire valer l'église, il va mon âme mourir comme j'osement desséché. Il va rien, il va rien. Il est pris de pour l'église. Pour nous vivre, l'ordre là, on a même 4 églises. On a besoin de bâtiments. Les problèmes de bâtiments, ça le dérange, les chrétiens autour. Mais le problème, pour les villages, ils sont considérablement par 300 chrétiens. Mais les bâtiments, ça se met au sol. Quand vous sortez de bébé, vous avez un grand monde. Ça a mis des charges en ville. Et j'ai ça, nous n'est pas où. L'aide Marc et Marie a dit, Seigneur, si tu étais ici, je passe en revue tout ce qu'il y a. C'est comme si je me suis dit, Marc et Marie,
2: Regardez Jésus qui a marché sur les eaux. Un homme qui est glacier de gloire, il a marché sur lui. Il est vraiment quelqu'un. Jésus, dans Jean 6, a reproché Foula parce qu'il a fait trop, il a embauché trop. Il a embauché le fait que Jésus ait fait une multiplication de pain, il a été mangé au rassasié. Et puis il a cherché Jésus pour faire le roi à tout groupe, mais en embouche. 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Si vous êtes comme ça, c'est un péché. Il n'est pas bon. 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On va aller, on va aller, on va aller. 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On va aller, peut-être, dame, ça c'est un péché. 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Enfin, Jésus n'a pas fait triage. Si Jésus était comme fait triage, on n'a pas fait tout. Pendant que femme dans le pied Jésus, et puis, ça a suivi l'événement, et puis il a pris au milieu dans le cœur. Il a dit, si monsieur ton docteur, si monsieur un prophète, il n'y a pas de quitter le visage. Je lui mets un pied, il a pédé, parce que cheveux, la pied, mouillé, puis la grange. 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Il dit, monsieur, ce ne sont pas ceux qui se portent bien qui ont besoin des médecins, mais les malades. 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Mais malade, quittez-vous en hôpital. Malade à souffrir, quittez-vous à l'esprit. 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Le chef de groupe, s'il vous plaît. Ils ont vous les sentiments qui étaient de Jésus-Christ. 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

0: Les marques narines déclarent, si Christ était ici, mon frère ne serait pas mort. Je me dis toute la personne de Jésus-Christ en question. Que si Jésus, dans Jean chapitre 8, il y a un souverain juge. Côté que Jésus a gagné une élevée de convoi. Il y a une femme qui est rentrée sous prétexte que c'est le flamand de l'adultère. 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Mais le pardon se trouve vers le droit, afin de le faire. 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Jean 9 qui parlait de la veuve aînée. Le Seigneur était la veuve que la gloire de Dieu a manifestée. Que mon nom est l'évangile, la vie, comme est-il là? 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
0: 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Série cassette, petite cassette, couvente, c'est là-bas, ça, c'est pochette, ça gagne, il la donne, il la donne. 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L'évangile de Jésus-Christ, c'est l'évangile qui prêchait sans argent, sans or. 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Mais quelquefois, bon Dieu, pour nous, pour même pas une belle machine, ils sentent comme un jugement. 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Seulement, je m'approche de l'évangile. 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Premièrement, il y aura une nouvelle abonnée. 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Jean-Mille, et d'ailleurs, la façon que vous faites fax ça, vous faites pour sensibiliser le Seigneur. Je dis, Jean-Mille, l'argent de Bétanie. Mais m'a dit, bon Dieu, je dois savoir comprendre de lui. Dans un dossier, dans un problème, il est intervenu, l'élevé. Pas de monde qui dit qu'il est pour lui. Et si Jésus fait ça, moi-même, je vais apprendre, même dans l'Ancien Testament, dans 1 roi 21, tout le monde connaît parler de Naboth des Israël. Pour que je fasse logique, que je fasse analyse. On a étudié la position de Dieu dans la situation de Lazare. Pas de Lazare, mais de Naboth. Naboth de Jisréel a possession sur le terrain tout près du palais du roi. Roi lui-même, non. Convoitise, je l'ai tombé sur la vie de Naboth. Lui a vu ça tellement pour lui, vu ça a doué pour lui. Il demandait sa tête. Il dit Naboth de Jisrael. 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Il est arrivé devant roi, roi a dit lui, viens ça, qui tout prépare là, il dit c'est pour Naboth. Naboth dit oui, roi a pas, c'est pour moi. Roi a dit lui, ouvrez 20 mois. Il dit non. Vous voulez échanger la même contre l'autre terrain? Il dit non. Vous voulez faire un cadeau? Il dit non. Il dit que bon Dieu, il est là toute rigueur. C'est avant l'état de ses pères. Après, on peut le voler parce qu'on n'a pas le droit de roi, non? Les rois sont tout puissants. Les rois entrent la caille, ils ne pas manger parce que si Naboth pouvait permettre du roi, non? Les oreilles ont entré la taille, regardez le tableau, on va manger. Et les machines, les chariots, ça va être bien dans l'air, du paquet. On va entrer bonnet parce que c'est un problème. Les oreilles, c'est pas l'habitude, bien on va entrer si bonnet. Les oreilles dans la chambre, ils parlent à la voix, ils disent, ils disent, ils sont bien, le problème où? 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Rennes, on vient en démarche. Mais démarche, Rennes n'a fait. Démarche là. Il jouait dans la présence de Dieu, il jouait dans l'omniprésence de Dieu. Toutes les marches qu'il a fait, taper papier, publier fait. Et publication, j'aime en fait pour tout le monde venir, mais statistiques, j'aime. Il y a des méchants hommes qui préparent leurs conséquences. 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Bon, j'ai fait silence dans le dossier ça. Pendant que j'ai tapé papier, bon, j'ai fait silence. Pendant que j'ai marché à coller papier, bon, j'ai fait silence. Pendant que j'ai commencé dans le premier petit, commencé à gêner, bon, j'ai fait silence. Mais bon, j'ai bon, j'ai fait la fin de l'année. Bon, j'ai fait la contrarie, bon, j'ai fait la fin de l'année. Après, j'ai fait une chaussette là. Lui, on a fait la fin de l'année. Bon, j'ai fait la fin de l'année. Vous devez faire la mort, vous devez aller voir l'année, et puis tous les 4 cas autour de là. Maintenant, moi, j'ai quitté là. Il y a des gens qui ont des caméras ciel là, braquées sur lui, qui ont entré dans la salle de jeune. Ils vont le remplacer. On dit, absolument tout ça. 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Ouais, pas comme ça qu'on a décidé pour vous. Peut-être, faut me dire ça tout, mais quand on type de l'évangile qu'on recevoir tout. Vous l'évangile commercial, vous l'évangile soulagé, vous l'évangile délivrance, mais vous l'évangile salut tout. On va prendre la diversité. L'évangile ça y est, dans quel type de l'évangile tu es converti? Parce que quelqu'un ne pas fait cadeau pour la lettre de l'ombre, c'est programme comme ça. Et y a même qui font l'évangile commercial, vous ne pouvez pas le prendre comme holocauste. Vous avez pris l'évangile comme holocauste, il y a des gens qui sacrifient. Il y a des gens qui portent tête comme offrande, qui disent reçois ton sacrifice. Il y a des gens qui ont marché l'église, il y a des gens qui ont fait un chant pour l'église. Vous avez pris l'évangile comme un mais pas la veille, non. Parce que les mêmes liens bulles. Ça fait les vignes glées, c'est pour manger les vignes, ça dit les vignes habillées, on n'est pas révélé dans rien. 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Pour monter sur l'hôtel là, il fait pas. Malheureusement, ça m'a dit, il y a du cas contraire. les chrétiens ont une difficulté dans le problème, tellement crié, que Dieu n'a pas mis chance. Il n'a pas compris qu'on a fait bon Dieu. Il n'a pas percé le mystère de Dieu. Les bon Dieu rentre dans le programme des preuves. C'est pas où c'est. Il n'est pas comprendre ça. Les bon Dieu fait, c'est où tu n'as pas gardé. Les gens tous braqués sous comme ça. Ça t'a fait pitié, ça t'a fait peine. Peut-être sous pas mon niveau l'évangile élevé. Pour comprendre ce que ça bon Dieu fait. Et pourtant, les bon Dieu choisit non seulement l'ossa pour le passer dans la foi. C'est parce que l'ossa a livré. Ils vont côté pour la mer et ils vont plan pour l'eau ça. Je ne bouge l'eau, je ne vais pas te faire un bout de fer dans les mains. 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Un bel bagage, parce que je ne vais pas comprendre ça. On ne peut pas parler l'aide, on ne peut pas parler mal, on ne peut pas donner un bagage, des prières, des gènes. Et puis dans ces femmes, vous avez un petit test à l'école, vous avez de l'école. Pourquoi vous avez une salle de classe, vous savez que vous avez un élève attaché avec elle. L'élève, ça a marqué, il dit, mais maintenant, arrive avec vous, pas comme vous. Depuis l'école, vous n'avez pas ça. Mais dans l'évangile, nous venons comprendre la dimension du village. L'élève de l'école là, professeur Bal, pour te cailler la caille, pour te blâmer, pour te dire que tu as pris la main, ça lui faut ça sous lui. Pour ça, tu as dit que tu as la guerre, tu as fouetté les forces contre toi. Peut-être que l'élève a estimé son ennemi. Nous sommes venus de l'école. Et puis il a fait repasser moi la veille d'examen. Je ne m'en dois pas à vivre, je ne m'en dois pas à valise, je ne m'en dois pas à c'est là-dessus, il fait classe. Et puis, je ne sais pas si je suis facile, parce que l'heure de récréation, c'est une lèvre, une copie, une leçon. Côté livre, mes lèvres, une copie, je ne sais pas si je suis sur le bateau, je ne sais pas si je suis sur le cahier, je copie une leçon, et je me dis, non, je vais faire une volante. Je vais copier une leçon à la tête. Les professeurs m'ont dit que tout élève, livre, les gens, je vais repasser. Et puis, tout élève, livre, les gens, mais dans le cas de moi-même, je vais faire une vieille feuille, une vieille feuille, j'ai des ventes. Il y a un bureau, il a le bon voisin. Il vient de suspendre jouer parce qu'il suspend ses jeux m'a joué. Et il passait des dos. Et puis il a regardé, il voit le son en vie. Il est le même bureau. Depuis le ça, pour que ce savon estime au moins, il voit mon détermination. Prenez ma première leçon ça, ma première classe là, oui, ma gagne. Quand on a des livres, il y a un côté, il y a un page, il y a une page, la première page de la malheureuse, on lève chaque défi. Et puis, il y a un temps de la maman, la même la malheur. Professeur, ça, il y a des yeux sur moi, même là, tout est là, il y a des bagages que j'avais, il montre mon cahier. Peut-être que vous ne pouvez pas comprendre, frère, qui est mon Dieu fait choisir pour vous-même pour le faire monter sur l'autel. Et ça m'a dit là, il semblerait que Marie et Marie ne peuvent pas comprendre la position de mon Dieu dans la mort, frère. Mais quelques preuves avant de dire, ce n'est pas une preuve la pour en tant que telle, mais c'est nature des preuves. Non seulement nature des preuves là, ça veut dire ça, il est en lui-même, et bien mission des preuves là. En conformité avec rapport, relation avec Dieu. Ça, nous sommes sans faire philosophie de l'évangile. Mon qui vient pour manger, mon gars, chante, c'est un peu comme ça. Papa, rentrer dans le projet, ça, son projet lié. On l'épreuve une sous, et puis on va étudier la nature épreuve. Et l'on fait étudier la nature épreuve là, pour étudier mission épreuve. Et puis pour étudier trajectoire épreuve là. Et puis pour étudier également, relation. Il y a des bagages qui comprennent, il faut aller dans la racine. Il y a des bagages qui viennent devant, sous les pensants pour étudier. Voilà les premiers jours de conversion. Comment tu es converti? J'avais date de conversion, il faut jamais oublier. Date de conversion, mon Dieu est pris avec, année de conversion. Il faut oublier ça. Parce que quelques preuves, tu comprends bien en nature. Il faut qu'il y ait un recours à date de conversion. Qui compte mon Dieu te prend, une forme de conversion, c'est fait. Si nous regardons, nous avons des preuves d'amour là, les plus profonds, et preuves d'amour ne sont pas les gens qui ont été mangés. Les gens qui ont marché dans le prière, ils ne sont pas les formes de preuves ça. Pour le coach ça, vivant ça, c'est ça. Pendant le ciel, dans plein jeune, je crie, je n'ai pas les mal pour toi. Et puis comme c'est prévu par la reine, nous râlons dehors et lapidons jusqu'à ce qu'il va dernier bout de sang et n'aborde les plus. De la mentalité sauvage ça, brutalité ça, la vie d'action ça. On met comme devant les attributs de Dieu. Un Dieu omniscient, il sait tout. Un Dieu omniprésent, il est présent dans tous les lieux. Un Dieu omnipotent, il y a un pouvoir absolu, pouvoir faire et faire. Devant la mort, la mort, moi de l'église, vous mettez camper les attributs de Dieu. Un Dieu papa, bon Dieu qui a le pouvoir, bon Dieu qui a des fêtes, bon Dieu qui a démoli, bon Dieu qui a effacé la mémoire, bon Dieu qui a fait mon dominé, qui a les plus forts pour aller saisir. Mais il a voulu ici. Et là, vous regardez, bon Dieu, c'est le cœur, bon Dieu, ferme les yeux, bon Dieu, bloque tout processus de pouvoir. Dans l'histoire de la mort, que le Christ nous dit à pas comprendre ça. Ça veut dire qu'il y a une fois de sacrifice, c'est son corps payé. Demandez les forces pardon, tellement les gens sont clairs. Les bons chrétiens en difficulté, vous reposez son pas d'appoint, après le Christ, ça ne pas les lèvres. Mais je ne peux pas parler devant, mais je ne peux pas parler, je ne peux pas parler dans l'eau. Je ne peux pas parler de l'avion, mais dans le jeune, dans le prière, au fait, ça ne peut pas parler de l'option, ça ne peut pas parler de l'option, ça ne peut pas parler de l'option, ça ne peut pas parler de l'option. Et puis, je pense que dans le jeune, il n'y a pas d'action sous la vie. Et puis, pas dans sous la vie. Et puis, il y a une galère là. Ah, on ne peut pas parler de l'action. Pourquoi je suis convaincu pour vous? Pourquoi je vais vous parler de l'oeil? Si je ne sais pas, pourquoi je vais vous parler de comprendre. Comme on a dit ça, comprendre les dimensions de Dieu. Il va vous dire, il va vous suivre avec la croisée. Il va vraiment vous suivre. La souveraineté de l'âme, il va vous déployer. Pourquoi en plus, il faut plus voir. Les bons dieux ont attitude dans le dossier. Pourquoi plus de bons dieux sont pour ne pas parler de nous, je ne peux pas parler, mais on va voir tes côtés centrés et autour. Donnez-nous silence. Les élèves ne paraissent pas aussi dans votre là. La voix qui est enterrée. Et qui presque identique avec la mort de Lazare, avec la vie. Lazare et la mort. Il y a aussi le plan théologique sans lui. Après toute l'habitation toute roche, la bonne mourit en témoin de Philippe. Réunion et les rois prennent leur possession de la vie d'une abord. Et c'est pendant le roi, pendant que j'ai regardé. Le dernier a dit Élie, voilà mon ménage, alors vous êtes Élie, qui va la possession de la vie d'une abord. Élie. Maintenant aussi, monsieur Dame, et d'ailleurs, les états aussi. La musique. L'île de l'État, la mort, c'est quand même un peu de roche, financière. C'est le moment de ce que l'on dit par nous. C'est pour les jeunes, les états aujourd'hui, depuis la jeune, ça ne bouge pas ça. Mon professeur de l'école de qui t'a dit, il tenait le grand monde dans son lacaille. 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Nous sommes des grands serviteurs de Dieu, mais devant. L'autorité suprême de Dieu, que tout genou et que toute langue confesse qu'il est Dieu. Toute front baissée, tous yeux fermés. Il m'a dit ça en cette dernière soirée. Bon Dieu, pas entendre pour une explication sur tout ça le fait. Il est Dieu. 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

0: Parole de Dieu dans Zacharie chapitre 4. Là, côté nous gagnons un texte pour toute semaine dans Zacharie chapitre 4, le verset 6 à 7. Alors il reprit et me dit, c'est ici la parole que l'Éternel adresse à Zorobabel. Ce n'est ni par la puissance, ni par la force, mais c'est par mon esprit, dit l'Éternel des armées. Qui es-tu, verset 7, qui es-tu, grande montagne, devant Zorobabel, tu seras aplani. Parole du Seigneur. Merci, Oumet Chita. Alléluia. Moi, saluer tout le monde indistinctement encore une fois à soir. Moi, dis-moi saluer indistinctement à soir. Combien de monde qui prend le sang de bon Dieu dans la zone là? Non, mon frappé, c'est pas le monde qui va encore dire, je prends le sang de lui. Cherche un deuxième, on te qu'il dit, m'brasse santé. Alléluia. Mais ça, bon Dieu, n'a pas servi à bon. Moi, dis, bon Dieu, n'a pas doué, son bon Dieu, lui. Bon Dieu extraordinaire. Son bon Dieu extraordinaire. Moi, content pour moi, mon frère africain. Son bénédiction. Son grâce. Nous avons même histoire. Et chaque fois, moi, un frère africain, tout en dambouï, tout en dambrassé. Il y a quelqu'un qui était dans les Nations Unies et qui était tout près de la caille. Je me prends plaisir pour nous parler ensemble. Je me dis, je ne sais pas si un haïtien qui est aussi ouvert encore. Je me dis, mon cher, je suis content chaque fois, moi, un africain. Ou qu'on est nous avons même histoire. On a la même histoire. Je suis content parce que nous adorons ensemble. Combien de gens qui sont sous ça là? Alors, yeah. Ce n'est ni par la puissance, ni par la force, mais c'est par mon esprit, dit l'Éternel désormais. Hier soir, nous t'aurons avec vous le dispositif de Dieu pour son serviteur. Nous t'ai étudié ensemble cette expression, l'esprit de l'Éternel, parce que l'Éternel dit, c'est par mon esprit. Il parlait à Zorobabel, par la bouche de Zacharie, pour dire, ce n'est ni par la puissance, ni par la force, mais c'est par mon esprit. Dit l'Éternel. Il était intéressant hier soir pour nous inviter quelques hommes de Dieu, quelques grands hommes de Dieu dans la conférence là. Nous t'ai invité Gédéon, nous t'ai questionné l'ensemble. Il était arrivé fait nous connaître par la pratique qui ça veut dire l'esprit de l'Éternel. Nous t'ai consulté aussi Josaphat. Et Joseph a pas te manqué pas dit nous. Parce que l'ange, l'esprit de l'Éternel là, vous n'avez rien à faire dans cette affaire. Parce que bataille là, c'est pas pour nous lier, c'est pour l'Éternel lier. Combien de monde qui croit bataille là pas pour lui là? Mais combien de monde qui d'accord bataille là pas pour lui, c'est pour l'Éternel lier. C'est pour l'Éternel lier. Nous allons à partir de ce soir voir les grandes applications de cette prophétie de Zacharie. Ce n'est ni par la puissance, ni par la force, mais c'est par mon esprit, dit l'Éternel des armées. Le verset 7 est ajouté ce soir et une partie dans le verset 7 là qui dit, qui es-tu, grande montagne, devant Zorobabel, tu seras aplani. Cette prophétie de Zacharie par la bouche de l'Éternel, c'est une invitation à Zorobabel. Une invitation à nous-mêmes tous qui ici d'assoir. pour nous confier nous dans l'Éternel et dans l'Éternel seul. M'a dit samedi encore une fois, c'est une invitation pour nous confier nous dans l'Éternel et dans l'Éternel seul. Moi pas qu'à confier dans l'autre monde.
1: Ah l'église voilà.
0: Moi dit pas qu'à confier dans l'autre monde, c'est dans bon Dieu m'a confié. Moi mon d'accord pour me confier dans bon Dieu. Sou d'accord lever bon Dieu alléluia. Tout comme Gédéon ne pouvait pas combattre contre les Madianites et les Amalekites, tout comme Josaphat n'avait rien à faire dans cette affaire, Zorobabel lui aussi, il ne pouvait rien faire contre les ennemis de Juda et de Benjamin. Il devait compter sur le secours de l'Éternel. Psalmiste s'est levé, mais il dit, je lève les yeux.
1: Prends parole là dans la bouche, mais non, bien-aimé.
0: Je lève les yeux. D'où me viendra le secours? Le secours me vient de l'Éternel. C'est quoi sorti dans Obama, pas vrai? C'est quoi sorti dans Sarkozy, pas vrai? C'est quoi sorti dans Martelly, pas vrai? Mais si vous confiez au nom, monsieur, ça, moi-même, pas confier non, yo. Parce que je connais assistance, c'est pour 10 ans. Assistance, c'est pour une année. Assistance, c'est pour 2 ans. Assistance, c'est pour 3 ans. Mais je connais ce coup qui saute dans mon Dieu là pour tout temps.
1: Il a pour tout temps.
0: Face aux difficultés ministérielles, c'est Dieu qui doit prendre le relais. Face aux grandes calamités de la vie, c'est bon Dieu qui doit parler. Ou connaissez des côtés ou pas qu'à parler? Ou connaissez des dossiers ou pas qu'à parler là-dedans? Ou connaissez des bagailles ou dis ou pas qu'à répondre? Ou connaissez des bagailles à parler ou pas qu'à parler là-dedans? Ou connaissez des dossiers taillés, mettez rangés pour vous. Gen des costumes qui rangés pour entrer sous vous. Gen des robes qui taillés, bien rangés, mettez sous vous. Ou pas qu'à parler là-dedans. C'est malheur sous parler là, oui. C'est danger sous parler là, oui. C'est l'Éternel qui doit parler pour vous. Moi, dis, c'est bon Dieu qui doit causer pour vous. Gardez, Moïse, c'est comprendre ça. Les peuples appelaient des palampiles, palampiles. Il dit, gardez, fais silence devant l'Éternel. L'Éternel a combattu pour nous.
1: Combien de monde qui voulait laguer Shabba et l'Éternel là? Levez-moi, mon Dieu, l'Éternel me lague Shabba. Levez-moi, dis, Seigneur me lague dossier à bas.
0: Levez-moi, mon Dieu, l'Éternel mes dossiers. L'Éternel mes dossiers. Levez-moi, dit Jésus mes dossiers.
1: Combien de monde qui a quelques dossiers devant mon Dieu là?
0: Moi-même, troisième partie dans le texte là. Première partie, Amtewel, ce n'est ni par la puissance, ni par la force. Deuxième partie, c'est par mon esprit. Et bien, rapidement, troisième partie, elle commence au verset 7. Et bien, c'est vite à dire, qui es-tu, grande montagne, devant Zorobabel, tu seras aplani.
1: Moi, mais ça.
0: Qui es-tu, grande montagne, devant Zorobabel, tu seras aplani. À ce moment-là, nous pouvons faire quelques montagnes volées.
1: M'bagé, mon avem là.
0: Moi dis à soi nous pour déplacer quelques montagnes. Combien de monde qui d'accord pour faire montagne la bouger? Combien de monde qui d'accord pour montagne la déplacer là? Mande combien de monde qui accepte pour montagne la déplacer? En avant, commencez à râler quelques montagnes, mettez devant. Commencez à râler quelques montagnes difficiles, mettez devant. Commencez à mettre devant coulier. Nous pour bouger dans le nom de Jésus. Montagne ou déplacer.

0: 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Moun qui étudie français, yo, les figures de style, gon figures de style là, sont hyperboles. 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Zacharie utilisait hyperbole ça pour matérialiser, pour capable arriver, pour typifier les problèmes et les difficultés qui devant Zorobabel. En d'autres termes, toute montagne qui campe devant Zorobabel, toute opposition plutôt, tout problème difficile qui campe devant Zorobabel sont montagnes liées. À ce moment-là, problème à traverser à son montagne liée. Maladie, sac, chita, col, nos familles, sont montagnes liées. L'eau, sac, nos yeux, pas qu'à sécher, sont montagnes liées. Dossier, ça, y'a metté sous dos là, son montagne lié. 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Elle a déplacé. Moi, pas sous moi là, même d'où l'a déplacé. Moi-même, moi, j'ai garanti l'a déplacé. Qui es-tu? Grande montagne. Devant Zorobabel. La grande montagne de Zorobabel, c'était les opposants. Les opposants. Dis avec moi, opposition. Opposition. C'est plus gros causé. Frère, c'est pas qu'il faut pas vivre en paix. Plutôt pas gagner l'argent. Plutôt pas gagner rien. Ou à vivre à l'aise au lieu de opposant. Moun qui opposant. Opposant. Y'a avec moi opposant. Ou opposant? 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Ou fait bien, li parle mal. Quel que soit son fait de val. Ou marcher. Ou habiller. Ou mettre chapeau. Ou mettre costume, ou mettre lunettes. C'est intéressant à faire. Gon bagay pour yon dit de ou. Opposition. C'est dans l'opposition ça, Zorobabel te yé. Mais, nous allons comprendre yon bagay. Jésus-Christ fait une déclaration dans Marc chapitre 11, verset 23. Marc. Chapitre 11, verset 23. Son déclaration m'a admiré pour tout après-midi, pendant ma préparé méditation, pendant ma préparé message là. Marc, chapitre 11, verset 23, moun ki ka li, li avec moi après. Tenez ça, li. Li dit, je vous le dis en vérité. Si quelqu'un dit à cette montagne, ôte-toi de là et jette-toi dans la mer. Et s'il ne doute point en son cœur, mais croit que ce qu'il dit arrive, il le verra s'accomplir. L'aime tomber sous révélation, me lever, me bénir, mon Dieu, me glorifier, mon Dieu, me battre, même m'adorer. Tenez ça, le dit encore. Moi, dis-nous en vérité. Si quelqu'un dit à cette montagne, ôte-toi de là et jette-toi dans la mer. Et s'il ne doute point en son cœur, mais croit que ce qu'il dit arrive, il le verra s'accomplir. Nous avons provision là à soi. Est-ce que l'église est là avec moi? Ah non, quand il y a comparé hyperbole, Zacharie, hein? Avec hyperbole, Jésus-Christ utilisé aussi dans Marc chapitre 11, 23. Maintenant, mes réflexions, attendez. L'impossible pour nous faire bouger une montagne. Voir transporter une montagne dans la mer. Ça, son bail. Quel que soit le monde qui l'a, ou pas dire que c'est aussi facile pour faire une montagne trembler. Ou pas dire que c'est facile pour ta même transporter une montagne dans la mer. Mais alors, mais le Seigneur dit, c'est possible pour nous faire une montagne transporter. Ah non, alors moi dit tête point gon bagay. 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M fonti recherche tout. Moi rive joine gagner 5 grandes montagnes dans le monde. 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Deuxième montagne là, le Kilimanjaro en Tanzanie, c'est l'allié en Tanzanie. Li mesure 5895 mètres de hauteur. 5895 mètres de hauteur. Troisième nom, c'est le Denali en Alaska ici aux États-Unis. Li mesure 6195 mètres de hauteur. Quatrième nom, c'est la Concagua qui en Argentine, li mesure 6959 mètres de hauteur. Mais Piroa, c'est le mont Everest. C'est au Népal, dans le pays Tibet. 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

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Texte dit, je vous le dis en vérité. Si quelqu'un dit à cette montagne, si quelqu'un dit à cette montagne, Zacharie a même dit, qui es-tu? Grande montagne. 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Premier constat. Il faut parler à la montagne. Vous avez dit, amen. Il faut parler. 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Il faut parler. Maintenant, bon, font une différence pour vous. Parler à la montagne, c'est différent de parler de la montagne. 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

0: 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C'est le deuxième constat que je fais dans le texte. La foi vient de ce qu'on entend. Et ce qu'on entend vient de la parole de Christ. Ce n'est ni par la puissance, ni par la force, mais c'est par mon esprit, dit l'Éternel des armées.
1: désarmé. C'est pas où ça veut dire. Même les mouettes différentes moutées, je n'ai pas besoin d'inquiéter trop. 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Même la pression à monter, m'a inquiété trop. C'est l'Éternel qui sous combat. C'est l'Éternel qui sous volant. 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Ça, son grande vérité, son secret, qui donne nos convictions pour nous affronter épreuves qui paraissent insurmontables devant nous dans la vie d'un mené. 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Croit ce qu'il dit arrive. 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Là, je veux nous dire, nous avons construit un nouveau temple pour l'Éternel. 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Et toute cette multitude saura que l'Éternel, qu'Israël a un Dieu et que l'Éternel est le Dieu véritable. 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C'est lui qui a la victoire. 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
0: 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Pendant que je parle de ça, je me souviens, ça a environ 2 ans et quelques mois. Je suis en pick-up Toyota, double cabine diesel. 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Je dis, je vais une Toyota double cabine. Et puis, c'est rentré la caille. Effectivement, je finis de déposer. Et puis, le gars a un chèque. Il dit, pasteur, mais 10 000 dollars US pour aller acheter une machine. 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L'auteur de l'épître, c'est pour lui dire, oh la foi, c'est une ferme assurance des choses qu'on espère et une démonstration de celles qu'on ne voit pas. 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

0: Alléluia, merci Seigneur. Qui peut te détrôner? Peuple à Dieu Emmanuel, nous saluons.
1: Le ciel est entrant, la terre est en marche.
0: 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Alléluia, merci Saint-Esprit. Celui qui demeure sous l'abri du Très-Haut repose à l'ombre du Tout-Puissant. Je dis à l'Éternel, mon refuge et ma forteresse, mon Dieu en qui je me confie, car c'est lui qui te délivre du filet de l'oiseleur, de la peste et de ses ravages. Il te couvrira de ses plumes et tu trouveras un refuge sous ses ailes. Sa fidélité est un bouclier et une cuirasse. Tu ne craindras ni les terreurs de la nuit, ni la flèche qui vole de jour, ni la peste qui mange dans les ténèbres, ni la contagion qui frappe en plein midi. Que 1000 tombent à ton côté, 10 000 à ta droite, tu ne seras pas atteint. De tes yeux seulement tu regarderas et tu verras la rétribution des méchants. Car tu es mon refuge, ô Éternel. Tu fais du Très-Haut ta retraite. Aucun malheur ne t'arrivera. Aucun fléau n'approchera de ta tente. Car il ordonnera à ses anges de te garder dans toutes tes voies. Ils te porteront sur les mains de peur, que ton pied ne heurte contre une pierre. Tu marcheras sur le lion et sur l'aspic. Tu fouleras le lionceau et le dragon, puisqu'il m'aime. Je le délivrerai, je le protégerai, puisqu'il connaît mon nom. Il m'invoquera et je lui répondrai. Je serai avec lui dans la détresse. Je le délivrerai, je le glorifierai. Je le rassasirai de longs jours et je lui ferai voir mon salut. Je le délivrerai et je le glorifierai. Je le rassasirai de longs jours. Alléluia. Je le rassasirai de longs jours et je lui ferai voir mon salut. Amen. Alléluia. De longs jours. C'est sa promesse, bon Dieu. C'est récompense, nous. C'est héritage, nous. 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Ça veut dire nous pas qu'à mourir avant l'heure. 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Nous avons besoin de la paix. 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Nous avons besoin de petits pieds bois pour nous reposer. 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Eh bien, l'Éternel, c'est les pieds aux pieds bois. C'est lui-même seul qui est capable de battre nos ombres. 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Avant que nous entamions des prières, nous allons prier avec Psaume 74, verset 12. Alléluia. Il dit, Dieu est mon roi. Dès les temps anciens, lui qui opère des délivrances au milieu de la terre, tu as fendu la mer par ta puissance, tu as brisé les têtes des monstres sur les eaux et tu as écrasé la tête du crocodile. Tu as donné pour nourriture au peuple du désert. Amen. Gloire à Dieu. Tu as brisé les têtes des monstres sur les eaux. Tu as écrasé la tête du crocodile. Tu l'as donné. Tu as donné pour nourriture au peuple du désert. Alléluia. Tu as fait jaillir des sources et des torrents. Tu as fait jaillir des sources et des torrents. Tu as mis à sec des fleuves qui ne tarissent point. À toi le jour. À toi est la nuit. Alléluia, tu as créé la lumière et le soleil. Tu as fixé toutes les limites de la terre. 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

Oui, Seigneur. Sois mon guide. Car longtemps je me suis éloigné de ce chemin que tu as tracé. Et j'ai enfin réalisé que je suis né pour t'adorer. Alors je me prosterne. Je t'ouvre mon cœur et ses compartiments. Et je te dis oui. Oui, Seigneur. Oui à ta volonté. Oui à ton appel.

Seigneur, il n'y a rien que nous ne désirions plus que ta présence au milieu de nous. Alors que nous chantons, viens, viens au milieu de nous. Viens changer nos cœurs, viens transformer nos vies.

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